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1: Parmi nos sélections musicales du moment, Javeline est un extrait du dernier album de Kevin Morby, Little Wide Open, un disque déjà salué comme l'un des plus beaux de sa carrière. Le songwriter américain revient à une écriture dépouillée, directe, plus intime. Kevin Morby finit une folk lumineuse et profondément mélodique. Sur Javeline, les arrangements restent volontairement sobres pour laisser toute la place à la voix, aux mots et à cette sensation de mouvement permanent qui traverse la chanson, portée par les chœurs délicats d'Amelia Miss. Le morceau avance comme une route ouverte à travers les grands paysages américains. Kevin Morby décrit Javeline comme une chanson sur l'amour et le voyage, celui d'une vie passée entre avions, tournées et kilomètres avalés avant le retour solitaire au cœur de l'Amérique. Une chanson suspendue, douce, qui file droit au but, comme le javelot auquel elle emprunte son nom. On écoute donc ce titre Javeline de Kevin Morby.

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1: Et tout de suite, c'est la drag queen Piche qui va faire trembler les ondes. Pour rappel, Piche, ou encore Mike Gauthier de son nom civil, a été rendue célèbre par la saison 2 de Drag Race France. Mais elle se définit d'abord comme une chanteuse qui fait du drag, et non pas comme une drag queen qui fait du chant, en réaction aux stéréotypes qui limitent le drag en France au cabaret. De quoi vous donner envie d'écouter sa musique. Une musique qui marque aujourd'hui le rap français. On écoute Présidence de Piche.

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2: Après le triomphe du tube Les filles, les meufs, la chanteuse, compositrice et interprète Marguerite ouvre une nouvelle ère, encore plus audacieuse et électrisante, avec La Bosse, premier extrait de son prochain album, un hymne pop à l'affirmation de soi.

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1: On fait maintenant une escale sonore dans l'univers pop-folk de Greg Mendez. L'artiste s'est imposé depuis quelques années sur la scène indie-folk américaine. Avec Beautyland, il poursuit dans une écriture à la fois simple et intime. Composée de 14 chansons, souvent très courtes, cet album va droit à l'essentiel. Quelques accords de guitare, un piano discret, une voix fragile, il n'en faut pas plus à Greg Mendez pour évoquer des thèmes comme la solitude, le deuil, l'amour, l'addiction ou encore la reconstruction.

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0: ok? Un peu plus de son dans le cas. Ouais, comme ça c'est bon.
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0: 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Trop compliqué, en tout cas. Et puis moi, je ne mélange pas la politique avec la foi. Et au fait, ce mois-là et le mois qui a suivi, il y a eu l'album de Jay-Z, Blueprint, une leçon. Et le premier classique de Wallen, À force de vivre, avec celle qui a dit non. Et le bouquin de Jonathan Franzen, Les corrections. Et moi, moi qui ne faisais rien, qui galérais à la maison. 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
3: Aujourd'hui, nous accueillons Nathan, maraîcher au GAEC Les Manchetoux. Bonjour Nathan.
4: Bonjour Nalan.
3: Pour commencer, pouvez-vous nous expliquer en quoi consiste votre métier ?
4: Je suis agriculteur, donc je suis maraîcher, je fais pousser des légumes. Donc je les cultive, je fais des semis, je les plante, je passe beaucoup de temps à désherber puisque je suis en bio, et après je les récolte et je les vends.
3: Et qu'est-ce qu'un GAEC ?
4: Un GAEC, c'est une forme de société, c'est un groupement agricole d'exploitation en commun, et c'est une association. En général, c'est plutôt dans le cadre familial. Moi, je suis associé avec un ami, et on est deux.
3: Vous êtes agriculteur bio. Quelle est la différence avec l'agriculture conventionnelle ?
4: L'agriculture biologique n'utilise pas de produits de synthèse. Donc, tout ce qu'on va utiliser est d'origine naturelle. Donc, ça va être principalement déterminant sur les engrais qu'on utilise, parce qu'on va utiliser des engrais d'origine naturelle, avec peu de pétrochimie, là où le conventionnel peut l'utiliser. Et on va avoir une différence sur les traitements, soit les pesticides pour traiter contre les insectes et autres ravageurs, et sur les herbicides, où en bio, on n'a aucun herbicide autorisé. Et ça, c'est une énorme différence dans la charge de travail derrière, puisque du coup, ça veut dire que nous, on va passer beaucoup de temps sur le désherbage ou trouver d'autres moyens, là où le fameux glyphosate permet pas mal d'heures économisées en conventionnel.
3: Pourquoi avez-vous choisi de devenir agriculteur bio ?
4: Moi, c'est une reconversion. Donc, je ne suis pas issu du monde agricole, donc j'ai fait une installation qu'on appelle hors cadre familial. Mes parents n'étaient pas agriculteurs et j'ai moi-même eu une première partie de ma vie où j'étais dans l'informatique. Et j'ai voulu faire un métier qui faisait du sens pour moi. Et ça s'est trouvé un petit peu tout seul, puisque j'ai été passionné par l'agriculture. Et le choix du bio s'est fait dans la foulée, puisque je voulais faire un métier qui avait du sens, où j'avais le moins d'impact possible sur la planète.
3: Est-ce que les aliments bio ont le même goût que les aliments conventionnels ?
4: C'est une bonne question. Le goût, c'est subjectif. Je dirais que ce qui change vraiment le goût, c'est l'utilisation de variétés anciennes. Ça, c'est possible en bio et en conventionnel. Après, c'est beaucoup plus utilisé en agriculture biologique, les variétés anciennes. Mais je pense que sur certains légumes, on a perdu beaucoup de saveurs. Je pense notamment à tout ce qui est courge, courgettes, où on utilise beaucoup de F1. Et aujourd'hui, on retrouve des courgettes qui ont très peu de goût, par exemple. Donc, pour moi, oui, il y a une notion de goût. Après, ça reste subjectif.
3: Comment l'agriculture bio permet de limiter notre impact sur le réchauffement climatique ?
4: Bonne question, encore une fois. Comment est-ce que ça permet de réduire notre impact sur le réchauffement climatique ? C'est une bonne question parce que, comme je disais tout à l'heure, on va utiliser beaucoup moins d'entrants issus de la pétrochimie. Donc là-dessus, on va avoir un impact carbone qui est plus faible. On va avoir cet effet-là. Après, au niveau des traitements, on va avoir une différence parce que on va avoir beaucoup de traitements type glyphosate qui fuit vachement dans le sol. Donc, c'est des choses qu'on va venir appliquer sur la plante et qu'on va retrouver dans les nappes phréatiques quelques années plus tard. Après, ça ne veut pas dire que tout est propre dans le bio non plus, parce qu'on a des produits autorisés comme le soufre ou le cuivre, mais l'impact est quand même vachement limité.
3: Quel est l'impact des pesticides sur la santé ?
4: Là-dessus, il y a pas mal d'études scientifiques. Hein. On est quand même à l'origine de pas mal de cancers sur les pesticides. Pour la santé humaine, après, si on prend la santé animale, on voit qu'il y a énormément d'impact. Aujourd'hui, on a perdu 70% de la biodiversité sur les insectes volants. Donc l'impact, il est clair et net.
3: Avez-vous des exemples de maladies pouvant être causées par les pesticides ?
4: Oui, du coup, les cancers, on a fait le lien et aujourd'hui, c'est une bonne chose. Hein, il y a vachement de prévention sur l'application des traitements, soit dans le tracteur ou avec un pulvé à dos, où on encourage fortement à porter un masque, à mettre une combinaison sur le tracteur, d'avoir une cabine qui se ferme et qui soit hermétique. Mais oui, l'impact, il est énorme.
3: Le bio permet-il de préserver la biodiversité ?
4: Oui, plus que le conventionnel, ça c'est sûr. Après, on a quand même un développement du bio-industriel, et là-dessus, c'est quand même à relativiser parce que en bio, on a quand même la possibilité d'utiliser des insecticides. Et même s'ils sont d'origine naturelle, ils vont venir tuer des insectes. Et beaucoup d'insecticides en bio sont à spectre large, comme on dit. C'est-à-dire qu'ils ne vont pas cibler un seul insecte, mais en tuer plusieurs. Donc voilà, le bio sur petite surface en local, oui, ça c'est sûr et certain, ça préserve la biodiversité.
3: L'agriculture biologique permet-elle d'améliorer la qualité du sol à long terme?
4: Oui, moi j'en suis persuadé parce que avec l'agriculture biologique, en général, il y a beaucoup de pratiques qui s'accompagnent d'une préservation des sols, c'est-à-dire qu'on va beaucoup moins labourer de manière générale. Après, il y a toujours des exceptions, mais de manière générale, on va beaucoup moins labourer. Là où sur du conventionnel, on va généralement labourer une fois par an. Là-dessus, c'est désastreux pour les sols, parce qu'en fait, on va venir retourner les couches du sol, toute la vie du sol est dégradée, les vers de terre se perdent. Donc oui, pour moi, en bio, on préserve ça.
3: Pouvez-vous nous parler du problème de la pollution de l'eau due à l'agriculture conventionnelle?
4: Je l'ai un petit peu évoqué tout à l'heure, hein, c'est vraiment l'idée du glyphosate notamment et d'autres traitements qui se dissipent. Donc, c'est-à-dire que, on va l'appliquer, il va se dissoudre dans la terre et en fait c'est des choses qu'on retrouve après dans les nappes phréatiques. C'est ça le gros problème.
3: On arrive à la fin de cette interview. Pour finir, où pouvons-nous retrouver vos produits?
4: Je vends dans les magasins bio d'Aubenas, donc la Biocoop d'Aubenas, la Biocoop de Prades. Le village des producteurs à Aubenas également et la maison d'olive.
3: Merci Nathan de vous être déplacé et d'avoir répondu à mes questions. Je rappelle à nos auditeurs que vous êtes maraîcher bio.
4: Merci Nolan.
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0: un désert plane. Des mirages frappent et chauffent ma peau. Étrange vision d'un voile terrestre, une ombre, un pli. Dans un seul souvenir mettre un début à tout.
1: Where I find myself.
0: Une minute sur une ligne. Prisme du réel. Oiseau et fan. Chaque tendon de leur corps s'allonge.
1: Where I find myself.
0: Des racines à fleur de peau s'abreuvent au bassin des prémonitions. Ombre déramée. Dentelle de fraîcheur, un calcaire marbré se voûte et protège les tendres chairs d'un oubli. Une pierre gémit de n'être pas vivante.

pieds à bois, montant la garde au seuil du kraal. Des peuples endormis, il y a des volcans fantasques qui apparaissent et disparaissent, ce sont je les Muriens. Il ne faut pas oublier ceux qui ne sont pas les moindres, les volcans qu'aucune dorsale n'a jamais repérés, et dont la nuit les rancunes se construisent. Il y a des volcans dont l'embouchure est à la mesure exacte de l'antique déchirure. Aimé Césaire.

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et bienvenue dans mon émission De la lumière au grenier. Au programme du rock, de la soul, un zeste de chansons françaises et de world music, des sons vintage, des nouveautés et les grandes et petites histoires qui font la rock culture. Cette semaine, nous partons en voyage en Inde.

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C'était The Mountain, la chanson-titre du nouvel album de Gorillaz, un des événements discographiques de ce printemps. Comme toujours, Gorillaz nous emmène dans un voyage musical foisonnant d'influences et d'invités, et pour ce cru 2026, la musique indienne revient régulièrement tout au long de l'album. Une influence née d'un voyage réalisé par Damon Albarn et son compère Jamie Hewlett, qui en ont ramené des ambiances et des idées de collaboration qui enrichissent la palette musicale du groupe. On note notamment la participation sur plusieurs titres de la musicienne Anushka Shankar, la fille du légendaire Ravi Shankar, celui qui a introduit sa musique et notamment la pratique du sitar à toute une génération de musiciens de rock à la fin des années 60. Car l'introduction des sonorités indiennes dans la musique pop est une histoire ancienne qui date d'il y a maintenant 60 ans et dont l'initiateur principal est George Harrison, le guitariste des Beatles. En effet, en 1966, pour leur 7e album, Revolver, les Beatles ont décidé d'ouvrir les vannes de l'inspiration et à ne plus se limiter au format des pop-songs habituels. Et George, le plus attiré par les musiques indiennes, va écrire cette chanson, Love You Too, où sitar et tablas sont omniprésents et dont les motifs circulaires sont typiques de ce style qu'on appelle raga.

Mais ce titre, Love You Too, d'extrait de Revolver, n'est pas la première chanson des Beatles à laisser entendre du sitar. George avait lui-même joué un solo de cet instrument dans le Norwegian Wood de John Lennon et dans l'album Rubber Soul des Beatles paru l'année précédente. Mais à l'époque, son usage est plutôt anecdotique, une sorte de gimmick sonore destiné à doubler les arpèges de guitare acoustique de Lennon afin de leur donner une couleur musicale singulière.

C'est le même usage décoratif du sitar qu'on retrouve sur un autre tube de l'année 1966, Painted Black des Rolling Stones et son célébrissime riff de guitare, repris au sitar par Brian Jones. Rien de péjoratif dans ce qualificatif de décoratif, au contraire. Brian Jones est reconnu pour le génie de ses orchestrations originales et son goût pour la découverte et la pratique d'instruments les plus variés et les plus exotiques. Mais pour Brian Jones, le sitar n'est qu'une des couleurs de sa palette musicale de multi-instrumentiste. Une couleur qui plus est parfaitement dans l'air du temps de cette deuxième partie des 60s, où les philosophies et les drogues venues d'Orient vont influencer les jeunes artistes en quête de nouveaux horizons. Pour Harrison, en revanche, rien d'anecdotique ni de superficiel dans sa plongée dans la culture indienne, même si l'histoire a commencé pour lui d'une manière inattendue. Sur le plateau du film Help, dans lequel jouaient les Beatles, un assistant avait engagé un groupe de musiciens indiens pour accompagner une scène qui se passait dans un restaurant. Et ces musiciens s'étaient amusés à créer dans leur style spécifique un medley de chansons des Beatles. Les autres avaient trouvé ça marrant, mais George, lui, avait été captivé et il a voulu en savoir plus sur la musique indienne. Passionné par ce qu'il avait entendu, George Harrison fait l'acquisition d'un sitar et commence à prendre des cours. Et il va poursuivre son apprentissage auprès du maître de la musique hindoustanie, Ravi Shankar, qui va devenir son ami pour la vie. La légende veut également que son initiateur en la matière a été le musicien californien David Crosby, alors chanteur des Byrds, avec qui les Beatles partageaient l'affiche d'une tournée britannique en 1965. À cette occasion, Crosby aurait prêté à George Harrison un disque de Ravi Shankar qui lui aurait ouvert la voie. A noter d'ailleurs que cette influence indienne se retrouve dans la musique des Byrds et notamment dans ce titre « Eight Miles Eyes » toujours en 1966. Une chanson dont la légendaire intro, si elle est jouée à la guitare électrique, reprend les sonorités acides et simule les harmonies microtonales d'un sitar.

Retour dans le Swinging London avec les Kinks et leur chanson See My Friends qui reprend les mêmes codes. Mélodie lancinante et plaintive et volute de guitare cristalline évoquant les sonorités du sitar. Une mélodie qui aurait été inspirée à Ray Davies par un chant de pêcheur qu'il aurait entendu sur une plage à Bombay à l'occasion d'une brève escale en Inde. Dernier exemple de l'influence des musiques indiennes sur le jeu de guitare des musiciens anglais en ce mi-temps des 60s, c'est Jeff Beck, le génial guitariste des Yardbirds, qui s'y colle. Infatigable défricheur de sons et d'innovations musicales, Beck va tenter de reproduire avec sa guitare des gammes indiennes dans ce titre Heart Full of Soul qui reste un des plus marquants du répertoire des Yardbirds.

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1: Ce petit gimmick musical introduit notre rubrique consacrée à nos bacs à vinyle. Et comme je le fais une fois par mois, j'ai sorti de mes bacs à vinyle un album culte. Et cette semaine, un album qui nous plonge dans l'ambiance post-punk britannique avec le groupe irlandais The Boomtown Rats.

Like Clockwork est le titre par lequel s'ouvre en 1978 le deuxième album des Boomtown Rats, A Tonic for the Troops. Un disque qui n'est pas souvent cité par les spécialistes dans les listes d'albums majeurs de cette période foisonnante, mais le plus souvent pour des raisons qui n'ont rien à voir avec ses qualités musicales. En tout cas, en ce qui me concerne, c'est un de mes favoris et je trouve que sa richesse et son originalité en font un témoignage fort de la liberté et de la créativité de l'époque. À mon sens, la première raison qui a dévalué ce disque au regard de la postérité édictée par les tenants de la branchitude est tout simplement l'origine du groupe. Les Boomtown Rats viennent d'Irlande, de Dublin, ce qui, vu par le prisme de la critique londonienne, est une tare majeure. Une critique qui est renforcée par une pochette plutôt ratée où les membres du groupe affichent une dégaine à milieu des codes vestimentaires branchés et posent avec guitare folk et banjo des instruments qui ne représentent en rien le contenu musical du disque. Et pourtant, les chansons de ce deuxième album méritent vraiment le détour, et notamment ce premier titre, Like Clockwork, nerveux et tendu, mais qui reste très accrocheur grâce à la mélodie de son refrain.

I Never Loved Devil Brown, un autre titre extrait de ce très bon album signé Boomtown Rats et tout le concentré du talent des Irlandais et notamment de leur leader Bob Geldof. Une chanson en forme de montagne russe qui alterne moments d'intensité rock, refrains pop mélodiques et même une coda en forme de marche militaire rythmée par une caisse claire martiale et un piano. Au final, plus d'idées musicales dans les 4 minutes 30 de cette chanson des Boomtown Rats que dans bien d'autres albums punk en vogue à l'époque. Et c'est d'ailleurs ce qui peut dérouter à l'écoute des Irlandais qui demeurent inclassables. L'énergie de leur musique est incontestablement inspirée de la révolution punk, mais leurs riches orchestrations, dominées par le piano, les éloignent sensiblement de toute approche sommaire. Leur goût pour les mélodies très pop les éloigne également des postures sombres des groupes post-punk, pour ouvrir la voie à l'évolution d'un groupe comme Madness lorsqu'il sera débarrassé des gimmicks qu'a de ses débuts. Enfin, il y a la voix, la plume et la personnalité de Bob Geldof. Une voix un peu étranglée mais très incarnée, qui sert parfaitement ses textes mordants, souvent teintés d'ironie sociale. Une plume acérée, capable de croquer la société sans faux semblant, comme sur le titre qui clôture ce deuxième album des Boomtown Rats, Rat Trap. Bob Geldof y dresse un portrait sombre et réaliste de la jeunesse ouvrière irlandaise et britannique, piégée dans un environnement urbain sans issue. Le personnage principal, Billy, symbolise une génération entière écrasée par la pauvreté, l'ennui et le manque de perspective. Le titre « Rat Trap », littéralement « piège à rat », résume parfaitement cette métaphore d'une vie étouffante et du malaise de cette jeunesse britannique de la fin des années 70, victime de la crise économique et sociale d'un pays alors considéré comme le malade de l'Europe. Mais contrairement au single punk typique de l'époque, « Rat Trap » est une chanson longue et progressive, dépassant les 5 minutes. Elle monte en puissance graduellement, portée par un saxophone omniprésent qui lui donne une couleur quasi cinématographique, rappelant parfois le Bruce Springsteen de Born to Run. Sorti en octobre 78, le single crée la surprise en atteignant la première place des charts britanniques, détrônant Summer Nights de John Travolta et Olivia Newton-John, qui dominaient les classements depuis des semaines. C'est un symbole fort, le rock brut et engagé, terrassant la pop commerciale triomphante, et surtout le premier titre irlandais à trôner en haut des charts anglais. Un succès qui préfigure également l'engagement humaniste de Bob Geldof, qui, quelques années plus tard, organisera le célèbre concert Live Aid et deviendra un apôtre du charity business des années 80.

Et voici le moment des nouveautés. Cette semaine, nous restons dans le même esprit d'un rock épique et spectorien avec le nouvel album signé Don Mariani. Don Mariani est un guitariste et chanteur australien, pilier de la scène rock de son pays depuis les années 80 avec son groupe The Stems, puis plus récemment avec un autre groupe Datura 4. Cette année, c'est en solo qu'il se présente avec un album intitulé Apple of Life, salué par la critique comme une nouvelle démonstration de son talent pour les mélodies power pop accrocheuses et un style qui évoque également le country rock des Byrds. Je vous rappelle le nom de ce chanteur, à suivre dans La Lumière au Grenier et nulle part ailleurs, Don Mariani, et il nous chante Breakaway.

franche réussite qui n'est pas sans rappeler les ambiances cool entre jazz et country folk de Norah Jones. Nous remettons la gomme pour la dernière nouveauté de la semaine signée The Olympians, un groupe de soul instrumental fondé à Brooklyn dans la mouvance du prestigieux label Daptone Records. 10 ans après un premier album remarqué, les Olympians reviennent avec une palette orchestrale enrichie qui intègre désormais des cordes tout en conservant cet esprit soul vintage des années 60. À mi-chemin entre les BO de films des 60s et le funk old school, The Olympians nous jouent leur dernier titre, California.

Et nous voilà à la fin de l'émission et à notre fil rouge consacré au piano. Et aujourd'hui, nous évoquons un phénomène de l'industrie discographique du 21e siècle, la sortie en 2008 du premier album d'Adèle. Ce disque s'intitule 19 et c'est l'âge de cette jeune londonienne élevée par une mère célibataire dans différents quartiers populaires de Londres. Adèle commence à envisager une carrière musicale à l'adolescence après avoir découvert Etta James et elle intègre la Brit School, école publique et gratuite des arts du spectacle, dont elle sort diplômée en 2006. Repérée sur MySpace, elle signe rapidement un contrat discographique et sort donc ce premier disque aux influences intemporelles entre blue-eyed soul, folk, pop et jazz. Portée par une voix exceptionnelle de souplesse et d'expressivité, ses chansons comme Hometown Glory ou Chasing Pavements deviennent des classiques immédiats. Et Adèle, un phénomène pop, adoubé par la critique et par le public. L'album vendu à plus de 8,5 millions d'exemplaires dans le monde devient un des plus grands succès du 21e siècle. De ce disque où le piano joue un rôle central, j'ai extrait une magnifique reprise d'une chanson tardive de Bob Dylan, où comment une jeune Anglaise de 19 ans se met dans la

propos d'un barde américain de 60 avec un naturel confondant. On appelle ça le talent, tout simplement. Je vous laisse donc avec Adèle qui chante Dylan avant de vous donner rendez-vous la semaine prochaine.

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2: Allez, on part à Lucandiwa pour un étonnant décor. Il s'agit des Claps. C'est un très joli site à l'ombre des arbres, entouré par les roches du Claps. Depuis 2004, ce point d'eau au décor étonnant est répertorié site classé. S'il est connu pour ce grand amas de roches et de pierres formées en 1442, c'est également un endroit idéal pour se détendre dans un petit coin de verdure. Les abords du point d'eau ont été aménagés pour permettre de passer un après-midi de détente à l'ombre des pins. 120 voies d'escalade sont également à disposition sur tout le domaine. C'est quand, c'est...

0: Les villages et sur la ligne de partage des eaux, avec au programme mardi 17 juin, le rendez-vous c'est à 15h30 à l'Observatoire Hubert Reeves à Mars. Le spectacle sera présenté en format court de 20 minutes et il sera suivi d'un atelier bombe à graines avec un médiateur du CCSTI, Centre Régional de Culture Scientifique, Technique et Industrielle. Jeudi, le rendez-vous, c'est à la Tour à Eau à Sagny-Goudoulé à 18h30 pour la présentation du spectacle en format court également. Et il sera suivi d'un atelier L'eau dans tous ses états avec Catel Lewidek, passeur du partage des eaux. Et si vous voulez voir le spectacle dans son intégralité, rendez-vous vendredi à 18h30 aux Estables ou samedi à 15h au jardin botanique de la ferme de Clastre à Sainte-Eulalie. Toutes les infos sont disponibles sur lepartagedeseaux.fr.
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0: Bad Medicine de Liz Green.

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1: RFI Matin, ça commence. Bonjour, bienvenue. Merci d'être avec nous. Deux actualités vont dominer les 3 heures que nous allons passer ensemble. La Coupe du Monde de football, bien sûr. Les États-Unis qui réussissent leur entrée dans leur compétition en écrasant 4-1 le Paraguay. Nos journaux de la Coupe du Monde vous feront revivre ce match. Et puis Iran, États-Unis, plus que jamais proche d'un accord. On en parle avec notre invité dans une vingtaine de minutes et dans votre journal international, Martin Guez. Bonjour.
3: Bonjour Pierre Boudias. Bonjour à toutes et à tous.
1: Et à la une donc, après d'innombrables promesses, les signaux sont au vert quant à un futur accord entre Iran et États-Unis.
3: La guerre initiée le 28 février dernier n'est pas terminée. On témoigne de nombreux échanges de tirs cette nuit, mais cette fois, les deux camps se montrent optimistes dans leurs déclarations. Le négociateur pakistanais aussi. On fera le point depuis Téhéran avec Siavash Ghazi dès le début de ce journal. Une Coupe du Monde bien lancée pour les trois pays organisateurs. Après le Mexique, les États-Unis ont aussi remporté leur match d'ouverture. Le Canada, lui, n'a pas perdu et c'est déjà pas mal. Grande victoire aussi pour Elon Musk et SpaceX après cette entrée en bourse fracassante. Nous serons également dans ce journal à Dakar, où l'ONU déménage en banlieue de la capitale, à Jakarta, où les étudiants manifestent, et en Malaisie, au secours du langur à lunettes. Petit singe en grand danger, des passerelles sont construites pour le sauver.
1: L'espoir d'un accord entre les États-Unis et l'Iran, espoir tempéré toutefois par de nouveaux tirs durant la nuit.
3: Les États-Unis qui affirment avoir abattu plusieurs drones iraniens dans le détroit d'Hormuz, signe que les signaux optimistes affichés de part et d'autre restent à prendre avec précaution. À Washington, un haut responsable a estimé qu'il y avait 80% de chances de voir un accord cadre aboutir. La Suisse qui a déjà proposé d'accueillir une éventuelle signature, alors que le sommet du G7 se tient lundi à Évian près de Genève en présence de Donald Trump. Un optimisme affiché également du côté du chef de la diplomatie iranienne Abbas Araghchi, qui a indiqué qu'un accord à distance pourrait être signé dans les prochains jours, même si la version avancée côté iranien diffère en de nombreux points de celle des États-Unis. À Téhéran, correspondance de Siavash Ghazi.
4: Tout d'abord, en ce qui concerne la forme, il n'y aura pas de cérémonie à Genève comme on l'avait laissé entendre. Chaque pays signera dans son propre pays le document qui est un document de 2 pages. Ensuite, sur le fond, l'Iran gardera la main sur le détroit d'Hormuz. Dans quelques jours, l'Iran et Oman vont publier un communiqué commun. L'Iran percevra des frais de service, pas des taxes, pour la protection de la navigation maritime et aussi la protection de l'environnement. Mais le contrôle du détroit sera entre les mains de l'Iran, pas question que les autres pays interviennent. En ce qui concerne les avoirs iraniens bloqués, l'Iran percevra quelques 12 milliards de dollars dès le premier jour. Ces avoirs doivent être débloqués. Le cessez-le-feu concernera également le Liban, c'est très important pour l'Iran, donc avec l'arrêt des frappes israéliennes. Il y a aussi la question des réparations de guerre. Et en ce qui concerne le dossier nucléaire, pas question d'arrêter l'enrichissement d'uranium ou d'envoyer à l'étranger les stocks d'uranium enrichi. La seule chose que l'Iran pourra faire après l'entrée en vigueur de la seconde phase des discussions, c'est-à-dire au bout de 60 jours, il y aura des discussions sur cette question. Tout ce que pourra faire l'Iran, c'est de diluer ces stocks d'uranium. On ne sait pas à quel pourcent ces stocks seront ramenés. Il faudra en discuter plus tard.
3: Siavash Ghazi, depuis la capitale iranienne. Le premier ministre pakistanais Shehbaz Sharif, médiateur dans le conflit, a lui estimé qu'un premier accord avait déjà été atteint et qu'une issue au conflit n'a jamais été aussi proche des déclarations résolument optimistes que vous décrypterez Pierre Boudias avec votre invité après ce journal, à savoir Sébastien Boussois, docteur en sciences politiques, chercheur sur le Moyen-Orient et sur les relations euro-arabes.
1: Ça y est, la Coupe du Monde est bien lancée puisque les trois pays hôtes ont désormais fait leur entrée dans la compétition.
3: Et ça s'est globalement très bien passé. Après le Mexique, victorieux 2-0 du match d'ouverture face à l'Afrique du Sud, le Canada et les États-Unis ont eux aussi disputé leur première rencontre cette nuit. Et Cédric de Oliveira n'en a pas perdu une miette. Bonjour Cédric.
5: Bonjour Martin, bonjour Pierre.
3: Les États-Unis qui lançaient leur compétition à Los Angeles face au Paraguay, les joueurs de Mauricio Pochettino qui n'ont pas fait de détails.
5: Et succès à 4-1 pour Team USA qui n'a pas tardé à se mettre en action. Il y avait 3-0 au bout de 45 minutes pour une équipe américaine qui a monopolisé le ballon sous les yeux des stars comme Tom Cruise ou David Beckham. Il y avait du beau monde. D'abord un CC de Bobadilla au bout de 7 minutes de jeu et ensuite un doublé de Folarin Balogun, l'attaquant de Monaco. Il y avait alors plus de doute sur le vainqueur, les hommes de Pochettino qui ont géré ensuite en seconde période avant la réduction du score de Mauricio, notre Mauricio mais côté paraguayen,
6: surtout.
5: Reina a fini par donner un peu plus d'ampleur au score d'un magnifique extérieur du pied 4-1, donc début idyllique Martin pour les Américains qui prennent provisoirement la première place du groupe D en attendant Australie-Turquie dans quelques heures.
7: Et voilà, victoire pour commencer pour les États-Unis, pour le Mexique, un nul en revanche simplement pour le Canada, mais c'est déjà pas mal hein, Cédric, au vu de l'historique des Canucks dans la Coupe du Monde.
5: Et rendez-vous compte, c'est leur premier point aux Canadiens dans l'histoire de la Coupe du Monde, c'est leur troisième participation et ils avaient jusqu'à maintenant toujours concédé des défaites, donc un partout entre le Canada et la Bosnie, ça avait mal commencé pour eux avec un but bosnien à la 20e minute de jeu signé Jovo Lukic d'une tête décroisée et puis les Canadiens ont poussé pour égaliser. C'est Kyle Larin qui a grandi dans la banlieue de Toronto, là où avait le match, qui s'est exécuté d'une belle frappe de l'extérieur, là encore un partout. Première historique pour le Canada en attendant Qatar-Suisse ce dimanche, coup d'envoi à 19h TU.
7: Et pas mal de beaux buts dans cette Coupe du Monde. Merci beaucoup Cédric Delivera du service des sports de RFI. Coupe du Monde que débutera jeudi prochain, le Ghana face au Panama. Mais ce sera sans la star des Black Stars, Thomas Partey, l'ancien milieu d'Arsenal et de l'Atlético, accusé de viol en Grande-Bretagne. Il s'est vu refuser son visa par le Canada alors que le match se jouera lui aussi à Toronto. L'actuel joueur de Villarreal devrait en revanche être sur le terrain contre l'Angleterre et la Croatie, deux rencontres qui se disputeront, elles, sur le sol américain.
1: Dans le reste de l'actualité, le Venezuela confirme la mort d'un important chef de gang dans le pays.
7: Comme l'avait dans un premier temps annoncé le président américain Donald Trump, cette nuit, les États-Unis ont éliminé Nino Guerrero, chef du gang vénézuélien Tren de Aragua, l'une des principales organisations criminelles d'Amérique latine, opération militaire menée en coordination avec le Venezuela dans le sud du pays.
1: Vous avez pu le suivre ce vendredi sur RFI, SpaceX a vécu une journée de rêve.
7: Une entrée en bourse fracassante, la plus importante de l'histoire, et une action qui s'envole de 19% dès ses débuts à Wall Street. Le titre SpaceX qui l'a clôturé à plus de $160. Introduction en bourse évaluée à $75 milliards, une première cotation sans équivalent qui triple le record précédent détenu depuis 2019 par le pétrolier saoudien Aramco. Bref, un franc succès pour le patron, un certain Elon Musk. À New York, Karine Auton.
8: Succès certain dans le lancement, puisque dès la sonnerie de la cloche au Nasdaq, l'engouement qui a été préparé ces dernières semaines s'est concrétisé. L'action SpaceX est passée de 150 à $161 en quelques heures. SpaceX est de fait la sixième plus grande entreprise cotée en bourse aux États-Unis. Succès personnel pour Elon Musk aussi. Entre ses participations dans SpaceX et dans Tesla, grâce à un montage financier qui lui permet en plus de garder le contrôle de l'entreprise, le PDG est à la tête d'une fortune désormais estimée à $1 100 milliards. Succès financier enfin, car non seulement les objectifs sont ambitieux et à très long terme, on se doute bien qu'il faudra plusieurs décennies pour créer une colonie humaine sur Mars, mais surtout l'entreprise perd pour l'instant énormément d'argent. Elle a perdu $8.7 milliards l'an dernier. Avec cette première levée de fonds, en tout cas, Elon Musk compte placer des satellites et des centres de données dans l'espace, la première étape de son plan. Karine Auton, New York RFI.
7: Elon Musk, par ailleurs, accusé d'avoir amplifié sur son réseau social X les discours violents anti-immigration en Irlande du Nord. Alors que la région de Belfast a été le théâtre cette semaine de violences racistes, des chercheurs ont dénoncé le rôle déterminant de l'homme d'affaires dans la diffusion de récits anti-immigrants. Lui qui a relayé ces derniers jours les appels à manifester du militant britannique d'extrême droite Tommy Robinson.
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1: 5h08, l'ONU déménage.
7: Et on remet du temps à faire ses cartons, Pierre, deux longues années de tractation avec l'État sénégalais. Un déménagement prévu à l'époque par Macky Sall en 2019 pour désengorger la capitale. Projet bloqué depuis l'alternance de 2024, mais hier le Sénégal et les Nations Unies ont finalement acté ce changement de locaux. Léa Lisa Vesteroff.
9: D'ici le mois d'octobre et jusque fin décembre, 1500 salariés de 28 agences onusiennes vont investir la maison de l'ONU située à une quarantaine de kilomètres du cœur de la capitale. Inaugurée en grande pompe fin 2023 par le président d'alors Macky Sall, le bâtiment qui a coûté 175 milliards de francs CFA à l'État sénégalais était resté vide au cœur d'un désaccord entre l'ONU et les nouvelles autorités arrivées au pouvoir en 2024. En cause, entre autres, le coût de ce bâtiment pour le Sénégal dans un contexte de dette. Le gouvernement Sonko a d'abord demandé à l'ONU de payer un loyer, $5 millions par an, puis $3 millions, rejeté par l'ONU, arguant que le déménagement se faisait à la demande du Sénégal qui avait promis de mettre gratuitement à disposition ses bureaux pour les Nations Unies. Il y avait deux visions différentes au pouvoir, explique une source proche du dossier, entre la présidence qui voyait la possibilité de rayonnement diplomatique que représente ce projet et la primature. Au final, l'accord signé hier prévoit que le bâtiment et ses 1800 bureaux seront partagés par le personnel onusien et le gouvernement, tout comme les charges de fonctionnement. Dans un communiqué, le ministère des Affaires étrangères s'est réjoui réjouit de ce déménagement de l'ONU qui confirme le rôle de Dakar comme pôle régional de coopération internationale et de multilatéralisme. Léa Lisa Vesterhoff, Dakar, RFI.
7: En RDC, à présent, une partie de l'opposition congolaise s'est réunie devant le Parlement pour protester contre le projet de changement de la Constitution porté par la majorité présidentielle. Elle accuse Félix Tshisekedi de vouloir se maintenir au pouvoir au-delà de son deuxième mandat qui expire en 2028. Rassemblement sévèrement réprimé. L'opposition réunie autour de Martin Fayoulou, lui-même blessé, a annoncé au moins 2 morts. Le gouvernement congolais évoque de son côté 20 de blessés, dont 15 parmi les forces de l'ordre. Répression qui a fait réagir les organisations de défense des droits humains. Human Rights Watch déplore les violences les plus graves contre l'opposition politique depuis le début des discussions actuelles sur la révision constitutionnelle.
1: Les étudiants indonésiens sont aussi dans la rue pour protester contre la hausse des prix de l'essence.
7: Ils étaient au moins 2000 dans les rues de Jakarta. Manifestation contre la corruption, contre la hausse des prix des carburants et contre la politique du président Prabowo. Des heurts ont éclaté avec la police anti-émeute. Mélissa Barra du service international a pu s'entretenir depuis Paris avec l'un des leaders du mouvement étudiant.
6: Des manifestants en veste jaune, la couleur distinctive de l'université d'Indonésie. C'est son bureau des étudiants qui a mobilisé les jeunes dans la rue. Les pancartes affichent « L'Indonésie est en faillite » en écho aux graves difficultés économiques de l'archipel. La roupie a chuté à des niveaux records. La faute au gouvernement, explique Rafi Hakim, porte-parole du bureau des étudiants.
10: Le président Prabowo Subianto dépense trop. Il gaspille notre argent public. Cela a entraîné la chute de notre devise et l'augmentation du prix de l'essence. Le riz et d'autres produits alimentaires sont plus chers. Les familles doivent dépenser plus pour des biens de première nécessité.
6: Autre point de crispation, le programme de repas gratuit à destination des élèves dans un pays où 20% des enfants sont atteints de malnutrition. Très décrié, les manifestants réclament sa fin.
10: Certes, la nutrition infantile est importante, mais ce programme est très coûteux. Ce n'est pas la priorité. Le gouvernement doit d'abord réduire le prix des denrées et puis de nombreux enfants sont tombés malades après avoir mangé ces repas.
6: Rafi Hakim pointe aussi le rejet de la mainmise croissante de l'armée dans les affaires publiques. En clair, le rejet de Prabowo, dirigeant à la fois dépensier et autoritaire.
7: Explication signée Mélissa Barra.
1: Et enfin, en Malaisie, un petit singe en danger.
7: Le langur à lunettes, petit animal duveteux très mignon, au centre des préoccupations, menacé par la déforestation et par le braconnage. Alors pour y remédier, un groupe de conservation de l'île de Penang met en place des passerelles aériennes. Véritable planche de salut pour les langurs, Juliette Pietraszewski.
11: Nous devons coexister avec les langurs. C'est désormais le mot d'ordre que tente de partager Jolin Yap sur l'île de Penang. Cette chercheuse a développé son projet de passerelle aérienne après la mort de plusieurs singes suite à des accidents de circulation, symbole d'un habitat qui se fragmente, explique-t-elle.
12: Il y a beaucoup d'interactions au sol avec des gens qui parfois nourrissent les primates. Donc ces passerelles sont aussi un moyen de rappeler aux hommes qu'il faut respecter la nature. En ce qui concerne les langurs ou autres espèces qui empruntent ces passerelles, ça leur permet aussi d'avoir le choix d'explorer au sol, mais aussi en hauteur, au-dessus de la route.
11: Ces passerelles de cordes tendues sont reliées d'un côté à un arbre et de l'autre à un poteau, un pont pour les singes qui sert aussi à sensibiliser la population. Les chercheurs demandent ainsi aux habitants de participer à l'observation de l'espèce en tant que scientifiques citoyens.
12: Vous n'avez pas besoin d'être diplômé en sciences pour participer. On apprend aux volontaires à observer les activités des singes avec les jumelles, à développer des compétences pour les comprendre. On les forme aussi pour sensibiliser d'autres personnes sur le sujet.
11: Et les données collectées sur l'habitat et l'alimentation des singes permettront également aux chercheurs de mieux orienter les efforts de reforestation.
7: Et longue vie aux longueurs à lunettes, sans ses lunettes, mais jamais sans casquette. Vous retrouvez Pierre Boudias pour la suite de RFI Matin.
1: Martin Guesse qui se languit déjà des longueurs. Merci beaucoup et à tout à l'heure, Martin. Il est 5h13 en temps universel, RFI Matin, bienvenue à vous. 3h pour faire le tour de l'actualité de ce samedi 13 juin avec bien sûr ces dernières avancées dans les négociations entre Iran et États-Unis. Un protocole d'accord est proche, assure désormais les deux belligérants qui présentent pourtant des versions différentes du texte, notamment sur le dossier du nucléaire iranien. Un dossier qui pourrait souffrir de l'impatience américaine, vous l'entendrez.
13: Pour obtenir l'accord de 2015 sur le nucléaire, il avait fallu plusieurs années. de négociation. Ici, les Américains veulent négocier sur toute série d'autres éléments et aller même plus loin en fait que l'accord de 2015, mais seulement en quelques semaines. Et donc on se rend compte en fait de la difficulté de ces négociations.
1: Uranium, Détroit d'Ormuz, Liban, on revient largement ce matin sur ces espoirs de paix au Moyen-Orient et sur les obstacles qui pèsent toujours sur une signature définitive, notamment avec notre invité, le chercheur Sébastien Boussois, qui nous rejoindra dans une dizaine de minutes. Le regard de Newton Ahmed Barry y sera également consacré. L'autre actualité de cette matinée, c'est bien sûr la Coupe du Monde de football et l'entrée en lice fracassante des États-Unis. Victoire 4-1 face au Paraguay pour la Team USA et déjà un bonheur indescriptible pour leur entraîneur Mauricio Pochettino.
14: Le plus important, ce sont les émotions indescriptibles, vraiment. Il y a beaucoup d'attentes, beaucoup de pression, mais mes joueurs ont bien géré tout ça. Franchement, je suis tellement fier d'eux.
1: Les résultats et les matchs à venir à suivre dans nos journaux de la Coupe du Monde. On revient également sur ces pauses fraîcheurs qui ne plaisent pas à tout le monde dans les échos du Mondial juste après le journal de 8h30. Toutes vos chroniques du week-end également à retrouver sur RFI Matin. On parlera politique française et cet embouteillage des candidats à gauche en vue de la présidentielle. Nous serons dans une Indonésie où la colère monte dans l'Asie en mouvement. Et puis on parlera des sorties jeux vidéo de l'été dans Bienvenue dans le Game avec Jennifer Lufo. Merci d'écouter RFI. Il est 14h15 à Sydney.
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1: Le tabac, c'est tabou, on en viendra tous à bout. Ce slogan, l'Australie est peut-être le pays au monde qui l'a le plus fait sien ces dernières années. Là-bas, pour s'offrir un paquet de cigarettes, il faut dépenser près de 40 euros. Mais les autorités sont peut-être allées trop loin, car les importations de contrebande se multiplient avec des prix 2 à 3 fois moins chers. Résultat, 80% du tabac consommé serait ainsi d'origine illégale en Australie, au point même que la consommation serait en hausse selon certains professionnels de santé. À Sydney, Grégory Pless.
16: Dans cette rue très animée du centre de Sydney, on compte plus de 20 débits de tabac alors qu'il n'y en avait que 2 au même endroit il y a 10 ans. Des boutiques qui, malgré une apparence normale, réalisent l'essentiel de leurs ventes sous le manteau. Et accéder à ces produits illicites n'est vraiment pas compliqué.
17: Hi, morning.
18: Bonjour, je voudrais des cigarettes. Des pas chères. Ça coûte combien ?
19: Celles-là, elles sont à 18$.
18: Et les Marlboro ?
19: 18$ aussi. Et les Manchester, c'est 20$.
16: Ces cigarettes de contrebande, elles viennent presque toutes de Chine. Et pour ceux qui les consomment, à l'image de Mohamed, un jeune Français originaire de Marseille, leur principal attrait, c'est leur prix bas.
20: Je trouve que légalement, 60$ le paquet, c'est presque 40€. C'est pas possible. Là, c'est trop cher. On est venu pour mettre de côté, pas pour mettre tout notre argent sur les clubs.
16: C'est la même raison qui pousse John à privilégier le tabac de contrebande et il pense que le nombre de fumeurs ne cesse d'augmenter.
18: Aujourd'hui, je vois plus de gens dans la rue fumer des cigarettes que c'était le cas en 2023. Je crois que c'est lié au fait que c'est de plus en plus difficile d'avoir des cigarettes électroniques. Il y a 2 ans, il y a eu des descentes de police ciblant les cigarettes électroniques.
16: La vente de cigarettes électroniques est en effet très réglementée depuis 2 ans, puisqu'elles ne sont, légalement du moins, disponibles qu'en pharmacie sur présentation d'une ordonnance. Une réglementation stricte qui a fini par devenir contre-productive, selon le docteur Nick Cotsworth. Il est spécialiste des maladies respiratoires.
21: Nous avons une approche très prohibitive et c'est un problème. On va devoir assouplir les règles si on veut que les fumeurs renoncent au tabac combustible et se tournent vers d'autres produits nicotinés et éventuellement arrêtent complètement d'en consommer.
16: Mais pour l'instant, le gouvernement mise plutôt sur la répression, avec la création d'une unité de police dédiée à la lutte contre le tabac de contrebande. Dans le même temps, en Australie occidentale, on a relevé l'an dernier une hausse du nombre de fumeurs, une première depuis 30 ans, et peut-être un aperçu d'une tendance plus vaste, c'est ce que diront des études nationales dont la parution est prévue pour 2027. Nick Cotsworth, pour sa part, et à l'image d'autres professionnels de santé, estime qu'aujourd'hui le meilleur moyen de lutter contre le tabagisme en Australie, c'est de baisser les taxes sur le tabac. Grégory Pless, Sydney, RFI.
1: Quand les politiques anti-tabac se retournent contre les consommateurs, c'était le sujet du reportage de Grégory Pless à Sydney.
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1: C'est l'heure de notre chronique politique et cette semaine, c'est avec vous Charlotte Turien-Tomaka, bonjour.
15: Bonjour.
1: Et nous allons parler de la liste des prétendants à la présidence de la République qui ne cesse de s'allonger depuis quelques semaines. L'élection a lieu dans un an et l'incertitude et les divisions au sein de la gauche hors mélenchoniste favorisent la multiplication des candidatures, à l'instar de celle annoncée cette semaine par le maire socialiste de Saint-Ouen en région parisienne, Karim Bouamrane.
17: Oui, sur France Inter, Karim Bouamrane s'est présenté comme un candidat capable de rassembler la gauche non mélenchoniste. Il rejoint une liste déjà fournie de prétendants, dont Raphaël Glucksmann, considéré comme l'un des favoris, après son score de 14% aux européennes. Alors tous s'accordent sur la nécessité d'un candidat unique pour permettre à la gauche de se qualifier au second tour face au RN, mais l'absence de leader naturel multiplie les ambitions. François Hollande et Bernard Cazeneuve se préparent, Jérôme Guedj est officiellement candidat, tandis qu'Olivier Faure et Boris Vallaud pourraient être tentés d'y aller, ainsi que plusieurs responsables de la gauche, comme Marine Tondelier, Clémentine Autain et François Ruffin, qui sont déjà sur la ligne de départ pour participer à une primaire programmée le 11 octobre. Cette multiplication de candidatures et les hésitations du PS alimentent une impression de dispersion et de confusion à gauche.
1: Alors Olivier Faure défend une primaire avec la gauche hors LFI, mais cette stratégie est rejetée par ses principaux opposants, notamment Raphaël Glucksmann, qui mise plutôt sur sa dynamique dans les sondages.
17: Oui, pour Olivier Faure, une primaire, dispositif souhaité par une majorité d'électeurs de gauche, c'est le meilleur moyen de désigner un candidat unique. Je cite « Si on sait que le jour J, on a un mode de départage pour qu'il n'y en ait plus qu'un à la fin et que tout le monde se pliera à la décision, ça me va », explique-t-il. Si sa dernière proposition d'une double primaire, d'abord interne aux sociodémocrates, puis ouverte au reste de la gauche hors LFI, n'a pas suscité l'adhésion, les militants socialistes sont quand même invités à se prononcer le 9 juillet.
1: Et en attendant, Charlotte, le leader insoumis Jean-Luc Mélenchon se frotte les mains.
17: Oui, déjà lancé dans sa quatrième campagne présidentielle et avec des sondages qui le placent déjà autour de 14%, il met la pression sur les écologistes et les communistes pour qu'ils se rangent derrière lui. « Nous, c'est carré », aime-t-il à répéter, par opposition au chaos du reste de la gauche. Un chaos dont se gausse aussi l'extrême droite. Le PS, c'est un peu le calendrier de l'Avent. Tous les jours, on ouvre une case. Il y a un nouveau candidat, ironise le vice-président du RN, Sébastien Chenu, jugeant qu'à la fin, ils se rangeront tous derrière Mélenchon. Même le patron du parti radical de gauche, Guillaume Lacroix, y est allé de son commentaire. « C'est étonnant de ne pas avoir été invité sur France Inter pour annoncer sa non-candidature. »
1: Ça se bouscule à gauche. C'était la chronique politique de Charlotte Turien-Tomaka. Merci beaucoup, Charlotte.
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1: Il est 7h21 ici à Paris. Tous les espoirs sont peut-être permis cette fois dans le conflit qui oppose depuis près de 3 mois les États-Unis à l'Iran. Après les déclarations optimistes de Donald Trump, l'Iran a à son tour annoncé hier qu'un protocole d'accord de paix pourrait être signé dans les prochains jours. Mais la version de ce mémorandum présenté par les belligérants diverge largement. On va y revenir. Pour en parler avec nous, Sébastien Boussois, bonjour à vous.
22: Bonjour à vous.
1: Vous êtes chercheur, spécialiste du Moyen-Orient à l'Institut géopolitique européen de Bruxelles, auteur de Donald Trump, retour vers le futur Paris aux éditions Mareuil. Alors peut-être revenir avec vous, avant de revenir sur cet accord, sur la dernière actualité de cette matinée. Les États-Unis annoncent avoir abattu des drones iraniens dans le détroit d'Ormuz. Alors rapidement, simple incident ou vraie menace sur les négociations en cours selon vous ?
22: Non, écoutez, j'ai envie de quand même prendre un peu de recul par rapport à ce type d'événement. Il y a eu un événement majeur cette semaine, ça a été l'hélicoptère américain Apache qui avait été abattu et les représailles américaines de l'autre côté. On est depuis des semaines dans ce qu'on appelle traditionnellement le strike and talk, c'est-à-dire en même temps qu'on avance, on continue à brandir la menace, on continue à s'inscrire dans le rapport de force et on ne cède rien d'un côté et de l'autre. Donc je crois que ce sont un peu des rappels à l'ordre qui ne doivent pas remettre en cause un mouvement général qui effectivement est plutôt encourageant, contrairement à plein d'autres espoirs douchés qu'on a eu ces 100 derniers jours, si je puis dire. Le fait que les Américains annoncent de manière très optimiste un protocole d'accord qui serait en cours, ça on avait l'habitude avec l'optimisme pavlovien de Donald Trump et les déconvenues derrière, mais là on est plutôt effectivement avec une diplomatie iranienne qui va dans le même sens. Donc je crois que le mouvement est lancé et c'est surtout là-dessus qu'il faut se concentrer.
1: Ah bah justement, on va parler de ce mémorandum d'accord, le terme utilisé par la République islamique qui, par la voix de son ministre des Affaires étrangères, assure avoir bon espoir de voir les négociations aboutir très prochainement. On savait l'Iran très méfiante ces derniers mois vis-à-vis de Washington. Qu'est-ce qui pousse aujourd'hui, selon vous, les autorités iraniennes à visiblement se diriger vers un accord ?
22: Oh bah écoutez, il y a plusieurs éléments clairs et nets. D'abord, c'est une guerre qui dure depuis 100 jours et qui ne met pas en difficulté que Israël et les États-Unis qui souhaitaient la capitulation et le renversement du régime iranien. Le régime a montré sa capacité de ce qu'il appelle résistance. Et donc l'Iran s'est, à la faveur de ce conflit, comme dans beaucoup de situations d'ailleurs, quelque part largement renforcé, s'est transformé, passant d'une monarchie à un régime clairement d'autocratie militaire, et a démontré sa capacité à résister. Donc ça, c'est un élément qui, évidemment, n'est pas encourageant pour un Donald Trump qui souhaitait une guerre très courte et pouvoir s'extirper rapidement de la situation. Il y a une lassitude globale, régionale du conflit, avec des pays du Golfe qui souhaitent que ce conflit se finisse, c'est-à-dire c'est une pyramide d'intérêts. Aujourd'hui, l'intérêt clair des pétromonarchies, c'est que le détroit d'Ormuz soit réouvert pour pouvoir faire circuler, pour pouvoir faire rentrer de l'argent. Les pétromonarchies ne sont pas du tout habituées à se retrouver dans une situation qui met en péril leur économie, parce qu'au-delà de la diversification stratégique de leur économie qu'ils ont mis en place, que ce soit le Qatar, les Émirats et dans une moindre mesure l'Arabie Saoudite, la situation économique et financière est tendue pour ces pays-là. Donc même des Émirats Arabes Unis, par exemple, qui souhaitaient à un moment frapper et riposter violemment contre l'Iran après les multiples attaques dont ils ont été la victime, ne souhaitent plus ça. Que ce soit l'Arabie Saoudite et le Qatar qui défendent l'idée qu'il faut apaiser les choses et que l'Iran sera de toute façon toujours là et que ces pays seront de toute façon toujours voisins de l'Iran, même des pays qui étaient un peu réfractaires à la fin d'une guerre comme les Émirats, principal allié régional des Israéliens, rentrent en fait dans le rang. Donc ce mouvement est celui-là. Et la médiation, c'est le dernier point, c'est que le Pakistan joue le rôle de médiateur principal dans cette histoire, mais rien ne pourrait être fait, en l'occurrence sur ce protocole d'accord, rien n'aurait pu être fait sans l'intervention de la diplomatie qatari qui, les deux derniers jours, s'est rendue en urgence à Téhéran, juste avant que Donald Trump décide de relancer les bombardements. Et ça a été la diplomatie qatari totalement stratégique la situation
0: actuelle. On vous entend, Sébastien Boursois, sur cet intérêt qu'a tout le monde à conclure un accord. Malgré tout, il y a quand même des divergences qui sont encore présentes. Ce matin, Téhéran annonce que l'accord contient le maintien de son contrôle du détroit d'Ormuz, le droit à l'enrichissement d'uranium. Donald Trump fulmine côté Washington ces détroits d'Ormuz ouverts, démantèlement du programme de nucléaire iranien. Qu'il faut-il croire ce matin dans ces déclarations opposées, dans cet accord qui visiblement n'est pas le même pour Washington et Téhéran?
22: Oui, ben ça c'est toujours la même histoire, c'est cette fameuse bataille évidemment des récits. C'est d'ailleurs un drame que la communication aujourd'hui dans les conflits soit aussi importante, qu'il y ait autant la possibilité de commenter tout et n'importe quoi à travers les réseaux sociaux, parce que ça met aussi évidemment et ça fragilise souvent les accords qui sont en cours, et puis ça démontre aussi les divergences d'intérêts qu'il peut y avoir ou les tensions qu'il peut y avoir à l'intérieur même d'une des deux parties. Et là je cible évidemment l'Iran. Tous les Iraniens au pouvoir ne sont pas sur la même longueur d'onde. Certains, plus modérés, réformateurs, veulent passer à autre chose et signer un accord, je dirais pas coûte que coûte, mais en tout cas pour pouvoir revenir dans une situation à la normale, entre guillemets. Et d'autres veulent aller jusqu'au bout et considèrent qu'il n'est hors de question de lâcher notamment Ormuz et le nucléaire, qui sont les deux assurances-vie du régime iranien. À chaque fois, je dis toujours, qu'est-ce qui peut suffisamment faire peser dans la balance pour que le régime iranien puisse lâcher ses deux assurances-vie? Et ça, c'est véritablement une question qui reste encore entière pour moi, tant que l'accord n'est pas définitivement signé. Donc il y a effectivement des interventions médiatiques ou à travers les réseaux de différentes tendances, notamment au sein du régime iranien, qui peuvent court-circuiter ou rendre compliqué la compréhension de la situation. Mais il est évident qu'on revient à la case départ, si je puis dire, des éléments de blocage aujourd'hui qui sont les mêmes éléments qu'avant. En tout cas, les négociateurs considèrent que la priorité avant tout, c'est l'intérêt des pays de la région, mais également de la communauté internationale. Et ça, c'est en premier la réouverture du détroit d'Ormuz. Et cette histoire de nucléaire qui est la tarte à la crème doit s'inscrire dans des négociations à plus long terme. Alors on pourra négocier avec le fameux dégel en partie de certains avoirs, l'allègement de certaines sanctions pour essayer de séduire le régime iranien. Mais ça sera encore un long chemin, cette question du nucléaire.
0: On continuera. Merci beaucoup, Sébastien Boussois. On continuera à suivre ce dossier, bien sûr, sur RFI. Je rappelle que vous êtes chercheur spécialiste du Moyen-Orient, auteur de Donald Trump, Retour vers le futur. Merci d'avoir été au micro de RFI ce matin.
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0: Toute l'actualité africaine avec Arthur Ponchelet. Bonjour Arthur.
23: Bonjour Pierre et bonjour à vous qui nous écoutez.
0: À la une, de violents affrontements entre forces de l'ordre et manifestants hier à Kinshasa.
23: Manifestants réunis près du Parlement à l'appel de la coalition C64 pour dénoncer la possible réforme de la Constitution en RDC. Rassemblement dispersé par la police, il y a plusieurs blessés. Une attaque des forces tigréennes serait imminente en Éthiopie. C'est en tout cas ce qu'affirment les autorités fédérales. Faux, répond le TPLF qui accuse le gouvernement de chercher un prétexte pour déclencher une nouvelle guerre. La une, c'est aussi Bola Tinubu qui affirme que 13 000 terroristes ont été abattus en un an au Nigeria. Le milieu de terrain ghanéen Thomas Partey refoulé à l'entrée aux États-Unis. Le mondial de foot, on en parle aussi côté sportif. Les États-Unis ont parfaitement lancé leur compétition. Victoire 4-1 face au Paraguay. Le journal des sports dans 10 minutes. Ce devait être un rassemblement pacifique. Il s'est transformé en affrontement entre manifestants et forces de l'ordre. Une partie de l'opposition congolaise était donc réunie hier à Kinshasa. La coalition C64 entendait dénoncer le projet de changement de constitution. Et c'est pour dire non à cette réforme qui, selon elle, ouvre la voie à un troisième mandat pour Félix Tshisekedi, que ses membres appelaient un sit-in devant le Parlement. Mais c'est précisément ce lieu qui a posé problème. Puisque les autorités y ont interdit le rassemblement, l'opposition a tenu tête avant l'intervention des forces de l'ordre. Les autorités parlent de 20 blessés quand les opposants, eux, annoncent 2 morts. Reportage Pascal Moulégois.
24: Des quelques véhicules en panne aux abords du siège du parti de Martin Fayoulou, il ne reste que des épaves dont s'élevait encore une pièce fumée au crépuscule. Yves s'approche du sinistre en boitant la suite d'une blessure légère.
25: C'était un désastre. La police accompagnée de l'armée et surtout de la milices de la force du progrès de l'UDPS sont venus perturber les sit-in. Ils ont causé ici mort et désolation. C'est le signe manifeste de la violence, jusqu'à frapper le président élu Martin Fayoulou, qui a une blessure grave, c'est extrêmement grave, tout ça pour que M. Tshisekedi se maintienne au pouvoir.
24: Dans l'enceinte, quelques militants entourent Jean-Baptiste Ekasekwa, le vice-président du parti SID, qui fait les bilans.
26: Nous comptons 45 blessés graves que nous venons de disperser dans les différents hôpitaux. Le président Martin Fayoulou lui-même, Jean-Marc Kaboun, Sesanga, Atos Ndombassi, tous gravement blessés. Nous comptons déjà 3 cas de disparus et 2 cas de décès confirmés. Nous gardons les preuves et nous n'allons pas garder silence.
24: Au téléphone, l'opposant Jean-Marc Kabound a fait état d'une violence inouïe.
27: Ce n'est que le début, hein. Tout ceci nous conforte parce que nous sommes portés de croire que la peur a changé de camp. Tout ce qu'ils font ne fait qu'agrandir notre conviction que le peuple est avec nous et nous allons gagner.
24: La vice-ministre de l'Intérieur, passée en fin de journée sur place, a estimé que la police a exécuté son travail avec professionnalisme.
5: Pascal Moulégua, Kinshasa, RFI.
23: Ce qui n'est en tout cas pas l'avis des organisations de défense des droits humains. La voix des sans-voix dénonce une répression musclée, sanglante et disproportionnée. L'Assado estime que cette violence dévoile, je cite, le vrai visage du régime Tshisekedi. Human Rights Watch déplore de son côté les plus graves violences contre l'opposition depuis le début des discussions sur la réforme constitutionnelle. Un avion transportant des migrants expulsés des États-Unis s'est posé il y a quelques heures à Bangui, en Centrafrique. On ne sait pas officiellement combien de personnes étaient à bord, quel est leur statut ni leurs conditions d'accueil dans le pays. Et d'après une avocate américaine spécialisée en immigration et citée par l'agence France Presse, il s'agirait de ressortissants iraniens, afghans, turcs et géorgiens. Avant la Centrafrique, la RDC a déjà accueilli des migrants expulsés par Washington. Cette pratique fait l'objet de contestations judiciaires aux États-Unis. L'Éthiopie se prépare-t-elle à une nouvelle guerre au Tigré ? La menace semble en tout cas s'être rapprochée ces 48 dernières heures. Le chef des renseignements éthiopiens Redouane Hussein et d'autres hauts responsables fédéraux ont signé un éditorial ce jeudi, texte dans lequel ils accusent les forces tigréennes de vouloir lancer une offensive dans les prochains jours, Clotilde Lazare.
6: Ils dénoncent une alliance formée entre l'Érythrée et les forces tigréennes, ainsi que des forces rebelles de la région voisine Amara. Une alliance bricolée pendant des réunions semi-publiques en Éthiopie et au Soudan, affirme-t-il, dans le but de faire échouer les accords de Pretoria qui avaient mis fin à la guerre en 2022. Selon eux, les forces tigréennes sont en train de se mobiliser pour une offensive dans les jours à venir. Totalement faux, répond le Front de libération du peuple du Tigré, le TPLF, l'autorité dissidente de la région. Le mouvement accuse à son tour le gouvernement fédéral de chercher un prétexte pour déclencher la guerre. Afin de calmer les tensions qui ne cessent de croître, Olusegun Obasanjo, haut représentant de l'Union africaine, s'est rendu au Tigré jeudi. Il a rencontré le président de la région et du TPLF, Debretsion Gebremichael, afin d'éviter la reprise d'un conflit et de privilégier le dialogue pour sortir de la crise.
23: L'Éthiopie, où une journaliste française a été expulsée hier. Les autorités reprochent à notre consoeur correspondante du journal La Croix depuis 3 ans d'avoir voyagé au Tigré où elle réalisait des reportages. Incompréhensible, réagit le journal qui dénonce une atteinte à la liberté de la presse. Reporters sans frontières y voient une forte reprise en main de l'information par le pouvoir. Eux sont tous deux journalistes à la Gazette des Comores et ont été placés sous contrôle judiciaire. Elad Saïd Omar et Toufé Maécha, accusés par la justice de diffusion de fausses informations de nature à troubler l'ordre public. Les deux hommes ont fait appel de la décision qu'ils jugent excessive, disproportionnée et contraire aux libertés fondamentales. Le syndicat national des journalistes comoriens craint que cette affaire encourage l'autocensure dans les rédactions. Et puis l'indignation du secteur de la presse aussi au Mali, où là, deux journalistes ont été incarcérés en début de semaine. Shahana Takiou, directeur du journal 22 septembre, et Abderrahmane Keïta, directeur du Témoin. Le premier avait justement critiqué le non-respect du droit de la presse dans le pays. Quand le second déplorait, lui, que Kidal soit sous contrôle des djihadistes, ils doivent être jugés fin juillet et mi-août et se portent bien selon leurs proches. Des gaz lacrymogènes pour répondre aux manifestants. La suite de ce journal au Nigeria, où l'on célébrait hier la journée de la démocratie. Ce vendredi était jour férié et plusieurs personnes étaient rassemblées à Abuja pour dénoncer l'insécurité et les difficultés économiques. Ils ont été dispersés par les forces de l'ordre. Le président Bola Tinubu, lui, s'est exprimé à la télévision. Une allocution un an et demi avant la présidentielle, durant laquelle le chef de l'État a vanté son bilan sécuritaire, Lisa Fabian.
7: Le président du Nigeria affirme que plus de 13 000 terroristes ont été tués par l'armée au cours de l'année écoulée. Selon lui, le nombre de victimes de l'insurrection djihadiste dans le pays aurait même diminué de 81% depuis son arrivée au pouvoir en 2023. Des déclarations qui semblent peu crédibles selon un analyste basé à Abuja. Rien ne dit qu'il s'agit vraiment de terroristes. Ces chiffres incluent peut-être des civils pris entre deux feux, réagit-il. Ce spécialiste souligne que les groupes armés se sont multipliés depuis que Bola Tinubu a pris les rênes du pouvoir il y a un peu plus de 3 ans et que le nombre de victimes a réellement augmenté. Il est vrai que ce gouvernement a tué un certain nombre de chefs djihadistes ou de leaders non idéologiques, selon cet expert, mais ces opérations ont un impact limité tant que le recrutement se poursuit et que ces groupes continuent de trouver des moyens de se financer. En revanche, cet analyste confirme que 124 000 combattants et personnes à charge ont déposé les armes depuis 2023 grâce au programme de déradicalisation Safe Corridor implanté dans la région du Borno, comme l'a déclaré Bola Tinubu.
23: Et pendant ce temps, dans l'état de Zamfara, dans le nord-ouest du pays, 17 agriculteurs ont été tués hier par des hommes armés. Il y a près d'une semaine, dans le même district, 39 anciens d'un village étaient enlevés. L'insécurité généralisée au Nigeria pourrait avoir un impact sur les recettes fiscales du pays et aggraver la pauvreté, a prévenu cette semaine le Fonds monétaire international. Après 2 ans de négociations, l'ONU va bientôt ouvrir son siège régional en banlieue de Dakar au Sénégal. Le projet était dans les cartons depuis 2019, initié par l'ancien président Macky Sall, qui avait même inauguré le bâtiment en 2023, mais ses 7 étages et 1800 bureaux étaient restés vides jusque-là. À leur arrivée au pouvoir, Bassirou Diomaye Faye et Ousmane Sonko avaient entamé des tractations financières avec les États-Unis, avec les Nations Unies. On vous raconte l'histoire sur RFI.fr. 8h39 à Antananarive, quand la cuisine permet de sortir de la précarité. On est à Madagascar, où 2 associations organisaient un gala solidaire un peu particulier ce mercredi. Un dîner préparé de A à Z par de jeunes apprentis cuisiniers. Beaucoup sont issus de quartiers précaires de la capitale et la gastronomie est pour eux un tremplin pour l'avenir. Reportage Aurélie Couman.
8: Les plateaux.
9: Les dernières assiettes sont dressées en cuisine. 150 invités vont déguster mini pizzas, verrines et feuilletées. Tout a été préparé par des apprentis. Parmi eux, Irine Notiavine.
10: Dans un brigade de cuisine, il faut juste avoir des bons comportements. Donc j'ai appris à évoluer, à changer mon comportement. Je me sens vraiment utile en fait.
9: Comme Irine, des dizaines de jeunes malgaches suivent chaque année une formation gratuite en cuisine. 2 associations sont à la manœuvre. L'île aux enfants, qui accompagne depuis 15 ans les enfants de quartiers précaires, et la fondation École de Félix. Pour Éric Henrion, directeur de l'école Île aux Enfants, le gala a une double ambition.
11: Le rôle de cette soirée, au-delà des fonds qui seront reversés à nos 2 associations, elle a pour but aussi de faire de la visibilité, faire rencontrer nos jeunes avec des hôteliers, restaurateurs, des fondations, des chefs étoilés, des chefs formateurs.
9: À l'Île aux Enfants, plus de 400 enfants ont déjà été accompagnés depuis 2012 dans une capitale où 8 jeunes sur 10 travaillent dans l'informel. Aurélie Couman, Antananarive, RFI.
23: Et dans un peu plus d'une heure, on sera de retour à Antananarive à la rencontre d'une figure du campus universitaire BAC qui nourrit depuis 3 décennies les étudiants de l'université dans sa gargote. En bref, au Maroc, 18 personnes condamnées pour entrave à la circulation pendant le mouvement de contestation de la Gen Z 212. Les peines vont d'1 an de prison avec sursis à 10 mois ferme. Le Ghana va rapatrier 327 de ses ressortissants de Côte d'Ivoire. À conséquence des démolitions, des dégarpissements en cours dans certains quartiers d'Abidjan. C'est le ministère ghanéen des Affaires étrangères qui l'annonce. Ils se retrouvent bloqués après avoir perdu leurs moyens de subsistance, dit le communiqué. Le Ghana, dont l'un des joueurs ne sera finalement pas de la partie au mondial de foot. On est aux États-Unis, nouvel épisode dans la saga des imbroglios administratifs qui émaillent la compétition. Après l'arbitre somalien Omar Artan, cette fois c'est au tour de Thomas Partey, milieu de terrain des Black Stars, de faire les frais de la politique migratoire américaine. Baptiste Leduc, les autorités avancent des arguments judiciaires.
12: Son procès n'est prévu qu'en 2027, mais Thomas Partey trouve là une première conséquence des accusations de viol dont il fait l'objet. Le milieu de terrain ghanéen est visé par 4 femmes pour des faits présumés qui se seraient déroulés entre 2020 et 2022 lorsque Thomas Partey évoluait à Arsenal en Angleterre. Ce serait donc son inculpation qui aurait poussé le Canada à refuser la demande de visa, bien que les autorités canadiennes se refusent à tout commentaire sur les cas individuels pour le moment. Thomas Partey ne sera donc pas sur le terrain pour le match Ghana-Panama de mercredi à Toronto. Mais les Black Stars pourront compter sur lui pour leurs deux autres rencontres dans le groupe L. Basé à Boston, aux États-Unis, la sélection ghanéenne y affrontera l'Angleterre avant de jouer contre la Croatie à Philadelphie. Et là, pas de problème pour Thomas Partey. Invoquant le fait qu'il n'est pas condamné, les autorités américaines ont confirmé à l'AFP que le joueur de Villarreal détenait bien un visa en règle.
23: Baptiste Leduc, et tout de suite on continue de parler du mondial avec vous, Pierre Boudias.
0: Merci beaucoup Arthur Ponchelet, et à tout à l'heure, les sports donc.
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0: Et le journal de la Coupe du Monde, c'est avec vous Esteban Mirales. Bonjour Esteban.
13: Bonjour Pierre, bonjour à tous.
0: Le Canada, pays organisateur avec le Mexique et les États-Unis, n'a pas raté son entrée dans la compétition ce vendredi.
13: Les Canadiens, certes, n'ont pas gagné, mais à Toronto, pour cette rencontre du groupe B, ils ont tenu en échec la Bosnie-Herzégovine un but partout, en proposant du très bon football. Et Frédéric Suto était sur place.
14: Les décibels ont continué à résonner longtemps après le coup de sifflet final. Les joueurs se sont offerts un tour d'honneur. L'égalisation de Kyle Larin à la 78e minute a fait chavirer le stade. Le Canada, qui avait perdu ses 6 matchs de Coupe du Monde jusque-là, n'est plus bredouille. Les supporters ont jubilé.
16: C'est un moment vraiment spécial. Je suis fier d'avoir été là, dans les tribunes, d'avoir vu l'équipe bien jouer comme ça. Maintenant, on peut respirer et attendre les autres matchs. On peut être optimiste. Qui sait ? Attendre les 16e de finale, que le rêve continue, moi j'y crois.
14: L'équipe canadienne a été généreuse, elle aurait pu l'emporter, mais le piège bosnien a bien failli aussi se refermer sur elle. Peu importe, un partout, l'essentiel, nous dit Ismaël Koné, le milieu de terrain, et cette communion entre l'équipe et tout le stade de Toronto.
17: Franchement, aujourd'hui, j'ai été agréablement surpris. Le stade était rempli, mais il n'était pas juste rempli. Il y avait de la passion, il y avait de l'émotion, il y avait du support, il y avait du cœur. Et aujourd'hui, on reçoit le monde, et le fait que les gens viennent chez nous, on est capable d'avoir ce genre d'atmosphère, c'est quelque chose que j'aurais jamais peut-être imaginé quand j'étais petit, mais franchement c'est quelque chose de grand et j'espère que ça va continuer à grandir et grandir, grandir.
14: La suite pour le Canada se jouera à Vancouver, de l'autre côté du pays, contre le Qatar, puis la Suisse. Frédéric Suto, Toronto, RFI.
13: Le Canada, seul pays organisateur, à ne pas avoir remporté son match d'ouverture, puisqu'après le Mexique jeudi, les États-Unis se sont eux largement imposés face au Paraguay 4-1 dans la nuit.
0: Et ce samedi, Esteban, premier gros choc de ce mondial à 22h temps universel au MetLife Stadium dans le New Jersey. Le Brésil affronte le Maroc.
13: Entrée en lice de haute volée pour les Lions de l'Atlas en phase de 5 étoiles. Le record absolu du nombre de titres mondiaux. La Seleção qui retrouve des couleurs sous l'égide de Carlo Ancelotti. Mais fort de leur demi-finale il y a 4 ans au Qatar, les Marocains ne nourrissent aucun complexe. Un match qui se jouera en partie dans la tête, estime le sélectionneur marocain Mohamed Ouabi.
18: Le mental, oui, mais comme dans tous les matchs. Des fois, vous jouez contre une équipe qui n'a pas le nom du Brésil. Il vous faut aussi beaucoup de mental pour gagner ce match-ci. Donc, ce qu'il y a, c'est qu'on doit jouer avec nos qualités. On doit avoir confiance en nous. On sait qu'aujourd'hui, le Maroc est rentré dans une autre dimension. Il faut assumer aussi ça. Ça veut dire ne pas craindre le Brésil, mais beaucoup les respecter. Voilà, moi, j'ai rien dû faire de très spécial. On a nos principes, nos valeurs. On sait ce qu'on représente. Et surtout, on sait pour qui on joue. Et c'est ce qui va faire la différence. Les joueurs sont sereins, sont en confiance, savent aussi qu'ils ont des grandes qualités. Et donc on va aborder ce match comme un premier match de Coupe du Monde.
13: Brésil-Maroc affiche de gala donc dès le troisième jour de la Coupe du Monde. Coup d'envoi à 22h temps universel et vous pourrez suivre cette rencontre en direct et en intégralité sur les antennes africaines de RFI. Et puis une info supplémentaire pour ce Brésil-Maroc, on s'y attendait un peu. Le forfait de Neymar a été officialisé par le sélectionneur du Brésil, Carlo Ancelotti, toujours gêné à un mollet. Le meilleur buteur de la sélection Riverdé devrait tout de même faire son retour face à Haïti pour le deuxième match des Brésiliens. Et puis je profite de l'occasion en ce début de mondial pour adresser au nom de tout le service de sport de RFI un message de soutien pour notre confrère journaliste de sport Christophe Glaise, arrêté en Algérie en mai 2024 et toujours emprisonné. Toutes nos pensées pour lui et pour ses proches.
0: On pense effectivement à lui. Merci beaucoup Esteban Mirales. 5h47 en temps universel. L'actualité de ce samedi 13 juin. Tout de suite, les États-Unis.
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0: Les États-Unis qui annoncent avoir détruit des drones au-dessus du détroit d'Ormuz, des engins qui tentaient de s'en prendre à des navires commerciaux, selon Washington, incident qui intervient alors que les États-Unis et Téhéran font part de leur optimisme. Les négociations pourraient aboutir dans les prochains jours, selon les belligérants. Elon Musk, désormais à la tête d'une fortune de 1000 milliards de dollars, conséquence de l'entrée en bourse record de SpaceX hier, l'action de l'entreprise spatiale bondit déjà de 19% à 161 dollars. Et puis vous l'entendiez, la Coupe du Monde de football et les États-Unis qui réussissent leur entrée dans leur mondial. Victoire 4-1 face au Paraguay la nuit dernière. Revue de presse internationale avec Catherine Potet. Bonjour Catherine.
1: Bonjour Pierre.
0: À la une, la perspective d'un accord entre les États-Unis et l'Iran.
1: Rien n'est encore signé, mais la presse américaine semble convaincue tout en restant prudente. Un accord avec l'Iran est imminent, annonce le Wall Street Journal qui précise aussitôt, mais il marquera le début de la phase la plus difficile des négociations. Un protocole d'accord entre les deux parties est en cours de discussion, précise de son côté le New York Times, mais chacune des deux parties souhaite le présenter comme une victoire. À Beyrouth, l'Orient le jour, lui, s'interroge. S'agit-il d'une percée diplomatique ou d'une simple trêve régionale ? Pour le quotidien francophone libanais, le projet de mémorandum entre les États-Unis et l'Iran vise avant tout à éviter un nouvel embrasement sans régler les différences de fond. L'Orient le jour précise sa pensée, estimant que si les multiples fuites, déclarations officielles et informations relayées par les médias américains et iraniens sont, ne serait-ce qu'en partie exactes, le mémorandum d'entente en préparation ressemble moins à un accord nucléaire global qu'à une tentative de stabiliser une région qui ne semble plus capable d'absorber une guerre prolongée.
0: À lire également dans la presse internationale de nombreux articles sur l'introduction en bourse de SpaceX.
1: Elon Musk devient le premier trillionnaire grâce à l'envolée de SpaceX lors de son entrée en bourse, titre le Washington Post. Les investisseurs se sont précipités sur l'entreprise, faisant grimper la fortune de Musk au-dessus de 1000 milliards de dollars. Et ce n'est pas terminé. Le quotidien américain a interrogé l'analyste financier David Meyer. Il s'attend, dit-il, à ce que la demande d'achat reste assez forte tout au long de l'été, car les investisseurs particuliers et institutionnels ont manifesté leur enthousiasme pour l'entreprise. Entreprise, précise le Washington Post, qui a levé hier la somme record de 75 milliards de dollars lors de son introduction en bourse. Le programme est ambitieux, voire extravagant, note toutefois le journal américain, avec des objectifs commerciaux tels que le déploiement de millions de satellites dans l'espace pour créer des centres de données alimentant l'intelligence artificielle, ou encore l'établissement d'une colonie sur Mars pouvant accueillir 1 million d'habitants. Mais cela ne fait pas rêver tout le monde. Ainsi en France, le site d'information Mediapart parle de la première introduction en bourse techno-fasciste de l'histoire, d'un capitalisme irrationnel, destructeur et violent, assurant la mainmise sur la société états-unienne du pouvoir charismatique et délirant d'un homme, Elon Musk.
0: Enfin Catherine, la disparition à l'âge de 88 ans du peintre David Hockney, considéré comme l'un des plus grands de l'époque contemporaine.
1: Peintre britannique auquel le Times à Londres rend hommage à travers le récit de l'écrivain Melvin Bragg, selon lequel l'artiste restera effectivement dans les mémoires comme l'un des plus grands. Je connaissais David depuis des décennies, raconte Melvin Bragg, et au fond il n'a jamais changé. Il a suivi une trajectoire directe, passant du petit garçon errant dans Bradford en quête d'inspiration à l'artiste de renommée mondiale, capable d'exposer au Louvre ou dans n'importe quel autre grand musée. Tout ce dont j'ai besoin, avait-il confié à l'écrivain, c'est de la main, de l'œil et du cœur. En France, Libération n'a pas hésité à consacrer sa une à une grande photo du peintre en noir et blanc avec ce titre, David Hockney, le dernier plongeon. Allusion à l'une de ses œuvres les plus célèbres, représentant un homme au bord d'une piscine. Libération ne tarit pas d'éloges, estimant que la peinture de l'artiste anglais marche à l'optimisme, à la joie de vivre, à l'ivresse de peindre sans cesse à profusion. Hockney, nous dit le quotidien français, avait le don simple de s'émerveiller.
0: Et il continuera à nous émerveiller à travers ses œuvres qui, elles, sont immortelles. Merci beaucoup Catherine Potet. 5h52 en temps universel, l'heure de retrouver le regard de Newton Ahmed Barry, comme tous les week-ends sur RFI. Bonjour Newton Ahmed Barry.
3: Bonjour Pierre Boulias.
0: Et cette fois pourrait être la bonne, un accord en vue donc entre Américains et Iraniens, non démenti pour une fois par les seconds. Le spectre de la guerre s'éloigne, mais on cherche toujours le bien fondé de ce conflit.
3: C'est vrai, plus les perspectives d'une fin de ce conflit sont tangibles,

0: Si les déclarations à l'emporte-pièce faisaient un accord, la gibecière de Trump en aurait sûrement débordé. Nos confrères de CNN se sont amusés à faire le décompte. Le résultat est sans appel. En 79 jours, Trump a annoncé 38 fois qu'un accord était sur le point d'être conclu ou que l'Iran le suppliait d'en conclure un. Ce que les Iraniens ne tardaient jamais à démentir, évidemment. Le 39e qui est annoncé semble être néanmoins probable. C'est un protocole d'accord qui devrait permettre dans 30 jours, à l'issue de la trêve prolongée, d'entamer donc de vraies négociations pour un accord définitif.
1: Arrêtons-nous donc un instant sur le contenu de ce protocole d'accord.
0: Il comporterait 14 points. Sur son contenu, Iranien et Trump ne s'accordent toujours pas vraiment. Sur deux points, des ententes sont possibles. Un cessez-le-feu sur tous les fronts, incluant le Liban, et la levée du blocus du détroit d'Ormuz, même si les Iraniens insinuent que ce serait à leurs conditions. Sur l'uranium enrichi et sur le déblocage de la moitié des 24 milliards de dollars constituant une partie des avoirs iraniens bloqués, la polémique continue. L'ambiguïté des mollahs est encore plus grande en ce qui concerne le programme nucléaire. En tout cas, rien qui rassure Tel Aviv, ce qui a amené Netanyahou à faire une promesse électorale sûrement, qui dans l'absolu ne devrait plutôt ravir les mollahs. Tant que je serai premier ministre d'Israël, dit-il, l'Iran n'aura pas l'arme nucléaire. Les chances qu'il le reste après 2026 étant minces, les retors ayatollahs vont installer un sablier plutôt que de s'épuiser dans de vaines discussions pour une issue qui pourrait dépendre d'un sort individuel.
1: S'il y a peu de chances que la guerre reprenne, donc son bilan est plutôt mitigé.
0: On connaissait la victoire à la Pyrrhus. Désormais, il faudra parler de la victoire à la Trump. Des annonces enthousiastes, chaque fois démenties. C'est pourquoi il faut se garder de conclusions hâtives. On peut juste faire le constat de l'embarras des Israéliens et du désappointement des monarchies du Moyen-Orient. L'Iran, sorti de cette guerre, fait encore plus peur à ses voisins. Quid des démocrates iraniens? Ils ont vainement attendu les promesses de Trump. Ils vont devoir compter que sur eux-mêmes. Il ne faut jamais dormir sur la natte d'autrui, prévient un adage africain. Rien donc n'est vraiment réglé. Les mollahs, à ce stade, ont toutes les raisons de se réjouir. Ils ont sauvé leur régime et se sont achetés une tranquillité pour plusieurs années. Il ne reste plus que Mojtaba Khamenei daigne prendre la main tendue de Trump.
1: Le regard de Newton Ahmed Barry, tous les week-ends sur RFI. Merci à vous. Allez, c'est en musique qu'on va se diriger vers le journal de 8h avec l'artiste suisse Danita qui s'associe à Jaro Vandal dans ce titre Wrong Things.

0: dans le titre Wong Thing en collaboration avec Jaro Vanda. La retrouver sur la playlist RFI Musique ou sur votre plateforme d'écoute favorite Deezer, Spotify ou YouTube. Restez avec nous, le journal de 8h dans un instant.
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7: L'album de la semaine, il est signé Buck. Ils étaient artistes associés de la SMAC 07 en 2024-2025. Ils sont programmés cette année à l'occasion du festival du Cirque d'Alba la Romaine, ça sera le vendredi 10 juillet. Buck, c'est du jazz explosif, une proposition chargée d'influence noise. Et aujourd'hui, on va écouter une deuxième musique de leur album qui s'appelle donc Animal Boisé et qui est à retrouver en page d'accueil de notre site. Le titre s'appelle Actéon.

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1: Et on part au château de Bannes pour ce bon plan avec Voix Animale Festival, un événement au cœur des vestiges du château de Bannes, 100% animaliste, conférences, ateliers, artisans, cuisine végétale, exposition, projection, concerts et spectacles de feu seront au programme de cette journée. Plusieurs artistes sont programmés, notamment Maya Pao, ce sera à 15h30 avec sa Soul Folk, Zulusbek Band que l'on va écouter dans quelques minutes avec sa musique trad franco-digano-irlandaise, ce sera à 20h30. Un spectacle jonglerie et spectacle de feu à 22h30 avec Elflow et à 23h, c'est Digi Sneak qui prendra le relais avec son électro-swing. Voix Animale Festival, c'est donc à Bannes ce samedi, toute la journée dans l'adorable petit village de Bannes à l'ambiance Cévenole. Le site du festival est donc atypique, hein, il est perché à 307 mètres sur un piton rocheux et il s'agit des vestiges d'un château fort avec une incroyable vue panoramique. Ça vaut le détour rien que pour le paysage et bien sûr pour toutes les animations qui sont proposées ce samedi 13 juin à Bannes. On écoute donc Zulusbek Band à retrouver à 20h30 en concert à l'occasion de ce festival Voix Animale.

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0: On enchaîne tout de suite avec une chanson de l'écrivain, poète et musicien Anthony Joseph. L'artiste nous embarque dans une véritable épopée musicale afro-futuriste et cosmique avec son album Arc. Ce 10e opus met en lumière The African Origins of Ufos, son premier roman publié en 2006. Figure majeure du spoken word, Anthony Joseph propose ici une œuvre à la fois expérimentale et intime à travers ses textes et ses sonorités. Il s'inspire des blessures de nos sociétés contemporaines tout en explorant la mémoire musicale, littéraire et culturelle noire. Dans son roman The African Origin of Ufos, des Africains embarquent dans des vaisseaux spatiaux à la recherche de leur continent perdu. 20 ans plus tard, l'artiste transforme ce récit hybride en expérience sonore. Avec Arc, il mêle poésie, jazz, funk et rythme caribéen pour créer un univers entre rêve, histoire et science-fiction. Cet album ne raconte pas seulement un voyage dans l'espace, il interroge aussi l'exil, l'identité, la mémoire collective. Anthony Joseph réussit ainsi à faire dialoguer passé et futur dans une œuvre profondément originale et engagée. On écoute donc la mise en son de son œuvre.
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1: Parmi nos sélections musicales du moment, Javelin est un extrait du dernier album de Kevin Morby, Little Wide Open, un disque déjà salué comme l'un des plus beaux de sa carrière. Le songwriter américain revient à une écriture dépouillée, directe, plus intime. Kevin Morby finit une folk lumineuse et profondément mélodique. Sur Javelin, les arrangements restent volontairement sobres pour laisser toute la place à la voix, aux mots et à cette sensation de mouvement permanent qui traverse la chanson, portée par les chœurs délicats d'Amelia Miss. Le morceau avance comme une route ouverte à travers les grands paysages américains. Kevin Morby décrit Javelin comme une chanson sur l'amour et le voyage, celui d'une vie passée entre avions, tournées et kilomètres avalés avant le retour solitaire au cœur de l'Amérique. Une chanson suspendue, douce, qui file droit au but, comme le javelot auquel elle emprunte son nom. On écoute donc ce titre Javelin de Kevin Morby.

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1: Et tout de suite, c'est la drag queen Piche qui va faire trembler les ondes. Pour rappel, Piche, ou encore Mike Gauthier de son nom civil, a été rendu célèbre par la saison 2 de Drag Race France. Mais elle se définit d'abord comme une chanteuse qui fait du drag, et non pas comme une drag queen qui fait du chant, en réaction aux stéréotypes qui limitent le drag en France au cabaret. De quoi vous donner envie d'écouter sa musique, une musique qui marque aujourd'hui le rap français. On écoute Présidence de Piche.

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1: Après le triomphe du tube Les filles, les meufs, la chanteuse, compositrice et interprète Marguerite ouvre une nouvelle ère, encore plus audacieuse et électrisante avec La Bosse, premier extrait de son prochain album, un hymne pop à l'affirmation de soi.

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1: On fait maintenant une escale sonore dans l'univers pop-folk de Greg Mendez. L'artiste s'est imposé depuis quelques années sur la scène indie-folk américaine. Avec Beautyland, il poursuit dans une écriture à la fois simple et intime. Composée de 14 chansons, souvent très courtes, cet album va droit à l'essentiel. Quelques accords de guitare, un piano discret, une voix fragile, il n'en faut pas plus à Greg Mendez pour évoquer des thèmes comme la solitude, le deuil, l'amour, l'addiction ou encore la reconstruction.

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2: Bonjour et bienvenue dans cette chronique dédiée au CFA de l'ANAS, le CFA André Fargier de l'ANAS. Aujourd'hui, place à la gourmandise. Bonjour Nicolas.
3: Bonjour.
2: Alors tu vas nous parler, toi, puisque tu es formateur en pâtisserie au CFA, tu vas nous parler des formations proposées aux passionnés de sucré.
3: Oui. Alors vous avez au CFA l'ANAS, on forme les jeunes pâtissiers, on a le CAP pâtissier, on a le certificat de spécialisation de pâtisserie boutique et le cuisinier en dessert de restaurant aussi. 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
2: Alors ce sont des formations qui permettent d'acquérir un véritable savoir-faire reconnu dans tout le milieu professionnel. On peut commencer par le CAP pâtissier. En quoi consiste ce CAP ?
3: Alors, on va apprendre toutes les bases de la pâtisserie, savoir s'organiser, savoir travailler proprement, l'hygiène. On a plus de 60 bases en pâtisserie, on en a quand même un petit peu. On va apprendre à faire les pâtes, toutes les pâtes feuilletées, les pâtes brisées, les pâtes à choux, les pâtes levées, les croissants, les brioches, les tartes, les entremets, les... Il y en a tellement. 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Donc on va vraiment faire tout ça pendant les 2 ans.
2: Donc c'est une formation technique,
3: tout à fait.
2: Artistique on peut dire aussi. Le certificat de spécialisation après le CAP, comment on peut se spécialiser ?
3: Alors, il a changé cette année, donc c'est un nouveau diplôme, c'est-à-dire qu'en fin de compte, on va travailler beaucoup plus sur la finition des entremets, des tout petits entremets. On va faire des glaces, on va faire tout ce qui est des parfaits glacés qui se perdent un petit peu, les pâtes, les croque-en-bouche qui est une pièce montée. Donc on va travailler beaucoup plus ces produits-là. Ils vont être capables de faire un buffet entièrement de dessert, de A à Z, avec les décors, le sucre, le chocolat, la pâte d'amande, tout.
2: Et après ces formations, quelles sont les possibilités d'emploi ?
3: Alors dans la région, il y en a beaucoup, puisqu'en fin de compte, vous avez les pâtisseries artisanales, vous avez les restaurants, il y a tout ce qui est saisonnier aussi, les glaciers, donc recherchent beaucoup dans le milieu. Vous avez aussi les grandes surfaces qui recherchent des pâtissiers pour fabriquer, c'est la fabrication qui n'est pas tout à fait la même. Et puis après, il y a tout ce qui est à l'étranger, puisqu'en fin de compte, on en demande beaucoup de pâtissiers français et beaucoup demandés sur la place internationale.
2: Pour conclure, que diriez-vous à un jeune qui envisage une carrière en pâtisserie ?
3: Alors d'être minutieux, d'être savoir compter, parce que faut apprendre à compter, avoir du goût aussi, et d'être surtout tenace, parce que c'est quand même un métier un petit peu dur. Hein, on travaille tôt le matin, par contre on peut toujours sortir quand même, c'est pas un problème, on peut toujours avoir une vie à côté, il faut être passionné.
2: Ouais. 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
2: Voilà. Merci Nicolas.
3: Merci.
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sauvage de la saison. Cueillette et recette. Aujourd'hui, je vous parle de la mauve sylvestre, en latin la Malva sylvestris. C'est une plante très commune qui est cousine de la guimauve et de la rose trémière, une fleur à 5 pétales de couleur rose à mauve avec des veines de couleur plus foncée sur chaque pétale. C'est une plante riche en mucilage, elle est adoucissante, anti-ulcéreuse, vulnéraire, ça veut dire qu'elle guérit les plaies et les blessures. Elle est laxative, anti-inflammatoire, antioxydante, antibactérienne, elle protège les reins et elle est reconnue aussi pour son activité antitussive, un remède pour calmer la toux. Et les fleurs et les feuilles aussi, séchées en infusion, elles sont reconnues pour régulariser des troubles digestifs tels que la constipation ou la diarrhée. C'est une plante pectorale qui est riche en mucilage. Elle soulage les maux de gorge, les toux, les laryngites et les bronchites. Et vous pouvez aussi l'utiliser en cas de piqûre d'insectes. Alors pour ça, vous pouvez directement vous servir du suc des feuilles fraîches. Vous élaborez un calmant à base de feuilles de mauve en écrasant les feuilles avec de l'huile d'olive et vous massez délicatement la partie piquée de votre peau. Les jeunes fruits de la mauve, on les appelle les fromageons. Ils se mangent quand ils sont encore verts, alors il faut retirer le calice de 5 pétales et les fromageons se croquent tels quels. Alors vous pouvez les manger dans une salade ou même un plat de légumes. Et comme les boutons floraux, vous pouvez conserver les jeunes fruits, les fromageons, dans du vinaigre ou dans de l'huile d'olive que vous pouvez mélanger avec de l'ail, des graines, des feuilles d'aromates pour faire une sorte de pesto. Et puis attention, pour une bonne conservation, il faut veiller à bien recouvrir le tout d'huile d'olive.

0: L'actualité nationale et internationale, c'est tout de suite sur l'antenne d'Info RC avec Radio France Internationale. On se retrouve dans quelques instants.
1: 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Il est 7h en temps universel, 10h30 à Téhéran.
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1: Toute l'actualité, c'est avec Martin Guez. Martin, à la une, un accord loin de mettre tout le monde d'accord.
3: Et que l'on soit du côté des États-Unis ou de l'Iran, on se montre des deux côtés optimistes quant à un protocole d'accord pour mettre fin à la guerre initiée le 28 février. Mais pas sur les modalités. Washington évoque le démantèlement du programme nucléaire iranien et la réouverture du détroit d'Hormuz. Les deux nerfs de la guerre, vous l'entendrez, tout autre son de cloche à Téhéran. On tentera de voir sur quoi les deux belligérants sont d'accord dès le début de ce journal. Ce seront aussi en Syrie où les artistes, les dessinateurs, les caricaturistes touristes en exil sous le régime Assad reviennent au pays sur la pointe des pieds. Nous serons aussi en Éthiopie, la crainte d'une nouvelle guerre au Tigré. En France, le Premier ministre indien Narendra Modi arrive. La France où 4 Français sur 10 ne partiront pas en vacances cette année, vous l'entendrez. Et puis enfin, jusqu'ici tout va bien, le Mexique, les États-Unis et le Canada comme à la maison, au Mondial, les 3 pays hôtes qui ont très bien négocié leur entrée dans la compétition.
1: L'Iran et les États-Unis s'entendent sur les bases d'un accord, mais pas sur son contenu.
3: Pour l'instant, c'est version contre version. Pierre, Washington et les médias iraniens qui présentent des protocoles d'accord radicalement différents. Ce qui fait dire au chef de la diplomatie iranienne Abbas Araghchi que tant qu'un accord complet n'aura pas été conclu sur toutes les questions, on ne pourra pas affirmer avec certitude qu'un terrain d'entente a été trouvé avec les États-Unis. Donald Trump s'est lui fendu d'un message musclé sur son réseau social, le Truth Social. Les termes que l'Iran a fait fuiter n'ont rien à voir avec les termes convenus, a-t-il écrit. Alors sur quoi les deux belligérants sont-ils vraiment d'accord? Réponse depuis New York avec notre correspondante aux États-Unis, Karine Auton.
4: Ce protocole d'accord proposé prévoit la réouverture du détroit d'Hormuz que l'Iran avait fermé après les attaques lancées par les États-Unis et Israël en février, ainsi que la levée du blocus américain contre les ports iraniens, une concession pour chacun des camps en somme. Le texte prévoirait aussi une levée des sanctions américaines pour récompenser l'Iran au fur et à mesure que le plan est suivi, comme la levée des restrictions sur les exportations de pétrole brut ou le dégel des avoirs iraniens à l'étranger. Un accord qui serait donc largement favorable à la République islamique. Dans un deuxième temps ensuite, des négociations concernant le programme nucléaire iranien interviendraient. Washington et Téhéran auraient ainsi 2 mois pour s'entendre sur ces points qui restent épineux, comme le démantèlement du programme nucléaire iranien ou le devenir de son uranium enrichi. Karine Auton, New York, RFI.
3: Un accord qui divise aussi en Iran entre ceux qui sont pour trouver un terrain d'entente et ceux qui ne veulent rien lâcher autour du détroit d'Hormuz et sur le dossier du nucléaire. Voilà les lectures qu'en fait Sébastien Boussois, docteur en sciences politiques, chercheur sur le Moyen-Orient. Il était tout à l'heure votre invité, Pierre Boudias.
5: Tous les Iraniens au pouvoir ne sont pas sur la même longueur d'onde. Certains, plus modérés, réformateurs, veulent passer à autre chose et signer un accord, je dirais pas coûte que coûte, mais en tout cas pour pouvoir revenir dans une situation à la normale, entre guillemets. Et d'autres veulent aller jusqu'au bout et considèrent qu'il n'est hors de question de lâcher notamment Hormuz et le nucléaire, qui sont les deux assurances-vie du régime iranien. À chaque fois, je dis toujours, qu'est-ce qui peut suffisamment faire peser dans la balance pour que le régime iranien puisse lâcher ses deux assurances-vie? Et ça, c'est véritablement une question qui reste encore entière pour moi, tant que l'accord n'est pas définitivement signé.
3: Téhéran, le médiateur pakistanais, et Washington, qui ont tout de même hier affiché leur optimisme quant à la possibilité de conclure un accord mettant fin à la guerre au Moyen-Orient. Et ce, après des semaines de négociations laborieuses et d'espoirs déçus. Une guerre qui se poursuit sur le terrain. Les États-Unis disent avoir abattu plusieurs drones iraniens dans le détroit d'Hormuz.
1: Un accord qui doit inclure le Liban, insiste Téhéran.
3: Le Liban entraîné dans la guerre depuis le 2 mars. Hier, le Hezbollah pro-iranien a affirmé que ses combattants avaient affronté des forces israéliennes qui progressaient vers une ville du sud du pays, proche de la frontière israélienne. L'armée de l'État hébreu qui a émis un appel à évacuer 3 villages dans le sud du Liban et qui annonce des frappes imminentes. Toujours au Proche-Orient, la parole se libère en Syrie 18 mois après la chute de Bachar al-Assad. Le musée national de Damas accueille en ce moment l'exposition du caricaturiste Saad Adjo, longtemps exilé en Suède. La chute du régime Assad lui permet de présenter ses dessins satiriques avec comme sujet de prédilection l'ancien président syrien et sa famille. Mais les rires d'aujourd'hui n'effacent pas totalement la peur d'hier après plus d'une décennie de guerre civile. Reportage Mohamed Erami.
6: Au cœur du musée national de Damas, les visiteurs déambulent entre les caricatures de Bachar al-Assad et de son père Hafez. Des dessins qui auraient autrefois pu conduire leur auteur en prison. Pour Sana Yazidi, fondatrice de l'organisation Mémoire créative de la révolution syrienne, cette exposition est aussi une manière de mesurer l'évolution du pays depuis la chute du régime.
7: La peur de Bachar et de Hafez a beaucoup reculé. Mais je vous dis, a beaucoup reculé. Je ne vous dis pas, elle a disparu. Moi, je sens encore la peur chez les gens.
6: Dans les allées du musée, les visiteurs observent les dessins, sourient, prennent des photos. Mais certains avouent ressentir encore une forme d'autocensure. C'est le cas de Shada, 23 ans.
8: J'ai envie de rire devant les caricatures, mais j'ai peur de rire. J'ai l'impression de ne pas avoir encore le droit.
6: Pour Saad Ajo, qui a passé une grande partie de sa carrière à l'étranger, exposé aujourd'hui à Damas révèle presque du symbole.
9: Mon rêve, c'était un jour d'exposer en Syrie, à Damas, mais je n'aurais jamais imaginé le faire au musée national. Rien que de voir mon travail exposé ici me procure une émotion spéciale.
6: Une exposition qui raconte autant l'histoire d'un artiste que celle d'une société qui apprend encore à vivre sans la peur imposée pendant plus d'un demi-siècle par la famille Assad. Mohamed Erami, Damas, RFI.
1: RFI 10h06, à Addis Abeba, le gouvernement éthiopien dénonce une offensive imminente des forces tigréennes.
3: Le spectre d'une nouvelle guerre qui se profile dans un éditorial publié sur Al Jazeera. Le puissant chef des renseignements éthiopiens Redwan Hussein et le ministre éthiopien des Affaires Est-Africaines et ancien chef rebelle tigréen Gedeshu Reda accusent les forces tigréennes de vouloir lancer une offensive dans les jours à venir, ce qui pourrait provoquer une nouvelle guerre 3 ans et demi après la signature des accords de Pretoria, qui avait mis fin à un conflit de 2 ans entre le Tigré et les autorités. Une guerre qui avait fait, selon les estimations, 600 000 morts, Clotilde Hazard.
10: Il dénonce une alliance formée entre l'Érythrée et les forces tigréennes, ainsi que des forces rebelles de la région voisine Amara. Une alliance bricolée pendant des réunions semi-publiques en Éthiopie et au Soudan, affirme-t-il, dans le but de faire échouer les accords de Pretoria qui avaient mis fin à la guerre en 2022. Selon eux, les forces tigréennes sont en train de se mobiliser pour une offensive dans les jours à venir. Totalement faux, répond le Front de libération du peuple du Tigré, le TPLF, l'autorité dissidente de la région. Le mouvement accuse à son tour le gouvernement fédéral de chercher un prétexte pour déclencher la guerre. Afin de calmer les tensions qui ne cessent de croître, Olusegun Obasanjo, haut représentant de l'Union africaine, s'est rendu au Tigré jeudi. Il a rencontré le président de la région et du TPLF, Debretsion Gebremichael, afin d'éviter la reprise d'un conflit et de privilégier le dialogue pour sortir de la crise.
3: Explication signée Clotilde Hazard du service Afrique de RFI.
1: En France, le premier ministre indien Narendra Modi débarque ce samedi.
3: D'abord à Nice, dans le sud-est du pays, où il rencontrera le président français Emmanuel Macron, avant de se rendre à Évian, près de la Suisse, pour le sommet du G7 les 16 et 17 juin. Une visite qui intervient dans un moment délicat pour son pays. Les tensions géopolitiques et les répercussions du conflit au Moyen-Orient pèsent sur les intérêts indiens. New Delhi qui cherche à consolider ses partenariats stratégiques et la France fait figure d'interlocuteur privilégié. La visite française de Narendra Modi, vue depuis l'Inde, c'est avec notre correspondant à New Delhi, Abdoulaye Rani.
11: Pour l'Inde, ce G7 est l'occasion de plaider pour une désescalade au Moyen-Orient, une région dont dépendent ses approvisionnements énergétiques, une partie de son commerce maritime et la sécurité de milliers de marins indiens. La mort récente de 3 ressortissants indiens dans les frappes américaines a d'ailleurs provoqué un malaise diplomatique avec Washington. C'est dans ce contexte que Narendra Modi se rend en France. Le premier ministre indien entend mettre en avant la sécurité des voies maritimes. Pour porter ce message, New Delhi voit en Paris un partenaire influent en Europe. Cette visite permet aussi à l'Inde d'affirmer sa place dans les grands débats internationaux. Bien qu'elle ne soit pas membre du G7, New Delhi veut faire entendre sa voix. Les enjeux sont également économiques. À Nice, l'Inde déploie 127 start-up pour attirer des investisseurs européens. Enfin, sur le plan militaire, New Delhi espère faire avancer le dossier des Rafales. L'Inde souhaite acquérir 114 chasseurs français, mais exige un transfert de technologie pour renforcer son industrie de défense face à la Chine et au Pakistan. Abdullah Erali, New Delhi, RFI.
3: L'Inde, où un avion de transport militaire Antonov de l'armée de l'air indienne vient de s'écraser ce samedi matin à son atterrissage sur la base aérienne de Jorhat. C'est dans le nord-est du pays. C'est ce qu'a annoncé l'armée sans donner de bilan immédiat de l'accident, ni préciser le nombre de personnes à bord de l'appareil.
1: Retour en France où près de la moitié des Français ne partiront pas en vacances cette année.
3: Ils sont 4 sur 10 dans cette situation, comme le dévoile un sondage d'Ipsos pour le Secours Populaire. paru à l'occasion des 90 ans de la loi de 1936. À l'époque, le Front populaire avait instauré 2 semaines de congés payés pour les travailleurs français. Aujourd'hui, les inégalités persistent toujours autour des départs en vacances, Thomas Douéré.
12: Les raisons qui empêchent les gens de partir en vacances sont de 2 ordres, selon Émilie Schaff, membre du Secours populaire.
13: Vous avez la première cible qui pense que c'est pas pour elle, ou qui ont trop de contraintes en fait à l'idée de partir en vacances. Et puis sinon, vous avez l'autre partie où là, c'est vraiment financier. Ils ne peuvent pas, au vu du contexte actuel, imaginer en fait un départ en vacances sans l'accompagnement de certaines associations comme la nôtre.
12: 1 enfant sur 3 et 1 adulte sur 2 ne partent pas en vacances chaque année. Des chiffres qui n'ont pas changé depuis 10 ans. Si la précarité persiste, c'est sa forme qui a changé.
13: Depuis quelques temps, c'est vraiment la précarité énergétique. Quand vous avez une facture d'électricité de régularisation qui arrive, où il y a plus de 2000 euros à sortir parce que finalement votre logement est mal isolé et vous avez trop consommé, d'abord on va prioriser le fait de payer ses charges avant d'envisager un départ en vacances.
12: Les vacances représentent 8% du budget des ménages les plus modestes. Conséquence, 80% des Français les plus pauvres ne partent pas en vacances chaque année. Un chiffre préoccupant car ne pas partir en vacances peut favoriser l'exclusion sociale.
13: Les enfants qui ont l'impression de toujours voir les mêmes personnes, de ne pas se faire de nouveaux amis. Un enfant finalement à qui on n'ouvre pas le champ des possibles.
12: Pour ceux qui partent en vacances, il existe aussi des inégalités. Les cadres partent 26 jours par an contre 15 pour les employés.
3: Explication signée Thomas Douéré.
1: Enfin, les 3 pays hauts du mondial bien lancés dans leur compétition.
3: Après l'entrée en lice convaincante du Mexique, cela a été un peu plus compliqué pour le Canada à Toronto face à la Bosnie. Menés dès la 21e minute de jeu sur un but de Lukic, les Canucks ont fini par égaliser en fin de match grâce à Larine. À 10 minutes de la fin, résultat 1-1. La fête qui n'est pas gâchée pour le Canada, qui met fin à l'hémorragie. Le pays avait jusqu'ici perdu tous ses matchs disputés en Coupe du Monde. Match suivi pour RFI par Frédéric Suteau à Toronto.
14: Les décibels ont continué à résonner longtemps après le coup de sifflet final. Les joueurs se sont offerts un tour d'honneur. L'égalisation de Kyle Larine à la 78e minute a fait chavirer le stade. Le Canada, qui avait perdu ses 6 matchs de Coupe du Monde jusque-là, n'est plus bredouille. Les supporters ont jubilé.
15: C'est un moment vraiment spécial. Je suis fier d'avoir été là, dans les tribunes, d'avoir vu l'équipe bien jouer comme ça. Maintenant, on peut respirer et attendre les autres matchs. On peut être optimiste. Qui sait ? Attendre les 16e de finale, que le rêve continue, moi j'y crois.
14: L'équipe canadienne a été généreuse, elle aurait pu l'emporter, mais le piège bosnien a bien failli aussi se refermer sur elle. Peu importe, 1-1, l'essentiel, nous dit Ismaël Koné, le milieu de terrain, et cette communion entre l'équipe et tout le stade de Toronto.
16: Franchement, aujourd'hui, j'ai été agréablement surpris. Le stade était rempli, mais il n'était pas juste rempli. Il y avait de la passion, il y avait de l'émotion, il y avait du support, il y avait du cœur. Et aujourd'hui, on reçoit le monde, et le fait que les gens viennent chez nous, on est capable d'avoir ce genre d'atmosphère, c'est quelque chose que j'aurais jamais peut-être imaginé quand j'étais petit, mais franchement c'est quelque chose de grand et j'espère que ça va continuer à grandir.
14: La suite pour le Canada se jouera à Vancouver, de l'autre côté du pays, contre le Qatar, puis la Suisse. Frédéric Suteau, Toronto, RFI.
3: Et enfin, 3e et dernier pays hôte à entrer en piste, les États-Unis qui affrontaient le Paraguay à Los Angeles et qui ont parfaitement réussi leur début, victoire 4-1 avec un doublé de l'attaquant de Monaco, Follarin Balogun. Et un dernier but superbe signé Giovanni Reina. Ce soir, le Qatar affronte la Suisse avant une superbe affiche Brésil-Maroc et un inédit Écosse-Haïti qui fera battre votre cœur de grenadier, Pierre Boudias, j'en suis sûr.
1: Oui, bien sûr que oui, Martin. Et on vous laisse retourner chez vous pour vous échauffer pour ces rencontres. On vous retrouve demain. Merci beaucoup, Martin. 9h13 ici à Paris, à suivre dans la dernière heure de RFI Matin. On sera en Indonésie. Des centaines d'étudiants dans les rues de Jakarta hier. Ils sont venus faire entendre leur colère contre le président Prabowo. Vichère, corruption, autoritarisme. Le chef de l'État déçoit depuis son élection. Jory Zilberman vous explique la raison du mécontentement dans l'Asie en mouvement. À retrouver dans 5 minutes. Beaucoup de culture également à suivre. Avant de nous quitter, nous passerons une tête au festival Rio Loco. Ce n'est pas au Brésil, mais bien à Toulouse. Zoom sur un projet étonnant, Small Island Big Song, qui fait collaborer des artistes venus d'îles répartis partout autour du monde. Et puis du jeu vidéo pour finir également. Bienvenue dans le game avec Jennifer Lufour. On vous présente les sorties attendues pour l'été. Et il y en a certaines qui mettent les joueurs dans tous leurs états.
17: Hein ? Kingdom Hearts 4 ? Impossible. Kingdom Hearts 4 ? Attends, ça ressemble à Kingdom Hearts 4. Enfin !
1: Rendez-vous juste avant 10h pour savoir ce qui provoque de telles émotions chez les joueurs. Voilà, vous avez le programme. 9h14 à Paris. À la revue de presse internationale avec Catherine Potet. Catherine à la une, un médecin palestinien devant la justice israélienne.
18: Il s'appelle Oussam Abou Safia. Il est pédiatre et dirigeait l'hôpital Kamal Adwan à Gaza lorsqu'il a été arrêté par l'armée israélienne il y a un an et demi. C'est la Croix qui nous raconte son histoire, celle d'un homme de 52 ans, devenu le visage des soignants palestiniens prêts à tout pour sauver les victimes de la guerre entre l'État hébreu et le Hamas et de l'offensive militaire israélienne dans la bande de Gaza. Des médecins, infirmiers, secouristes, eux-mêmes frappés dans leur chair, poursuit le quotidien catholique français. Après avoir perdu son fils en octobre 2024 dans une attaque israélienne, Oussam Abou Safia avait été blessé à la jambe un mois plus tard lors d'une frappe sur l'hôpital Kamal Adwan. Alors qu'est-il devenu ? La Croix raconte.
19: 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On reprend la suite des programmes sur le 88.6 et le 97.2.

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1: Bienvenue donc pour ce nouveau numéro de Micronet sur InfoRC. Aujourd'hui, une question toute simple. Quand vous utilisez votre GPS, est-ce que c'est vraiment le GPS ? Alors, j'avoue que je ne me suis jamais posé la question. Pour en parler, Gilles est déjà en studio avec moi. Bonjour Gilles.
2: Bonjour Christelle. Alors justement, pas toujours. Aujourd'hui, quand vous ouvrez par exemple Google, Maps ou Waze, vous utilisez souvent un système européen sans le savoir.
1: Ouais, ça veut dire que mon téléphone ne dépend plus uniquement des États-Unis.
2: Exactement. Le GPS est devenu un mot générique. Mais en réalité, votre smartphone utilise plusieurs réseaux de satellites, dont Galileo, le système européen.
1: Alors qu'est-ce que ça change pour moi concrètement quand je vais faire mes courses ou que je cherche une adresse ?
2: Eh bien, par exemple, quand vous êtes en centre-ville avec des immeubles partout et que votre position saute ou se décale, Galileo permet d'améliorer la précision.
1: Ah oui, moi je vois l'idée en Ardèche, c'est plutôt il te positionne dans le champ alors que tu es sur la route.
2: Voilà, par exemple.
1: Et du coup, le point bleu là se positionne au bon endroit.
2: Voilà, et avec plusieurs systèmes combinés, donc Galileo, votre téléphone capte donc plus de satellites. Et le résultat, c'est que votre position est bien plus stable et surtout plus précise.
1: Donc c'est déjà actif aujourd'hui ?
2: Oui, complètement. Plus de 5 milliards d'appareils dans le monde utilisent Galileo et la plupart des smartphones récents en profitent automatiquement sans réglage particulier.
1: Mais pourquoi l'Europe a voulu créer son propre système ? C'est une question de performance ou finalement de politique ?
2: Les deux, madame. D'un côté, il y a l'indépendance. Le GPS appartient à l'armée américaine. Donc pour des services sensibles comme les secours, les transports ou les banques. Et l'Europe voulait son propre réseau.
1: Ouais, pour ne pas dépendre des autres.
2: Exactement, la fameuse souveraineté. Et de l'autre côté, il y a aussi la performance. Galileo est plus précis dans certaines conditions. On peut même localiser un objet à moins de 25 cm.
1: Alors ok pour les 25 cm, mais à quoi ça sert dans la vraie vie ?
2: Dans la vraie vie, on va prendre un exemple simple. Les livraisons, un livreur peut trouver plus facilement la bonne entrée d'immeuble. Autre cas, en voiture, pour les aides à la conduite ou le stationnement assisté, ça permet d'avoir une précision qui devient très utile.
1: Ouais, c'est pas juste pour les geeks.
2: Non, c'est pas juste pour les geeks. Même pour une balade à pied ou une randonnée, avoir une position plus fiable, ça évite quand même de se tromper de chemin.
1: En plus, tout ça, c'est gratuit.
2: Oui, pour le grand public, il existe même un service très précis qui est appelé Eye Accuracy.
1: Qui
2: est accessible sans abonnement si votre appareil, évidemment, est compatible.
1: Et ce système, finalement, il est récent ?
2: Alors, il a été lancé il y a plusieurs années, mais il monte en puissance et aujourd'hui, il y a une trentaine de satellites autour de la Terre et d'autres arrivent d'ailleurs.
1: Il va donc encore s'améliorer.
2: Oui, les futurs satellites seront encore plus précis, plus fiables et capables de s'adapter aux nouveaux usages, comme les voitures autonomes et les objets connectés.
1: Ouais, finalement, derrière un simple trajet en voiture ou un itinéraire à pied, d'ailleurs, il y a beaucoup de technologies.
2: Énormément, en fait. Surtout, c'est une compétition mondiale entre plusieurs systèmes américains, européens, chinois, russes et d'autres.
1: Et l'Europe a une bonne place dans cette compétition ?
2: Oui, carrément. Galileo est aujourd'hui un acteur majeur et surtout un outil stratégique pour notre autonomie.
1: Maintenant, la prochaine fois que je vais utiliser mon GPS qui me guidera correctement, je saurai qui remercier.
2: Voilà, un petit merci à l'Europe en fait.
1: Merci Gilles pour ces explications.
2: Pas de problème.
1: On se retrouve donc très vite pour un nouveau Micronet sur InfoRC. Rendez-vous dès la semaine prochaine sur nos ondes.
2: Bye bye.
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1: Du 17 au 20 juin, le parcours artistique Le Partage des Eaux accueille la Keep Company et son spectacle Compost qui célèbre en acrobatie, humour et poésie la conscience de la vie sous toutes ses formes. Un spectacle en plein air qui nous invite à regarder avec émerveillement l'environnement qui nous entoure, à découvrir en famille et sans modération dans les villages et sur la ligne de Partage des Eaux, avec au programme mardi 17 juin. Le rendez-vous, c'est à 15h30 à l'Observatoire Hubert Reeves à Mars. Le spectacle sera présenté en format court de 20 minutes et il sera suivi d'un atelier bombe à graines avec un médiateur du CCSTI, Centre Régional de Culture Scientifique, Technique et Industrielle. Jeudi, le rendez-vous, c'est à la Tour à Eau à Sagny-Goudoulé à 18h30 pour la présentation du spectacle en format court également. Et il sera suivi d'un atelier L'eau dans tous ses états avec Katel Lewidek, passeur du partage des eaux. Et si vous voulez voir le spectacle dans son intégralité, rendez-vous vendredi à 18h30 aux Estables ou samedi à 15h au jardin botanique de la ferme de Clastre à Sainte-Eulalie. Toutes les infos sont disponibles sur lepartagedeseaux.fr.
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1: Bad Medicine de Liz Green.

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4: Une nouvelle formation vous est proposée par l'association La Fougue. Accompagner, s'accompagner, soutenir, se soutenir, formation et exploration, corps social et corps somatique dans les pratiques d'accompagnement. Elle se tiendra du 17 au 19 septembre 2026 à Saint-Étienne de Fontbellon. C'est donc La Fougue, l'association d'éducation populaire, qui porte cette proposition et les inscriptions sont ouvertes jusqu'au 17 juillet. La formation sera animée par Claire Deboeuf de l'asso Culture, danseuse et éducatrice somatique, et par Francesca Carlacini de l'association La Fougue, intervenante en organisation collective, transformation des conflits et des mécanismes d'oppression. Elle est donc à destination de toute personne étant dans une posture d'accompagnement au sens large, que ce soit dans le champ éducatif, social, médical, psychologique, dans un cadre professionnel, bénévole ou d'autres cadres informels. Pas de prérequis demandés pour les pratiques corporelles. Ça se passera en résidentiel, c'est-à-dire que l'hébergement sur place et la vie collective font partie des intentions pédagogiques. Et ça se passera au Moulin d'Ozon, à Saint-Étienne de Fontbellon. Côté critères pour bénéficier de cette formation, 6 places seront réservées pour les financements par la formation professionnelle, puisque c'est une formation certifiée Calliope, et 6 places seront conservé pour des personnes hors formation professionnelle avec un tarif fourchette entre 120 et 350 euros. Concrètement, dans cette formation, vous apprendrez à partir d'explorations somatiques, de mise en mouvement, de jeux articulés avec des temps d'échange et des apports théoriques. Vous serez invité à interroger votre posture en tant que personne qui accompagne. Disponibilité, présence, limite, écoute, intuition, ajustement, questionnement, etc. Le corps est abordé dans sa double dimension, d'abord le corps somatique, lieu du vécu sensible, des perceptions fines, de l'intuition, du mouvement et de l'expression singulière, et le corps social, façonné par les normes, attentes et représentations qui influencent nos façons d'être, de réagir et d'accompagner. 3 jours qui offrent un espace pour expérimenter, observer et mettre en mots ce qui se joue dans la relation d'accompagnement. À travers le guidage, le fait d'être guidé et la posture de témoin, la proposition est d'explorer de nouveaux chemins pour soutenir sa présence dans le geste d'accompagner. Une formation de 3 jours, du 17 au 19 septembre, au Moulin d'Ozon à Saint-Étienne de Fontbellon. Et c'est donc une formation proposée par La Fougue et animée par Claire Deboeuf de l'association Culture et Francesca Carlacini de l'association La Fougue. Pour plus de renseignements, lafougue@riseup.net. Vous avez jusqu'au 17 juillet pour vous inscrire.

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2: Les élèves de 3e du Collège Roca ont exploré leur avenir professionnel en s'amusant. Une animation ludique pour réfléchir, échanger et commencer à tracer leur chemin. Reportage.

0: Allez, on va faire ça ensemble. Donc vous voyez, c'est par équipe, on va essayer de trouver des bonnes réponses. Hein. Donc on va commencer par une charade des métiers.
1: Mon premier est souvent le plus fort aux cartes. Mon deuxième est moins rapide que le galop. On trouve beaucoup de mon troisième sur une partition de musique. Mon tout a besoin de beaucoup d'espace.
0: Alors, à votre avis, c'est une charade des métiers. Ça veut dire qu'on va trouver un métier. Mon premier est souvent le plus fort aux cartes. C'est lequel ?
2: J'ai trouvé le...
0: Vas-y.
2: Astronaute.
0: Oui, bravo. Vous l'aviez, les autres ?
2: Non.
0: Non, vous ne l'aviez pas. Bravo. Un point pour l'équipe, ici. Ensuite, deuxième charade. Qui c'est qui nous la lit ?
3: Tu en rajoutes un à ton âge. À chaque anniversaire, c'est le participe passé du verbe boire. C'est le contraire du mot « il est rapide ». C'est couper une planche de bois avec un outil. Mantou s'occupe du transport des malades.
2: Ambulancier.
0: Ambulancier, bravo. On fait un peu d'anglais ?
2: Ok.
0: Allez, vas-y, dis-nous.
4: When you got to child, you have to go the...
0: Alors, quel est le métier ?
5: Dentist.
0: Oui, bravo.
4: Super,
0: Vavie aussi.
5: The man who puts your letters in your letterbox is...
0: Alors, c'est qui ?
5: The postman.
0: Oui, postman.
6: Moi, j'ai le troisième.
0: Allez, vas-y, dis-nous-le.
7: If your pet is sick, take it to the...
8: Un vétérinaire ?
0: Oui, mais comment on dit en anglais ?
7: Vet.
0: Oui, bravo ! Il y en a qui trichent, là.
5: When there is a water leak, you have to call the plumber.
0: Oui, c'est pas mal. On passe à l'énigme alors, puisque du coup vous êtes super fort sur les métiers. Tu veux nous la lire ?
3: Un père et son fils ont un accident de voiture. Ils sont transportés à l'hôpital. Le père est orienté en radiologie. Le fils doit être opéré. Le meilleur médecin de l'hôpital est appelé pour l'opérer. Rentre dans la salle d'opération et s'écrie : mais c'est mon fils qui est le médecin.
6: Le père du père.
0: Non.
8: Attends, je peux répéter ?
0: Oui, bravo. Et... C'est la mère. C'est qu'on n'a pas toujours dans la tête, on se dit pas toujours, ah bah tiens, le médecin, ça peut être la mère. C'est qu'on a encore pas mal de stéréotypes de genre, des fois, dans la tête. Hein. On les véhicule encore beaucoup et ça nous vient pas tout de suite. Il y en a parmi vous qui veulent être médecin ? Personne ?
8: C'est possible de dire la docteur ou la doctoresse ?
0: En général, on dit le médecin. Oui. La médecin, on ne le dit pas beaucoup.
8: Non.
0: C'est pas très... voilà. Il y a des noms de métiers qui sont féminisés, donc c'est vrai qu'on pense tout de suite. Et puis, il y a des métiers où on n'a pas ce réflexe-là. Ce qui fait que... Quelles conséquences ça a, ça, à votre avis ?
9: Ça renforce les stéréotypes.
0: Ça renforce les stéréotypes, effectivement. Et puis derrière, ça veut dire qu'on ne va pas accéder au même métier, aux mêmes fonctions, aux mêmes rémunérations. Et on a encore une inégalité, en fait, une iniquité en fait, dans les salaires, souvent encore beaucoup en France, entre les hommes et les femmes. Donc les femmes, elles ont encore beaucoup de temps partiel. Elles ont encore entre 25 et 27% de salaire en moins que les hommes.
8: Sauf dans la fonction publique, vu que c'est des grilles...
0: Indiciaires. Sauf que quand même, dans la fonction publique, oui. On voit que les postes à responsabilité oui. sont quand même souvent encore occupés oui. par des hommes et que les femmes, elles se freinent aussi beaucoup dans leur carrière pour accéder aux responsabilités. Mais il faut savoir aussi que ça crée un déséquilibre dans certains métiers parce qu'on a énormément de métiers qui sont extrêmement féminisés, ce qui peut aussi poser des soucis. Mmh. Ensuite, voilà. Donc, vous voyez, l'orientation, c'est encore des choses où on peut améliorer. Donc, si on passe justement aux questions lycée. Normalement, en troisième, vous savez tout. Vous avez fait des journées portes ouvertes. Vous êtes allé dans des forums. Vous savez exactement ce que vous voulez faire l'année prochaine, j'espère. En tout cas, on va voir un petit peu vos connaissances là-dessus. Quel lycée public du centre et ou du Sud Ardèche propose le bac technologique STD2A. Oui. Super. Qu'est-ce que ça veut dire STD2A ?
1: Sciences et technologies du design et des arts appliqués.
0: Oui, c'est à peu près ça. Alors, qu'est-ce qu'on y fait dans ce bac ? C'est quelque chose que vous allez envisager ?
9: Peut-être.
0: Ah, très bien. Donc, derrière, c'est pour faire des DNMA, c'est pour faire des bachelors, c'est pour travailler dans le design de produits, design d'espace, design de mode. Vous voyez ce que je veux dire ? Donc, c'est un baccalauréat qu'on a ici sur le lycée Astier. Et ce qui est le mieux, c'est d'y aller dès la seconde et de faire l'option qui s'appelle culture et création design. qui va vous permettre de l'obtenir plus facilement, ce baccalauréat. Deuxième proposition. Quel lycée propose le bac professionnel service aux personnes et au territoire? Ah non, c'est pas Astier qui le propose, celui-là.
10: Vimont.
0: Non plus.
2: Le lycée agricole.
0: C'est le lycée agricole, effectivement. Le lycée Olivier de Serres. Alors celui-là, en fait, il ressemble effectivement au bac pro accompagnement soins service à la personne du lycée Astier. Parce qu'il y a des choses qui sont communes hein, sur ces deux bacs pro. Donc c'est pour travailler auprès des personnes âgées, des personnes handicapées, des enfants. Donc on peut accéder à plein de métiers derrière. On peut être auxiliaire de puériculture, agent hydrothermal. On peut s'orienter aussi sur les métiers de préparateur en pharmacie, éducateur spécialisé. D'accord ? Et puis tous les métiers paramédicaux. Quel est le lycée qui propose le bac professionnel assistance à la gestion des organisations et des activités?
2: Gimont.
0: Oui, c'est Gimont celui-là. Alors, qu'est-ce qu'on y fait dans ce bac pro? C'est pour faire quel type de métier derrière?
11: Secrétaire.
0: Oui, par exemple.
11: Secrétaire.
0: Secrétaire derrière. C'est tous les métiers administratifs, en fait. Il y a des BTS derrière, dans la comptabilité, dans le secrétariat, dans l'assistance de projet, etc. Et puis, quel est le lycée qui propose le CAP commercialisation et services en hôtel, café, restaurant?
2: L'Argentière.
0: L'Argentière, oui. L'Argentière propose toute une large gamme de services. Ensuite, qui propose le CAP métier du plâtre et de l'isolation? Oui. Non, c'est pas Astier.
2: C'est
0: Alors, c'est pas l'ANAS. Ça, c'est un CFA, l'ANAS. C'est un centre de formation d'apprentis où il faut trouver un employeur, un patron, qui va signer un contrat de travail. Dans quel est le lycée?
2: Centre Ardèche.
0: Oui, dans le Centre Ardèche. Comment il s'appelle le lycée des métiers du bâtiment? Est-ce que vous voyez, on passe l'escriné, on passe privat, après privat là-bas?
12: La voûte.
0: À Chaumérac. Qu'est-ce que vous avez entendu parler du lycée de Chaumérac? Comment il s'appelle ce lycée? Le lycée Léon Pavin. Et donc, ils proposent pas mal de choses dans le domaine du bâtiment. Ils font aussi de la peinture, ils font pas mal de choses. Et donc, du coup, il faut savoir que maintenant, les lycées qui proposent des CAP, la plupart du temps, proposent la deuxième année, comme les CFA, en alternance en apprentissage. Au niveau des bacs pro, c'est pareil. C'est-à-dire que maintenant, on a beaucoup de lycées qui proposent, à partir de la deuxième ou de la terminale, des formations en alternance en apprentissage. On peut commencer en formation initiale. Et on peut terminer son cursus en alternance. Ensuite, qui propose la section sportive handball, par exemple?
2: Gimont.
0: Ah non, c'est pas Gimont. Oui. Vincent Dindy, c'est le lycée de Privas. Par exemple, on a Xavier Mallet, Auteuil. Qui propose la seconde professionnelle métier de la construction durable du bâtiment et des travaux publics?
2: Astier.
0: Astier et Chaumérac. Vous avez vu, il existe des secondes familles de métiers. Et derrière ces secondes familles de métiers, on peut faire différents bacs professionnels. C'est-à-dire que c'est plus généraliste qu'un CAP. C'est-à-dire qu'après un CAP en 2 ans, on a appris un métier, on peut aller travailler si on veut. On a quelque chose de concret, un métier. Le bac professionnel, il est plus généraliste. On est dans un domaine d'activité qui va mener à plusieurs métiers. Et déjà, quand on rentre dans une seconde professionnelle, on a le choix entre plusieurs bacs professionnels. On ne se détermine pas tout de suite. Alors, on est dans un domaine, hein, bien sûr, mais on ne se détermine pas tout de suite. Il est plus généraliste. Enfin, qui propose l'enseignement de spécialité art, cinéma, audiovisuel? C'est Gimont. Est-ce que vous l'avez visité?
2: Oui,
0: vous avez vu justement les labos? Ils sont très beaux. Hein. Qui propose le bac technologique STI 2D?
10: Astier.
0: Oui, et ça veut dire quoi STI 2D? Sciences, technologies industrielles et développement durable. Donc il faut savoir que vous voyez que les lycées se partagent les formations. On est en Ardèche, on est quand même un petit département. Ça veut dire que les lycées ne proposent pas tous les enseignements de spécialité, ne proposent pas tous les CAP, ne proposent pas tous les bacs pro et ne proposent pas tous les bacs technologiques. Il faut alors des fois un petit peu composer avec ça Ils se partagent un petit peu les formations. Et il faut savoir aussi qu'on n'a pas tous les CAP, on n'a pas tous les bacs pro, on n'a pas tous les bacs technologiques. Par exemple, si on veut faire un bac technologique qui s'appelle Sciences et Technologies de Laboratoire, STL, on ne l'a pas ici, sur notre territoire, sur le territoire du CIO d'Aubenas-Priva. Et donc, il faut aller un petit peu plus loin. On passe le Rhône et on arrive du coup dans la Drôme. Il est proposé à Montélimar et à Valence. Ouais. On ne l'a pas ici sur l'Ardèche, par exemple. Vous voyez ? Donc, vous êtes des fois amené à faire un petit peu plus de trajets. Vous êtes amené un petit peu à voyager un petit peu entre la Drôme et l'Ardèche pour pouvoir faire un petit peu ce que vous voulez. Il ne faut pas se limiter. C'est-à-dire que du coup, si vous faites des choix géographiques et que vous vous dites bah, « moi, je veux rester ici sur Aubenas », même si ça ne me plaît pas, en général, ça ne marche pas beaucoup quand on fait des choix par défaut. Hein. Donc, des fois, il faut prendre un petit peu son courage et se dire bah, « c'est pas grave d'être interne hein. ». C'est pas grave, aujourd'hui les internats ils sont plutôt sympas. Et puis ça permet des fois de faire un peu ce qu'on veut. Si on fait un petit tour de table là, comme ça, là, vite fait. Première table là-bas, vous avez des idées précises déjà? Qu'est-ce que vous voulez faire l'année prochaine?
12: Bah moi j'avais Gimon.
0: Gimon pour faire quoi?
12: Je sais pas.
0: Tu fais quoi? Une seconde professionnelle, une seconde générale technologique?
12: Générale
0: et technologique, d'accord. Parce que vous savez que la seconde, elle est générale et technologique. C'est-à-dire qu'on ne choisit son baccalauréat qu'après la seconde. Donc on fait une seconde qui est générale et technologique et qui prépare aux 8 bacs technologiques et à toutes les spécialités du bac général. Ensuite, peut-être le STD 2 ans.
3: Oui.
0: Mais tu n'es pas encore décidé.
3: Non.
0: Tu sais pas?
12: Je sais pas.
0: Aucune idée?
13: Mais moi, je vais à Gimon en général.
0: En seconde générale technologique, très bien.
12: Je pense que je vais faire un CCD à Astier.
0: D'accord, donc culture et création design. Peut-être comme ton camarade. Très bien. La magie du lycée, c'est qu'en fait, on peut aussi se permettre de faire des choses qu'on n'avait pas fait au collège. On essaye, on tente. C'est un autre mode de vie, en fait.
14: Mais nous, la plupart des gens, à part quelques gens, on a tous pris un lycée.
0: D'accord, donc vous savez ce que c'est LCE, en fait c'est euro.
13: Oui.
0: Et vous allez continuer un petit peu euro-anglais?
14: Non.
0: C'est intéressant, euro. On peut faire des voyages quand on est au lycée.
14: Ah bon?
0: Oui, c'est sympa. Et puis ça peut rapporter des points au baccalauréat.
14: Voyage.
0: Et vous savez qu'aujourd'hui l'anglais c'est indispensable hein. Vous ne pouvez pas vous en détacher hein. Quel que soit le diplôme que vous allez préparer, l'anglais c'est votre LV1, donc vous n'allez pas pouvoir y échapper hein. Et puis aujourd'hui vous savez que dans la plupart des métiers les langues vivantes c'est très important hein. Que ce soit les métiers d'ingénieur, les métiers du commerce, les métiers du tourisme, tous les métiers, en fait, aujourd'hui, il faut savoir que c'est très important de parler anglais. Hein. Je trouve aussi que c'est intéressant de travailler comme ça un petit peu en îlot. Ça sort un petit peu du cadre où c'est toujours descendant. Je pense qu'au collège, vous avez besoin. Là, vous prouvez aussi que vous êtes un peu des lycéens, hein, à vouloir travailler ensemble, à échanger vos idées, à les percuter. Et c'est moins descendant. Vous allez voir, au lycée, on vous demande beaucoup plus d'implication, un peu plus d'esprit critique, et ça fait du bien aussi. Parce qu'on a à vous apporter des choses, mais vous aussi, c'est à vous d'aller trouver votre propre méthodologie, votre propre façon de travailler, et qui va vous correspondre à vous. C'est comme ça qu'on réussit, en fait. C'est aussi en trouvant un petit peu, en se connaissant bien, et en sachant un petit peu comment ça fonctionne. Il faut savoir que travailler en groupe, souvent, ça aide. Ça aide beaucoup parce que vous allez voir dans certaines matières, et ben des fois, c'est des camarades de classe qui vont vous débloquer un petit peu les choses. Vous expliquez différemment des profs entre vous. Vous arrivez des fois à débloquer un peu les choses. Donc, n'hésitez pas aussi ben, à partager des choses et à travailler en commun. Et ça, ça vous fait progresser aussi. Parce que vous allez voir, il y a beaucoup de travail au lycée. Donc, après, ben, il faut savoir aussi, à un moment donné, être planifié, anticipé, travailler régulièrement. Et dans ces cas-là, et jamais oublier sa vie privée. Essayez toujours d'avoir, il ne faut pas non plus s'épuiser, il faut toujours garder en fait un bon équilibre entre vos sports, entre le lycée, et c'est comme ça qu'on réussit. Hein.
14: Mais c'est compliqué,
0: Si tu t'organises bien, c'est pas compliqué. Mais il faut bien s'organiser et il faut accepter l'aide quand on est en difficulté. Il faut accepter de se faire aider. C'est pas grave, on a le droit. Hein. On peut pas être fort partout quelquefois. Mais il faut accepter justement de bien se connaître, de bien choisir ses spécialités, ses filières en fonction des matières dans lesquelles on réussit en fait.
14: La générale, par exemple, vous dites que c'est dur.
0: C'est dur si on travaille pas, si on n'anticipe pas et si on se laisse déborder. Mais si tu es sérieuse, que tu anticipes ton travail, que du coup tu acceptes de te faire aider quand ça va pas trop, et puis que tu acceptes aussi l'échec, parce que tu vas avoir par exemple des nouvelles matières, comme les sciences économiques et sociales par exemple, c'est des choses que tu connais pas et qui peuvent un petit peu être difficiles au départ. Donc on a le droit aussi de ne pas y arriver, d'avoir pas forcément des très bonnes notes au début, mais le but c'est de progresser. Et si tu t'accroches, il n'y a pas de raison que tu n'y arrives pas. Mais il faut s'accrocher. La seconde générale technologique, il faut s'accrocher, mais elle n'est pas non plus insurmontable. Il faut pas que ça vous mette la pression non plus. Vous voyez ce que je veux dire? Si vous travaillez régulièrement, il n'y a pas de raison que vous n'y arrivez pas. T'habites à Aubenas?
14: À Vaisseau.
0: Oh, c'est pas très loin. Ça veut dire que tu n'auras pas d'énormes trajets qui vont te fatiguer. Tu ne vas pas être interne. Donc, après, c'est ça. Il faut doser, en fait, les choses. Normalement, ça devrait aller. En fait, il ne faut pas que tu te laisses submerger par tes émotions. C'est-à-dire qu'effectivement, ça peut être impressionnant, la seconde générale technologique. Mais si tu vois que dès le début de l'année, c'est une marche trop haute pour toi et que ça ne va vraiment pas, à ce moment-là, il faut savoir qu'avant les vacances de la Toussaint, on a le droit, hein, de se tromper et de se dire, ben moi, je vais participer à ce qu'on appelle le tour de consolidation, c'est le droit à l'erreur. Ça veut dire que tu vas voir ton professeur principal, tu dis ça va pas. Moi, la voie générale technologique, ça va pas le faire. Je préfère aller vers une seconde famille de métier. Et dans ces cas-là, il est possible, si tu veux, de se réorienter avant les vacances de la Toussaint sur une filière où il reste de la place. Et on le fait chaque année, c'est un peu le jeu des chaises musicales. Et on a à peu près 70 à 75% des jeunes qui demandent qui sont satisfaits. C'est pour ça, mais je veux dire, il y a toujours une solution. On n'est jamais... Quand vous êtes mal quelque part, il faut toujours en parler. On peut pas... faut pas rester sur des choses qui ne vous conviennent pas. Hein? Parce que c'est comme ça qu'après, on s'engage dans du décrochage ou des choses.
15: Mais est-ce qu'on peut faire une seconde, par exemple générale, et après partir dans CAP?
0: Oui, c'est possible. Mais il faut savoir que par contre, quand on se réoriente... Comme ça, quand on change de voie, on n'est pas toujours prioritaire sur les élèves qui sortiront de 3e l'année prochaine. Donc en fait, on n'a pas tout à fait les mêmes chances que quand on sort de 3e. En sortant de 3e, on est toujours prioritaire. Mais une fois qu'on est déjà au lycée, qu'on veut se réorienter, c'est plus compliqué. Mais c'est possible. C'est-à-dire qu'on reste encore dans un département où il y a des places vacantes, on arrive à faire des choses. Il faut savoir aussi que par contre... On a des jeunes qui, après une seconde générale technologique, choisissent plutôt l'apprentissage, trouvent un employeur et s'engagent sur un CFA, un CAP. C'est possible. On a même des jeunes, hein, il faut savoir qu'on peut très bien passer un bac général et se réorienter et on fait un CAP en un an. Parce que le jour où on a un baccalauréat, on n'a plus jamais les matières générales d'un CAP à passer. Donc, par exemple, on a des jeunes, ils font par exemple un bac pro commerce ou vente et derrière, ils font un CAP coiffure, par exemple, en un an. Comme ça, ils n'ont pas le brevet professionnel à passer derrière, ils peuvent directement se mettre à leur compte. Vous voyez? Donc, il y a des stratégies comme ça. C'est-à-dire qu'on n'a pas toujours, il y a des métiers où on n'a pas une voie unique pour y arriver. Hein. Il faut savoir que quelquefois, on peut passer par différentes choses pour arriver au même but. Ce qui est important, c'est de passer par des choses qui vous correspondent à vous. D'accord? Pareil, hein, la possibilité de faire des mini-stages d'un établissement à l'autre. Et à l'intérieur d'une année, on peut très bien aussi signer ce qu'on appelle un PAFI, un parcours de formation initiale adapté, et qui va vous permettre de vous réorienter, par exemple, d'un établissement à l'autre, en cours d'année. Ça, c'est possible aussi, en faisant des stages, des immersions. On le fait chaque année. Ça permet de ne pas perdre du temps, oui.
15: Moi, j'avais dit que à partir de la Toussaint, on pouvait changer d'établissement.
0: Avant la Toussaint, oui.
15: Mais par contre, là, on ne peut pas partir dans un CAP.
0: Si. C'est possible aussi, s'il reste de la place, on le fait chaque année aussi. Mais ça, par contre, il faut en parler avant. Parce qu'après, il y a une commission qui se réunit et on étudie tous les dossiers. C'est-à-dire que du coup, en fait, on voit un petit peu qui demande quoi et où. Et ça nous permet de libérer des places en fonction des demandes. Et on réajuste comme ça et on recommence après les vacances d'automne dans une nouvelle voie, dans la nouvelle voie.
16: Et en termes de délai, c'est pas la semaine qui précède les vacances.
0: On anticipe un petit peu, mais après, il faut se laisser le temps aussi. Oui. Hein. Des fois, quand on commence, notamment dans la voie professionnelle, des fois, quand on commence, on n'a pas encore fait d'atelier, on ne peut pas savoir si ça va nous plaire. Donc, il faut bien attendre 15 jours, 3 semaines, même presque un mois. C'est-à-dire, tout le mois de septembre, c'est vraiment un mois qui va vous permettre de voir si vous pouvez vous adapter, si vous pouvez un petit peu, voilà. Mais en général... Ça concerne quand même peu d'élèves.
16: Oui, oui.
0: C'est-à-dire que du coup, l'année dernière, on avait une trentaine de dossiers, en fait. C'est pas énorme sur l'ensemble des établissements qu'on a. Oui. Puisque nous, notre secteur, il va du lycée du Chélard au collège de La Voulte et du collège des Vences au collège de Bourg-Saint-Andéol. On va aussi à Saint-Cyr-Grand-Montagne. Vous voyez, on a une trentaine d'établissements scolaires. Donc, c'est pas énorme, en fait.
16: Mais c'est bien d'être au courant.
0: De
16: savoir les délais aussi, oui.
0: Donc, nous, on a 7 lycées sur notre secteur, vous voyez. Et donc, du coup, il y a des bus. Hein.
17: Oui. Mais c'est possible de changer que dans ton lycée ou dans...
0: Alors, c'est possible de changer à l'intérieur du même lycée ou à interlycée. Parce qu'en fait, on se réunit avec les chefs d'établissement de tous les lycées, des 7 établissements. Donc, du coup, on peut au moins changer les choses comme ça. Mais ça arrive. Après, c'est... Il y a des filières où c'est plus compliqué que d'autres parce qu'il y a des filières qui sont complètes et pour lesquelles, en fait, les jeunes, ils s'y sentent bien et quand ils ne libèrent pas des places, ça bloque aussi. Faut savoir que tout ce qui est le domaine tertiaire, souvent, c'est quand même très prisé et les bacs pro dans le domaine tertiaire, c'est très difficile à les avoir en réorientation. Oui ?
17: Est-ce qu'il y a un BTS sur commerce international ici ?
0: Alors, pas ici. On n'a pas sur Aubenas, en tout cas, le commerce international. On a des BTS dans le domaine de la vente et du commerce. Mais on n'a pas celui-là. Celui-là, il faut aller un petit peu plus loin. Ça, c'est possible. Après, il faut savoir aussi que vous n'êtes qu'en troisième. Donc, le temps que vous arriviez en BTS, il va se passer encore quelques années. Des fois, on a des ouvertures de sections, on a des fermetures de sections. Ça dépend un petit peu des besoins économiques locaux aussi. Hein. Et c'est comme ça que les BTS, ils s'ouvrent. Mais on n'a pas celui-là, non. Mais il faut savoir que il y a beaucoup, beaucoup de BTS hein, dans l'Académie de Grenoble et qu'en général, il y a quand même y a possibilité. Hein. Et puis il faut savoir qu'après, de toute façon, vous avez aussi accès à des BTS en formation adulte, avec le Greta, avec d'autres organismes. Et on peut le faire en alternance. C'est-à-dire qu'on peut très bien trouver un BTS très loin de chez soi, mais trouver un employeur proche de chez soi et ne faire que la partie théorie de temps en temps, une semaine par mois, ou tu vois. On peut aussi mixer ces choses-là. Puis vous avez la chance maintenant, à 17 ans, vous allez pouvoir passer le permis de conduire. Donc vous allez pouvoir être beaucoup plus autonome et partir un petit peu plus loin. Hein ? Donc dans ces cas-là, hein, quand vous voulez vous renseigner hein, sur tout ce qui est permis de conduire, logement, etc., il faut aller voir nos collègues du PIGE, Place de la Paix.
16: Pour information jeunesse. Mmh.
0: Et oui, avec la mission locale, ils ont beaucoup, beaucoup de choses aussi à vous donner. Nous, on est un service déconcentré de l'éducation nationale, le CIO. Donc on intervient dans les établissements scolaires. Et puis, vous voyez, ici, on peut recevoir des jeunes pendant les vacances, pendant la semaine, sur rendez-vous. On a aussi des enseignants qui viennent un peu donner des cours pour des jeunes, par exemple, qui ont des troubles anxieux. On a, on travaille beaucoup avec la mission de lutte contre le décrochage scolaire. Vous avez d'autres questions ? Ça va aller ?

0: Au CIO d'Aubenas, les élèves de 3e du Collège Roca se sont prêtés au jeu de la découverte des métiers et des formations. Charades, questions sur leur futur professionnel et questions-réponses pour faire le point sur leur connaissance des filières proposées dans les établissements en Ardèche. Une rencontre simple et concrète pour leur donner les repères, des idées et surtout l'envie d'aller plus loin. De quoi susciter des vocations, élargir leurs horizons et commencer à construire leur avenir.
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1: Salut Omnes.
2: Bonjour à tous. Instant Mytho, votre émission consacrée aux mythes et légendes de l'Antiquité.
3: Latiniste de 4e A et B au collège La Ségalière à l'Argentière. Nous allons vous parler d'Athéna, Minerve, jusqu'aux nombreuses influences qu'elle a eues sur les Grecs et les Romains.
1: Odier.
2: Aujourd'hui.
1: Cette émission est présentée par Kali, Nino, Yumi et moi-même, Arsène. Athéna est la déesse de la guerre, de la stratégie, de la sagesse, des arts et des métiers. C'est aussi la déesse protectrice de la ville d'Athènes. Elle a mérité ce titre en gagnant un concours contre Poséidon, qui consistait à faire des offrandes aux habitants. Neptune, Poséidon, a offert une source. Malheureusement, les habitants se rendent compte que l'eau est salée, puisque Neptune, Poséidon, est le dieu de la mer. Athéna, elle, offre un olivier. Les habitants n'aiment pas l'olive. Elle leur apprend donc à faire de l'huile source de bienfaits et de richesses. De ce fait, la ville d'Athènes porte son nom et un des symboles de la déesse est la branche d'olivier, mais aussi la chouette.
3: Un jour, un oracle prédit à Zeus, Jupiter, que son futur fils lui prendrait le trône. Sa femme, Métis, étant enceinte, il prit peur et lui proposa un défi. Il lui demanda si elle arrivait à se transformer en goutte d'eau. Elle y arriva et Zeus, Jupiter, l'avala. Un jour, près d'une violente migraine, Zeus, Jupiter, demanda à son fils Héphaïstos, Vulcain, de le soulager. Le dieu forgeron lui fend le crâne avec sa hache et Athéna, Minerve, sort de la tête de Zeus, Jupiter, en poussant un cri de guerre et vêtue d'une armure et d'un casque qui, au dire de Pindare, ébranla ses terres.

0: Athéna, Minerve, était une très bonne tisseuse. Un jour, une humaine, Arachné, n'ayant point reconnu la déesse, prétendit devant celle-ci qu'elle était la meilleure tisseuse du monde, meilleure qu'Athéna elle-même. La déesse rentra alors dans une grande colère, en constatant qu'une simple mortelle pouvait prétendre être aussi adroite qu'elle. Elle révéla à Arachné sa véritable identité et organisa un concours avec la jeune femme. La déesse illustra sur sa boiserie les divers dieux de l'Olympe, et dans les quatre coins des mortels présomptueux, c'est-à-dire des personnes qui se surestiment et se sentent supérieures. Arachné, elle, préféra illustrer les comportements honteux des dieux, dont Zeus avec ses nombreuses amantes.
1: Athéna ne découvrit dans cette broderie aucun défaut, mais jalouse et furieuse, elle frappa Arachné de sa navette et déchira son ouvrage. Humiliée, Arachné se pendit. La déesse décida d'offrir une seconde vie à Arachné sous la forme d'une araignée suspendue à son fil pour qu'elle puisse tisser pour l'éternité.

0: Aujourd'hui, il y a de nombreuses références à Athéna, voici quelques-unes.
1: La marque de caleçon Athéna s'appelle ainsi, puisqu'en grec, Athéna est aussi appelée Nike, déesse de la victoire et du triomphe, ce qui est valorisant pour celui qui porte ses caleçons.
0: Dans le jeu God of War 3, c'est Athéna qui aide Kratos, fils déchu de Zeus, à accomplir sa vengeance. C'est d'ailleurs elle qui lui remet les mythiques lames du chaos après qu'il ait tué Poséidon.
1: Glacias Boobis Agimus.
2: Nous vous remercions.
3: Nous vous retrouverons bientôt pour un autre épisode de l'Instant Mytho.
0: La tunis de 4e A et B, Collège La Ségalière, à l'Argentière.
1: Valété, au revoir.
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1: Le kaori, c'est un arbre géant endémique de la Nouvelle-Zélande et c'est aussi le titre du jeu dont on va vous parler aujourd'hui. Bonjour Olivier.
2: Bonjour, donc ouais, aujourd'hui je vous présente Kaori, un jeu de Charlec et illustré par Jérémy Fleury. C'est édité par Débâcle Jeux. On est face à un joli plateau avec une belle carte aérienne de la Nouvelle-Zélande. Et c'est un jeu qui va jouer de 2 à 4 joueurs, mais soyons honnêtes, il est intéressant entre 3 et 4 joueurs, c'est là où c'est sa meilleure configuration. Et c'est un jeu qu'on appelle asymétrique, parce qu'en fait on va tous avoir un rôle, une fonction, des règles de jeu et des objectifs de partie différents en fonction de qui on va être. Notre histoire débute en Nouvelle-Zélande au 19e siècle. On a les Anglais qui débarquent et qui viennent coloniser l'île. Eux, pendant une grande partie de la partie, ils vont marquer des points en coupant les kaoris, donc en coupant les arbres, jusqu'à ce que la conscience de l'Anglais évolue et qu'ils finissent par les protéger, et protéger également les kiwis. Et arrivé dans ses bagages, le possum, qui est une espèce invasive. Eux, ils vont marquer un point par possum présent sur l'île et ils vont essayer de coloniser un maximum l'île. Nous avons le joueur qui va incarner le kiwi. Donc, c'est l'espèce locale. Hein. Ils étaient déjà là et ils aimeraient bien y rester. Mais par contre, ils souffrent de la déforestation et ils souffrent de la cohabitation avec le possum. Et nous avons la Maori, la population locale, qui, eux, vont essayer en gros de réguler un peu tout ça. De façon à ce que tout le monde puisse cohabiter de façon à peu près sereine sur l'île. Ça, c'est pour le pitch de départ. Le jeu est vraiment très bien fait, très bien édité, dans le sens où on a vraiment un plateau individuel qui est très clair, avec une petite aide de jeu qui est très claire. Parce que du coup, la particularité d'un jeu asymétrique, c'est que chaque joueur, donc l'anglais, la maori, le possum ou le kiwi, vont avoir des règles de jeu différentes. Donc des règles de déplacement, des actions différentes, des façons de compter les points différentes. Donc des fois, c'est des jeux qui sont en général réservés à un public plutôt assez averti, parce que c'est des règles un peu touffues. Et là, on a vraiment ces sensations de jeu asymétriques, mais avec une mécanique de jeu qui est vraiment accessible. C'est-à-dire qu'à partir de 10-11 ans, même pour des gens qui ne sont pas des gros joueurs, il n'y a pas de souci. En un quart d'heure, on a pris les règles en main. On se pose très peu de questions au cours de la partie, parce que les aides de jeu sont très bien rédigées. Et en un peu moins d'une heure, on va avoir une partie de jeu et qui est vraiment, vraiment intéressante, quoi.
1: Donc, tu disais tout à l'heure que c'était intéressant d'y jouer à 3 ou 4. Et quand on joue à moins nombreux comme ça, est-ce que déjà il y a des. Est-ce qu'on doit incarner certaines figures en priorité, par exemple est-ce que les Maori et les Kiwis sont obligatoirement là ou...
2: En fait, il y a des configurations de jeu en fonction du nombre de joueurs. D'accord. Si on est deux, on va avoir Possum et Kiwi, et l'anglais est joué de façon mécanique. Donc à partir du moment où, enfin voilà, faut pas se leurrer, à partir du moment où le jeu génère automatiquement un troisième joueur, c'est que la mécanique n'est pas faite pour deux. Enfin voilà, tous les jeux que vous pouvez avoir, si mécaniquement il y a un joueur qui va jouer aléatoirement parce qu'on va piocher des cartes, ou voilà, le jeu va générer une action pour lui. C'est qu'il n'est pas fait pour ça. Là, on est vraiment sur une mécanique à 3-4 joueurs, c'est très très bien, quoi. Et chose assez difficile sur ces mécaniques-là de jeu asymétrique, il est très très bien équilibré. C'est-à-dire qu'il n'y a vraiment pas de rôles qui sont plus faciles ou plus difficiles à jouer. Tout va dépendre de l'interaction avec les choix des autres joueurs.
1: Donc à chaque tour, après, on va avoir une action à réaliser, j'imagine.
2: Ouais, c'est ça. En fait, à chaque tour, on va combiner deux cartes. Une carte qui va me permettre de choisir mon initiative, c'est-à-dire que plus je joue un chiffre bas, plus je vais jouer en premier, et une carte qui va définir l'action que je vais faire. Et donc là encore, les actions sont très différentes en fonction du clan que je vais jouer. Hein. Les kiwis, eux, ils vont essayer de se protéger, ils vont essayer de faire évoluer la conscience de l'anglais, et ils vont essayer de se multiplier. L'anglais, lui, va faire des routes pour se déplacer plus vite, il va couper du bois, enfin voilà. Et l'idée, c'est, voilà, c'est de réussir à être plus malin que les autres en termes de stratégie, quoi.
1: Alors, je vois qu'il faut. Sur la boîte, ils écrivent qu'il faut révéler son choix en même temps que les autres. Hein. Ça se fait en simultané. Une fois qu'on a fait son choix d'action, on retourne chacun sa carte en
2: Exactement.
1: même
2: Du
1: temps.
2: coup, c'est un choix simultané. Tout le monde choisit deux cartes, une carte qui définit l'initiative, une carte qui définit l'action. Une fois que tout le monde a choisi, on révèle et on va résoudre les actions. Mais donc, effectivement, on ne peut pas s'adapter tout de suite à ce que va faire notre joueur, puisque je ne sais pas ce qu'il va faire. C'est pas vraiment du bluff, mais voilà, il va falloir essayer d'être plus malin, d'être plus tactique, de choisir un peu ses opportunités. Non, il est vraiment, vraiment très, très bien édité. Il est super joli. Enfin, là,
1: Oui.
2: on a vraiment plein de petits pions, de petits matériels en bois. Enfin, le jeu est vraiment très, très beau. Et celui-là, ça a été un de mes gros coups de cœur de cette fin d'année, Kaori.
1: Alors justement, comment ça se joue par exemple? Est-ce que tu peux nous donner un exemple d'action et de ce qui va se passer pour qu'on rentre un peu mieux dans le jeu?
2: Bah après, ça va vraiment dépendre de plein de choses. C'est-à-dire que l'anglais, lui, ses actions, c'est plutôt de se déplacer, de construire des routes et de déforester. Le kiwi, lui, ça va plutôt d'essayer de se multiplier, ce qui n'est pas facile pour lui, et d'essayer de faire évoluer la conscience de l'anglais. Parce qu'en fait, l'idée, c'est que la conscience de l'anglais va évoluer au fur et à mesure des années, jusqu'à ce qu'il arrive à un moment donné où, dans les années 50, il va se dire qu'il faut peut-être qu'il arrête de tout défoncer les Kaoris, mais qui les protège et qui protège du coup les kiwis. Donc plus sa conscience évolue vite, plus il va aider le kiwi dans sa tâche. Le possum, lui, c'est l'inverse. Il va plutôt essayer de faire régresser la conscience de l'anglais. Parce que plus l'anglais reste un bûcheron, et plus ce sera facile pour le possum de prendre la place du kiwi. Donc voilà, et ça se joue comme ça en plusieurs manches.
1: Par exemple, si l'opossum il va sur le territoire d'un kiwi, le kiwi disparaît, c'est ça? Du coup, il y a son pion qui va remplacer l'autre, c'est un peu
2: En
1: comme ça,
2: fait,
1: quoi.
2: il y a des. Simultanément, la cohabitation peut exister, mais surtout, ce qui va se passer, c'est qu'en fait, à chaque fin de. Il y a cinq manches, on va dire, et à chaque fin de manche, effectivement, les kiwis ne peuvent pas surtout rester là où il n'y a plus de forêt. Ils disparaissent s'ils n'ont plus les kaoris sur leur territoire. Et ils se font chasser également par les possums. Donc on a des échéances comme ça qui sont les fins de manche, où on sait que bah, soit il faut réussir à refaire pousser un kiwi, un kaori, pardon, soit il faut réussir à virer le possum, enfin là. Donc c'est vraiment un chouette jeu qui propose une expérience asymétrique de façon assez accessible. Et ça, c'était quelque chose d'assez rare pour l'instant.
1: Kaori se rapproche donc d'un jeu de conquête de territoire avec un mécanisme de cartes actions qui sont jouées de façon simultanée, ajoutant un côté prise de risque. Il vous faudra jouer vos cartes au mieux pour prendre possession de l'île et empêcher les autres peuples de marquer trop de points, à jouer de préférence à 3 ou 4 joueurs.
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0: Et lui, il est dans une famille qui met énormément, énormément d'espoir sur le fait qu'il parte à l'université. Ce qui n'est pas du tout dans ses plans, du coup. Et c'est vraiment un souhait que les parents ont qui est très fort pour lui. Et on va suivre toute leur année de terminale, en fait, comment ça va se dérouler, comment ils vont y réussir ou pas à concilier les rêves de leurs parents ou leur situation familiale avec l'escalade et aller s'entraîner, etc., etc. Et c'est génial parce que déjà, l'histoire d'amitié, elle est trop belle. J'ai jamais lu une histoire d'amitié qui est aussi belle. Leur lien, il est hyper fort et ça donne trop envie de... Enfin, moi, je l'ai offert à ma meilleure amie parce que j'étais en mode, c'est le plus beau... enfin, la plus belle déclaration d'amitié que je puisse lui faire. Et ça parle très bien aussi de dépression. J'ai jamais lu un livre qui parle aussi bien de dépression, parce que lui, il est en dépression. Et c'est pas du tout défaitiste ou déprimant, mais ça met des mots en fait sur des choses que parfois on a du mal à mettre des mots dessus. Et c'est vraiment très, très, très bien fait.
1: C'est la voix de Gabriel Talent. L'auteur, c'est un auteur qui est connu pour d'autres livres. Toi, tu le connaissais avant ou tu l'as découvert avec ce roman?
0: Non, je le connaissais pour son autre livre qui est My Absolute Darling, qui était aussi un livre incroyable, vraiment très très bien. Et du coup, j'avais vraiment hâte de lire son deuxième. Il a mis du temps entre les deux. Enfin, c'était My Absolute Darling, il doit avoir 5 ans maintenant, peut-être 6. Donc il a mis vraiment du temps pour en réécrire un. Et j'étais pas déçue.
1: C'est un livre aussi qui parle de relations.
0: Ouais, carrément. Ouais, carrément.
1: Est-ce que c'est un livre qu'on peut lire adolescent ou c'est plutôt un livre pour les adultes? À partir de quel âge on peut le lire?
0: Je pense quand on est au lycée, on peut lire. Il y a des trucs qui sont un peu rudes dedans, mais je pense qu'on a la maturité au lycée de le lire. Ouais. Et puis après, tous les adultes, en effet, peuvent le lire.
1: Tu voudrais nous en lire un extrait ou peut-être la quatrième de couverture?
0: Je peux lire la quatrième de couve. Dans le sud du désert de Mojave, ou Moyave, je sais pas, Dan et Tama traversent leur dernière année de lycée comme on aborde une voie d'escalade entre appréhension et excitation. Dan est un garçon prodige et discret, Tama une fille bavarde et intrépide. Inséparables, ils passent leur temps à escalader des rochers durant les froides nuits du désert. C'est là qu'est né leur rêve commun, leur désir d'aventure. Mais à mesure que l'année avance, ils se heurtent aux réalités du monde adulte. Leurs différences du milieu social, de talent et d'ambition ne peuvent plus être balayées d'un rire ou d'un serment. Un choix se profile, inévitable, rester fidèle à eux-mêmes ou céder aux exigences du monde. Chacun devra, quoi qu'il en coûte, tracer sa propre voie.
1: Tu peux nous la décrire, la première de couverture de ce roman qui s'appelle La Voix?
0: Je la trouve très belle. Je suis nulle pour décrire, mais c'est une sorte de montagne, un rocher, on dirait de la peinture. Et c'est très beau, c'est plein de couleurs. Ouais, chaleureuse, je trouve.
1: Et la voix, c'est avec un E, comme la voix d'escalade, la voix qu'on trace, quoi.
0: Tout à fait.
1: Eh bien, merci beaucoup, Anne. C'est un livre qui est à retrouver à la librairie du Tiers-Temps.
0: Merci à toi.
2: Oh,

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0: Bonjour, on va commencer cette émission avec une...

0: Une présentation de chaque enfant qui a participé à ces ateliers. Moi, c'est Saouda. J'aime les chats et la gym.
1: Bonjour, je m'appelle Zara. J'ai 10 ans. Je suis à l'école des Oliviers. Mon animal préféré, c'est le chat. J'aime la gym. Je n'aime pas le foot.
2: Je m'appelle Léo. J'ai 11 ans. J'habite à Aubenas. J'aime la guédule. Je n'aime pas les légumes, mes activités, c'est le tennis.
3: Je m'appelle Philomène, je suis une fille, j'ai 8 ans et demi, je suis à l'école des Oliviers. Mon animal préféré est le teckel. Je n'aime pas le foot et la gym, j'aime les livres et l'école. Mon roman préféré est Mémoire de la forêt, tome 2. Je me suis inscrite à la radio parce que j'avais déjà fait et que j'ai bien aimé. Mes activités sont piano, chorale, solfège, danse moderne jazz et danse street. Mes chanteuses préférées sont Oshi, Suzanne et Marguerite.
4: Je m'appelle Jariou, j'ai 8 ans, je suis une fille. J'aime les chats et les chiens. J'aime la gym, je suis inspirée par l'école.
5: Je m'appelle Farad, j'ai 11 ans, je suis à l'école des Oliviers, j'habite à Aubenas, j'aime le foot.
6: Le corbeau et le renard. Maître corbeau sur un arbre perché tenait en son bec un fromage. Maître renard par l'odeur alléché lui tint à peu près ce langage.
7: Eh, bonjour monsieur du corbeau. Que vous êtes joli, que vous semblez beau. Sans mentir, si votre ramage le rapporte à votre plumage. Vous êtes le phénix des hôtes de ces bois.
5: À ces mots, le corbeau ne se sent pas de joie. Et pour montrer sa belle voix, il ouvre un large bec, laisse tomber sa proie. Le renard s'en saisit et dit
7: « Mon bon monsieur, apprenez que tout flatteur vit aux dépenses de celui qui l'écoute. Cette leçon vaut bien un fromage, sans doute. »
3: Le corbeau, honteux et confus, jura mais un peu tard qu'on ne les prendrait plus.
8: Jean de la Fontaine.
3: Et c'est une poésie qu'on apprend en classe. Ça explique que des fois, les gens qui disent que t'es beau et tout, ils peuvent vouloir quelque chose en échange.
7: Quelques personnes, des fois, ont des mauvaises intentions. Du coup, il ne faut pas croire que des personnes sont gentilles alors qu'il y en a qui ont des mauvaises intentions. Moi, je l'aime parce que ça prend des choses. Et en même temps, le texte est beau et raconte plein de choses. Et c'est rigolo.
3: Parce que c'est un peu drôle que les gens dans la vraie vie soient représentés sous forme d'animaux, comme le renard est rusé, voilà. Et c'est bien écrit, mais des fois, il y a des mots qu'on ne comprend pas.

0: Pierre, la cigale et la fourmi. Une fable de Jean de La Fontaine.
1: La cigale et la fourmi. La cigale, ayant chanté tout l'été, se trouva fort dépourvue quand la bise fut venue. Pas un seul petit morceau de mouche d'eau vermisseau. Elle alla crier famine chez la fourmi sa voisine, le priant de lui prêter quelques grains pour subsister. Jusqu'à la saison nouvelle.
2: « Je vous payerai, lui dit-elle,
3: avant l'oute, foi d'animal.
2: L'intérêt est principal. »
1: La fourmi n'est pas prêteuse, c'est là son moindre défaut.
0: « Que faisiez-vous au temps chaud ? »
1: dit-elle à cette emprunteuse.
3: « Nuit et jour, à tout venant, je chantais, ne vous déplaise. »«
0: Vous chantiez ? J'en suis fort aise. Eh bien, dansez maintenant. »
4: Alors, bravo pour cette lecture de La cigale et la fourmi. C'est une fable de La Fontaine que vous avez choisi vous-même de lire et de mettre en voix avec vos trois voix. Est-ce que vous pouvez nous dire chacune quel est le personnage que vous avez joué ?
1: Moi, je suis Philomène et je fais la narratrice.
0: Moi, je suis Zara et je fais la fourmi.
2: Moi, je suis Diario et je fais la cigale.
4: Et alors, cette fable, elle raconte quoi ? Comment vous la résumeriez avec vos mots ?
1: En fait, la cigale, au lieu de chanter, de s'amuser, elle aurait dû prévoir pour l'hiver.
4: Donc si j'ai bien compris, qu'est-ce qui arrive à la cigale à la fin de l'histoire ?
1: La fourmi lui dit, vous chantiez, faut danser.
4: Et donc du coup, qu'est-ce qui va lui arriver si c'est l'hiver et qu'elle n'a plus rien à manger ?
1: Elle va mourir, elle avait qu'à prévoir.
4: Et alors, vous en pensez quoi de cette morale ?
1: Qu'il faut prévoir, on peut s'amuser, mais pas trop, il faut aussi travailler.
2: Faut pas toujours penser à jouer, il faut aussi des fois s'arrêter, savoir s'arrêter et travailler.
4: Est-ce que vous pensez que le fait de chanter, de divertir les gens, de les faire rêver avec de la chanson, avec de l'art, ça peut être aussi un travail ?
1: Oui, mais faut pas que faire ça. Dans la vie, on fait plein de choses et plein de travail aussi.
0: Et voici une chronique littéraire pour vous plonger dans le monde de la magie. Je vais vous parler de la trilogie Les 13 sorcières. Rosie, une fille timide et rêveuse, ne sait pas pourquoi sa mère est très distante. Un jour, elle débloque son don de clairvoyance qui permet de voir la magie. Elle découvre que sa mère est victime d'une malédiction de la sorcière la voleuse de mémoire qui chaque soir vient lui voler sa mémoire. Rosie découvre aussi que c'est l'une des dernières chasseuses de sorcières. Rosie devra tuer les 12 sorcières. Heureusement, elle peut compter sur sa meilleure amie, Jempa, toujours là pour l'aider. Pourquoi je conseille ce livre ? Parce qu'on plonge vite dans le monde de la magie et que le personnage est attachant et qu'on a envie qu'il gagne. Chapitre 1. C'est la nuit où j'ai décidé de brûler mes carnets d'histoire. Que tout a commencé, que je me suis retrouvée embarquée dans une nouvelle vie, peuplée de dangers et de très différentes de celles que j'avais menées, jusqu'à présent. Ce soir-là, comme c'est souvent le cas, je suis avec Jempa. On est assise dans mon jardin, je lui lis ma dernière création. Elle parle d'une femme, endormie dans un tas de plumes blanches, refusant de se réveiller malgré tous les efforts de sa fille, qui ne cesse de la secouer. Pendant des années et des années, cette femme est ainsi plongée dans un profond sommeil. Puis un jour, la fille découvre une magnifique plume d'un noir scintillant au milieu de toutes les blanches. Elle l'arrache et soudain, le tas de plumes frissonne. La fille comprend alors que sa mère est endormie sur le dos d'une gigantesque bête qui la retient prisonnière d'un enchantement. Dérangée par les mouvements de l'animal, la mère se réveille et tombe sur le sol. Sa fille et elle se réfugient dans un petit village tout au bout de la terre. Là, en sécurité, elles peuvent vivre heureuses jusqu'à la fin des temps.
5: Bonjour, aujourd'hui on va vous présenter un livre qui s'appelle Cabos. Il est écrit par Fanny Corbasson. Ici Saouda au micro avec mes deux compagnons, Jaryu et Zara. Bonjour.
6: Bonjour.
0: Bonjour.
5: Donc, première question, de quoi parle le livre Cabos ?
0: Cabos, c'est le nom qu'elle s'est donné. Elle est née avec une particularité. Elle grandit avec cette particularité. Elle découvre la vie. Elle décide de s'écrire à elle quand elle sera adulte.
5: Vous venez de nous lire la quatrième de couverture. Et maintenant, est-ce que vous pouvez nous dire avec vos mots de quoi ça parle ?
6: Fanny Corbasson, je sais pas comment dire. Elle a l'épaule plus haute que l'autre, je dirais comme ça. Aussi, Fanny, pour écrire ce livre, elle s'est inspirée de... Quand elle était toute petite, elle s'est inspirée. Elle a écrit une lettre quand elle était toute petite. Pour elle, quand elle sera grande. Elle ne l'a pas retrouvée. Mais dans le livre, on dit qu'elle l'a retrouvée.
5: Est-ce que vous avez bien aimé et pourquoi ?
6: J'ai bien aimé ce livre parce que j'aimais beaucoup les passages où il y avait la sauce rouge. Ça m'a fait rire. Je suis contente aussi parce qu'aujourd'hui, j'ai quand même vu Fanny Corbasson et j'étais excitée pour la voir. Voilà.
3: Moi, j'ai bien aimé parce qu'elle s'est inspirée de quand elle était petite. Et aussi, ce qu'elle raconte dans l'histoire, ça m'a beaucoup touchée. Et toi, Saouda ?
5: Moi, j'ai bien aimé comme vous parce que c'était bien son histoire. Et j'ai surtout aimé quand elle était venue nous faire des activités. Maintenant, j'ai pris plus confiance en moi. Alors que d'habitude, quand je lis dans des gens, je stresse, je parle pas comme je parle normalement. Et du coup, maintenant, je parle bien et j'ai confiance en moi quand je lis devant des gens.
3: En fait, elle nous a appris à comment s'exprimer devant sans rigoler, être concentrée.
6: On s'est échauffé, on s'est un petit peu entraîné devant les gens pour les regarder. On fait deux pas, l'avant sans regarder le public. Et après, on se retourne pour regarder face au public. Et des fois, on se met en colère, des émotions. On se met triste, joyeuse. Ça m'a beaucoup touchée aussi.
5: Est-ce que Cabos a retrouvé la lettre qu'elle s'était écrite enfant pour quand elle sera grande ?
3: Dans l'histoire, ça marquait qu'elle l'a retrouvée, mais en vrai... Elle n'a toujours pas retrouvé la lettre qu'elle s'est écrite.
5: Et aussi, elle a vraiment déménagé par contre. Elle ne l'a pas retrouvée, elle a fouillé dans les placards.
6: On va vous lire un extrait de Cabos. Au restaurant chinois, mon frère m'a donné le petit pot de sauce rouge sur la table. Goûte cette sauce, c'est très bon. Ah bon ? Vraiment très bon. D'accord. Prends une grosse cuillère. Pourquoi ? Parce que c'est vraiment très très bon. Ah bon ? Il faut une très très grosse cuillère pour bien sentir que c'est très très bon. Je l'ai écouté parce que je sors juste de l'hôpital et que je crois que mon frère est content. Alors, il veut me faire plaisir. Je l'aime bien, mon frère. Même s'il m'embête, mais je me méfie toujours un peu. J'ai pris une petite cuillère. Pas une grosse, à cause de son sourire qui cachait quelque chose. Il souriait beaucoup pour de la sauce rouge. C'était très fort. C'est monté direct dans mon nez. J'ai pris feu dans mon visage et dans la gorge. Il a beaucoup rigolé. Voilà, c'est mon frère. Il a toujours envie de m'embêter, même si je sors de l'hôpital. Surtout si je sors de l'hôpital.
3: Aujourd'hui, je vais vous parler de ma chanson que j'ai écrite, de mon rap. C'est parti.

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1: Bonjour. Aujourd'hui, nous sommes avec les deux petites stars, Léo et Farad. Bonjour.
2: Bonjour.
3: Bonjour.
1: On vient d'écouter votre rap. D'où est venue l'inspiration ?
2: L'inspiration est venue par les survêtements de crocodiles et tout ça.
1: Pourquoi avez-vous choisi les crocodiles ?
2: Parce que je trouve que c'est un animal qui est parfait, qui attaque bien, qui sait défendre et tout ça.
1: Comment avez-vous choisi l'instru ?
3: Par Tony.
2: Qui est devant nous.
1: Pourquoi avez-vous choisi de faire un rap ensemble ?
2: Au début, c'était parti de mon idée. Après, Fred il m'avait demandé s'il pouvait faire avec moi. J'avais accepté. Du coup, il a commencé à faire un rap, à parler des alligators.
1: Avez-vous envie de continuer de faire du rap ?
3: Non.
2: Moi, oui.
1: Quel est le prochain rap que vous avez en tête ?
2: Pour l'instant, on n'a pas encore l'idée.
1: Quels sont les titres que vous aimez ?
2: Joule, la Guy, Solazen, la Crapule.
1: Quel est le titre que vous aimeriez partager aux auditeurs et auditrices sur la radio Info RC ?
2: Joule.
3: Joule.
1: Bah merci, c'était Tony, Farad et Léo sur la radio Info RC.
2: Maintenant, on écoute Joule, phénoménal. Je me suis fait ça.

0: C'était phénoménal de Jules sur la radio Info RC. Et de voilà de retour à l'école des Oliviers.
1: J'aime la gym et les gymnastes. J'aime la gym et les gymnastes.
2: J'aime la gym parce que c'est vaste.
3: J'aime la gym parce que on roule.
2: J'aime la gym parce que c'est cool.

0: Vous venez d'entendre un rap et nous sommes avec les créatrices. Pourquoi la gym vous a-t-elle inspirée?
1: Parce que moi j'adore la gym, ça fait depuis longtemps que j'en fais.
2: Bah moi j'aime bien la gym parce que ça bouge, on fait des roues, de l'arbre 3, grand écart.
3: Moi j'aime la gym, je me suis inspirée des vidéos que j'ai vues et après j'ai commencé à faire la gym.
0: Vous en faites ensemble?
3: On fait dans le même club mais pas ensemble parce que moi je fais le jeudi.
1: Moi je suis avec Zara, ma camarade, et Saouda, elle fait un jour de décalage.
0: Est-ce que la gym, ça vous a créé l'amitié?
3: Oui.
0: Comment vous avez fait pour faire ce rap?
3: Chacun avait des idées et on a fait chacun deux compositions.
4: Tout à l'heure, on a entendu votre création sonore sur la gym avec un vrai poème. Et là, on va faire une interview pour que vous nous expliquiez c'est quoi un gala.
1: Un gala, c'est une chose qu'on fait à la fin de l'année pour nous montrer tout ce qu'on a fait. Et c'est une compétition pour voir le gagnant et montrer aux parents qu'est-ce qu'on a fait durant toute l'année.
4: Qu'est-ce que vous faites dans ce gala?
3: Il y a quatre agrès, le sol, la poutre et les barres. Le seau aussi.
4: Pourquoi vous encouragez les personnes, nos auditeurs et nos auditrices, à venir voir votre gala?
1: Parce qu'on a envie d'être encouragés et on a envie que tout le monde nous voie et aussi ça nous fait du bien. Et c'est dommage parce qu'il y en a hyper, mais au moins le but c'est qu'ils ont participé.
5: Bonjour, depuis janvier 2026, il y a une nouvelle cour de récré à l'école des Oliviers. Maintenant, les enfants vous en parlent.
4: Bonjour, je suis avec Léo et Farad, bonjour.
6: Bonjour. Bonjour.
4: Alors, dans cette nouvelle cour de récré, sur laquelle vous avez réalisé un micro-trottoir, il y a une table de ping-pong. Vous y jouez à cette table?
6: Oui.
4: Et alors, c'est quoi qui vous plaît dans le ping-pong?
6: Ben, qu'on tape sur une balle et être le meilleur.
7: C'est de gagner.
4: Et c'est quoi les règles du jeu au ping-pong?
6: Si tu fais un service et si tu rates ton service, ça revient de ton côté, t'es éliminé, tu vas à droite. Et sinon, si ça retouche le filet mais en haut, ben, c'est let, du coup, tu peux recommencer. Et après, si du coup, tu rates pas ton tir, ben, si après, à un moment, tu joues et ça tape deux fois ta table, bah, t'es éliminé.
0: Quand on fait le service, il faut que ça rebondisse sur la table, sur notre table et l'autre table. Et après, quand on joue, il faut pas que ça touche notre table. Il faut que ça touche l'autre table de l'adversaire.
4: Et quel conseil vous donnerez à des personnes qui débutent pour gagner?
6: Bah, de jouer. Déjà, je connais des personnes, au lieu de viser en haut, ils visent en bas. Alors que faut soit tirer en haut pour les débutants, ou soit bah, si tu sais jouer, bah, tu peux tirer tout droit, mais il faut que ça touche la table de l'adversaire.
7: De s'entraîner.
4: Et vous avez réalisé un micro-trottoir dans cette nouvelle cour de récré, justement pour connaître l'avis de vos camarades sur la cour de récré. Qu'est-ce qui vous a donné envie de faire ce micro-trottoir?
0: C'est les enregistreurs, d'aller dans la cour et tout, de parler aux gens.
4: De découvrir le fonctionnement d'un matériel que vous n'aviez pas encore utilisé aussi. C'est vrai, ouais. Que nous, on est tout le temps dans le studio de l'école et que là, vous aviez l'occasion de mettre les casques et d'aller à la rencontre de vos camarades avec des casques. C'était un peu différent. Et qu'est-ce que vous en retenez? Ça vous a plu?
7: Ouais.
6: Oui.
4: Est-ce que vous avez envie de rajouter quelque chose, soit au sujet du ping-pong, soit au sujet de la cour de récré?
6: Il faut qu'ils changent les graviers, les cailloux qu'il y a par terre. Et aussi, il faut qu'ils changent la table de ping-pong d'endroit.
4: Pourquoi?
6: Parce qu'elle est un peu de travers.
4: Et avant, vous en aviez une de table de ping-pong?
6: Non.
4: Et du coup, on vous a mis aussi à disposition des raquettes?
6: Oui. Oui. De base, à la récré, il n'y a que 4 raquettes. Mais moi, avec quand il y a un pote à moi qui a une raquette, ben, je fais équipe avec lui.
4: Comment tu fais pour faire équipe?
6: Ben, si on gagne, ben, on se prête la raquette. On fait chacun notre tour. Et si on perd dans tous les cas, ben, on se reprête la raquette.
4: Oh, bravo! C'est intéressant ce travail d'équipe. Et vous avez l'habitude de jouer au ping-pong? Vous aviez, ouais, déjà l'habitude de jouer au ping-pong? Ou c'est une découverte pour vous?
6: Moi, je joue avant, mais j'étais pas très fort. Moi aussi. Depuis qu'ils ont rajouté la table de ping-pong, bah, ça m'a entraîné. Bah, du coup, maintenant, je joue aujourd'hui. Lors d'aujourd'hui, je sais jouer.
0: Moi, avant, j'en faisais, mais j'ai arrêté. Du coup, j'en fais dans l'école.
4: Eh ben, merci beaucoup pour votre participation et ce point de vue très intéressant sur le ping-pong à l'école des Oliviers.
6: Merci, au revoir.

0: Que pensez-vous de la nouvelle cour de récréation ?
1: C'est bien, parce que on a plus de choses à faire et c'est plus simple à jouer.
2: J'aime trop, mais surtout il y a beaucoup de gravier, donc ça risque de beaucoup de personnes qui tombent.
3: Elle est bien, j'aime bien qu'il y ait un terrain de basket séparé au terrain de foot. Le seul désavantage, c'est qu'il y a des pierres un peu de partout et que certaines personnes passent le balai un peu tout le temps.
4: Elle est nulle, parce que les lignes sont mal faites. Les lignes de course, enfin la cour d'avant, elle était mieux. Les lignes sont mal faites et le terrain est petit, on a des cages de 1, des... Enfin, il y a des barrières, il y a des plantes. On a besoin de faire attention aux plantes, on peut rien faire.
5: Les cages sont trop petits, avant c'était trop grand, c'est bien mais on peut pas jouer au foot comme c'est petit.
6: Bah, il y a des graviers, il y a des enfants qui courent et après ils se font mal, et il y a trop de graviers.
7: Et on continue avec l'actualité des enfants qui sont à l'école des Oliviers. Je suis avec Philomène qui participe à l'atelier du mardi. Bonjour.
8: Bonjour.
7: Cette semaine tu as une audition de piano, comment tu te sens à l'idée de faire cette audition ?
8: Ben, un peu stressée parce qu'on va jouer devant des gens. Mais mes parents et ma prof de musique, ils me disent de pas stresser parce qu'en fait, ça sert à rien. Mais moi, je stresse quand même un tout petit peu, même si là, je fais beaucoup moins qu'avant. Mais c'est plus fort que moi.
7: T'as des méthodes, des petits outils pour éviter de stresser ?
8: Parfois je respire à mon cou, ça fait du bien. Quand j'arrive vraiment pas à faire, je prends un coussin de mon canapé, je tape fort, fort, fort et après ça va mieux.
7: Et ça fait combien de temps que tu fais du piano ?
8: Un an et demi à peu près.
7: C'est quoi que tu aimes dans le piano ?
8: Quand t'apprends à jouer de la musique et quand tu réalises que tu y arrives et que tu arrives et que t'apprends les morceaux, voilà.
7: Tu apprends à jouer du piano dans quelle école de musique ?
8: L'école de la NEMA.
7: Et quel est le morceau que tu vas jouer à ton audition ?
8: Valse favorite.
7: C'est un morceau composé par qui ?
8: Je veux pas dire de bêtises, mais je crois que c'est Mozart.
7: Et qu'est-ce que tu penses de ce morceau ?
8: En fait, comme c'est une valse, d'où le nom, et c'est un ternaire, ça doit aller à 3 temps. Du coup, c'est un peu difficile parce qu'il faut bien respecter le tempo. Et il y a des endroits où tu dois jouer pas fort et des endroits où tu dois jouer fort.
7: Et quel conseil tu donnerais à quelqu'un qui a envie de se lancer dans l'apprentissage du piano ?
8: Que ça sert à rien stresser. C'est pas grave si tu arrives pas au début parce qu'au début, je voulais par exemple faire un La ou un Do, une note de musique. Je la faisais pas. C'est pas grave si tu arrives pas au début parce que c'est normal. Tu contrôles pas tellement au début.

0: Bonjour, aujourd'hui, on va vous parler d'éco-pousses. Je m'appelle Saouda et je suis avec mes deux compagnantes,
1: Philomène et Diario.
0: Qu'est-ce que c'est éco-pousses ?
2: Éco-pousses, c'est un jeu et aussi une animation que quelqu'un est venu nous présenter.
3: Il nous a présenté des photos et tout pour l'alimentation, plein d'autres choses importantes.
4: Et c'était sur trois animations. Et aujourd'hui, on va vous parler de la dernière.
0: De quoi ça parle ?
4: Ça parle des énergies épuisables, les fossiles. En énergies renouvelables, il y a les énergies de la vitesse du courant d'eau, c'est qu'on va reprendre de l'eau, le soleil. Il y avait aussi le bois, mais il faut en prendre un peu parce que sinon, on n'aura plus de forêt, évidemment. Et les déchets, les restes de nourriture, que par exemple quand un épi de maïs, on va prendre des grains mais on va pas prendre le reste. Et dans les énergies fossiles, on a le charbon, le gaz et le pétrole. Et les énergies épuisables, il nous en reste pas beaucoup parce que dans à peu près 50 ou 200 ans, on n'en aura plus.
0: Ok, merci. Est-ce que vous avez aimé l'intervention ? Et pourquoi ?
4: Moi, j'ai aimé parce que c'était passionnant, parce que ça nous a appris des trucs. Quand vous avez un appareil électrique d'éteint, il marche toujours parce que vous ne l'avez pas débranché. Du coup, il faut toujours, toujours débrancher quand vous avez fini, enfin, ce que vous pouvez, quoi. Il faut avoir des multiprises. Et aussi, quand il fait froid, faut pas augmenter jusqu'à genre 30 degrés. Non, faut mettre un pull ou un plaid. En général, faut mettre au moins 19 degrés.
1: Moi, j'ai aimé quand tu as parlé des choses très importantes de la nature pour nous aider à sauver notre planète et aussi pour ne pas gaspiller l'électricité parce que ça est de moins consommer pour sauver la planète. Et toi ?
0: Moi, j'ai bien aimé parce que ça nous a appris des choses et aussi ça nous a appris que si on met par exemple le chauffage à 19 degrés, on pourra avoir moins 100 euros de notre facture d'électricité. Et c'est pour ça que j'ai bien aimé.
5: Et pour vous parler des éco-gestes de l'éco-pousse, je suis avec Farad et Zara. Bonjour.
6: Bonjour.
1: Bonjour.
5: Alors, vous avez joué à ce jeu aujourd'hui pendant l'atelier radio. Est-ce que vous pouvez nous dire quels sont les jeux auxquels on peut jouer avec ce jeu de cartes ?
6: On peut jouer au jeu du Misty Gris et le Memory et un jeu de 32 cartes.
5: Et vous avez joué auquel de jeu ?
6: On a joué au Misty Gris.
5: C'est quoi les règles du Misty Gris ?
6: En fait, le Misty Gris, c'est un orange avec. Il ressemble à un chat.
7: Le but du jeu, ne pas avoir en main le Misty Gris en fin de partie.
5: Qu'est-ce que vous en avez pensé de ce jeu ?
6: C'était trop bien.
1: Ouais, je suis d'accord.
5: Et est-ce que vous avez vu qu'il y avait des images sur les cartes ?
1: Oui, les mêmes.
5: Elles représentent quoi, ces images ?
6: Elles représentent, en rouge, c'est ceux qui sont pas bien, et en vert, c'est ceux qui sont bien.
5: Elles représentent des éco-gestes.
6: Ouais.
0: Moi, j'ai les cartes V. Il y en a une qui est verte, il y en a une qui est rouge, parce que la rouge, elle représente la mauvaise, et la verte, elle représente la bonne. La rouge, plutôt, elle montre qu'ils sont allés en pique-nique, ils ont ramené un sac à papier, ils ont ramené aussi des bouteilles d'eau, et il y a une fille qui a ramené son sandwich avec une boîte en plastique, et un autre garçon qui a ramené une fourchette en carton. Et ça, c'est pas très bien. Dans la carte verte, ils ont plutôt ramené un panier pour prendre les assiettes. Mais cette fois-ci, ils ont pris des assiettes en verre qu'ils peuvent ramener chez eux pour les nettoyer. Et le garçon, il a pris plutôt une fourchette en métal. La fille, elle a pris du papier pour emballer son sandwich pour ne pas trop gaspiller. Ils ont ramené des gourdes au lieu des bouteilles d'eau.
4: Et moi, c'est Ecopousse, du coup, une petite clémentine. En fait, c'est un peu le logo. Et en fait, son tablier, ou plutôt son pull, il est cassé. Et dans le mauvais, dans le rouge, du coup, il va le jeter. Alors que c'est pas bien parce que gaspiller, c'est qu'un trou. Et alors que dans le vert, il va mettre quelque chose et ça va le réparer. Du coup, c'est mieux.
1: Moi, j'ai Ecopousse, c'est un petit garçon qui joue avec ses jouets. Mais il y a un gros problème. Dans la carte à côté rouge, le problème, c'est qu'il a allumé la lumière. Plus, il a fermé les volets. Alors qu'il fait beau, il peut très bien ouvrir ses fenêtres. À la place d'allumer la lumière, il peut ouvrir ses fenêtres. Comme ça, il y a le soleil qui rentre à la place de gaspiller la lumière, de l'électricité. Et aussi, sur la carte, l'autre à côté, 9 vertes, c'est des bons gestes qu'on pourrait faire pour sauver notre planète et en même temps pour sauver la nature.
0: Moi, j'ai d'autres cartes sur mes mains. J'ai une carte rouge et une carte verte comme les précédentes. Et sur la carte rouge, il y a une casserole qui cuit mais sans couvercle. Et on ne doit pas laisser chauffer quelque chose sans couvercle dessus parce que sinon, ça gaspille de l'énergie. Sur la carte verte, c'est bien parce que du coup, cette fois-ci, il y a une casserole qui cuit, mais cette fois-ci, elle a un couvercle. Et du coup, c'est mieux pour l'écosystème et au moins, ça gaspille moins d'énergie.
4: Alors moi, sur la carte rouge, en fait, Ecopousse, il a chaud. Et c'est pas bien parce qu'il a mis la clim alors qu'il fait jour dehors et qu'il fait chaud et qu'il fait beau. Et du coup, comme il a trop froid avec la clim, il a mis une écharpe. Alors qu'il devrait tout simplement arrêter la clim.
8: Moi, j'ai la carte 10. Dans la carte verte, j'ai le robinet fermé. Il y a un garçon qui se brosse les dents. Et dans l'autre carte, il gaspille l'eau. Le robinet, il est ouvert. Et voilà.
6: J'ai la carte valet. En fait, dans la carte rouge, pour y aller au travail, ils vont tous en voiture. Ça gaspille de l'essence et tout. Et dans la carte verte, moi, ils vont tous à l'école, soit en bus, soit en trottinette, soit en vélo. C'est mieux pour la planète.
5: L'éco-pousse, c'est l'intervention qui a eu lieu en classe. Et les enfants ont eu l'occasion d'en parler pendant les ateliers radio qui se sont déroulés le mardi soir. Toute l'émission que vous venez d'entendre est la restitution de ces ateliers radio. Ce sont des ateliers financés par la ville d'Aubenas dans le cadre du programme Ambition éducative et dont la diffusion est permise par le projet Expression plurielle soutenu par le contrat de ville. Encore une fois, la ville d'Aubenas, la préfecture de l'Ardèche et la caisse d'allocation familiale.

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0: Je m'appelle Elsa. Je vais vous présenter la poésie du chat et le soleil. Chat ouvrit les yeux, le soleil rentra. Le chat ferma les yeux, le soleil resta. Voilà pourquoi le soir, quand le chat se réveille, j'aperçois dans le noir deux morceaux de soleil.
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2: Aujourd'hui, on partage une initiative du collectif du 8 mars d'Aubenas. Ce collectif appelle à l'action de toutes et tous autour de temps forts comme le 8 mars, journée internationale de lutte pour les droits des femmes, et le 25 novembre, journée de lutte contre les violences sexistes et sexuelles. Mais le collectif fonctionne aussi toute l'année avec notamment l'animation d'une émission de radio, La Collective, qui est diffusée sur Fréquence 7 et Info RC, et une commission autour des violences sexistes et sexuelles. Parmi les initiatives développées cette année par le collectif, il y a une cagnotte de solidarité afin d'aider les victimes de violences sexistes et sexuelles à payer leurs frais d'avocat sur le bassin d'Aubenas. Actuellement, en France, de nombreuses victimes de violences sexistes et sexuelles renoncent à porter plainte pour des raisons financières. Les conditions d'éligibilité à l'aide juridictionnelle qui permettent de couvrir les frais d'avocat en totalité ou en partie sont très restrictives. La cagnotte s'adresse donc aux femmes et minorités de genre victimes de violences à caractère sexiste ou sexuel, qu'il s'agisse d'agressions verbales ou physiques, d'emprises psychologiques ou de harcèlement, et qu'elles s'exercent dans la sphère privée, professionnelle ou publique. La cagnotte concerne les personnes habitant autour d'Aubenas dans un rayon de 40 km, sans condition de nationalité ou de séjour régulier. Elle a pour objectif d'aider à financer des frais d'avocat et non d'apporter un soutien financier d'une autre nature. En cas de condamnation de l'agresseur ou agresseuse et de remboursement des frais de justice, la victime qui a pu profiter de la cagnotte s'engage à reverser sur la cagnotte l'argent qui lui a été donné afin qu'il puisse aider d'autres victimes. En cas d'absence d'indemnisation, la victime n'a bien sûr rien à rembourser. Si vous souhaitez bénéficier de la cagnotte, que vous ayez droit ou non à l'aide juridictionnelle, le collectif vous invite à les rencontrer. Un dépôt de plainte ou une convocation au tribunal ainsi qu'un justificatif d'honoraires pourront vous être demandés. L'attribution de la cagnotte est anonyme et votre demande sera étudiée en fonction de votre situation et de la trésorerie disponible. Pour contacter le collectif, ça se passe à l'adresse mail suivante collectif 8mars-aubenas. @riseup.net collectif 8mars-aubenas@riseup.net. Pour que cette cagnotte fonctionne, elle doit aussi être alimentée par des dons. Si vous en avez la possibilité, le collectif vous invite donc à vous rendre sur la page internet de la cagnotte pour faire un don. Pour cela, il vous suffit de taper « Cagnotte collective du 8 mars d'Aubenas » sur votre moteur de recherche ou de vous rendre sur la page Facebook du collectif.

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1: L'offre d'emploi de la semaine, c'est le CFA de l'ANAS qui recrute un ou une chargée de mission. Le CFA André Fargier, basé à l'ANAS et géré par les CCI de l'Ardèche, accompagne chaque année plus de 300 jeunes vers l'emploi. Il forme aux métiers du secteur de l'hôtellerie-restauration, des métiers de bouche, du commerce et des services, ainsi que les métiers de l'automobile. Vous avez jusqu'au 21 juin pour proposer votre candidature, lettre de motivation obligatoire avec le CV. C'est pour un CDI à 38 heures par semaine avec un salaire annuel de 26 000 à 30 000 euros brut. Le chargé de mission sera une véritable interface entre le CFA, les jeunes et leurs familles et vous contribuerez à instaurer un climat de confiance et à favoriser la réussite de chaque apprenti. Rattaché à la responsable du CFA, André Fargier, vos missions seront d'assurer le suivi éducatif, administratif et comportemental des apprentis, de gérer les absences, retards et situations individuelles. Vous participez à la vie scolaire, contribuez à la démarche qualité au suivi des indicateurs, vous préparez et organisez les conseils de classe, vous utilisez des outils de gestion et des logiciels permettant le suivi des dossiers, vous participez à la planification sur iPareo, gérez les procédures de mesures disciplinaires, les sorties, les absences et les présences des apprenants et apprenantes. Également les premiers soins en cas d'accident, vous participez à l'élaboration et l'actualisation du projet d'établissement, etc. Une longue fiche de poste à découvrir sur France Travail pour ce poste de chargé de mission au CFA de l'ANAS. Vous avez jusqu'au 21 juin pour postuler auprès du CFA.

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1: Bonjour et bienvenue, 10h TU midi ici à Paris, le journal sur RFI.
2: Gilles Moreau.
1: Dans l'actualité, à nouveau des frappes dans le sud du Liban. Ce matin, l'aviation israélienne est passée à l'offensive après un appel à évacuer dans une vingtaine de localités, dont la ville de Nabatieh. Israël affirme que ce sont des frappes ciblées contre des positions du Hezbollah. Les États-Unis et l'Iran déclarent être proches d'un accord pour mettre fin à leur conflit, entamé le 28 février. Favorable à Téhéran, le protocole d'accord prévoirait la réouverture du détroit d'Ormuz ainsi que la levée du blocus américain des ports iraniens, à suivre dès le début du journal. Au mondial de football, le début réussi pour les États-Unis, plus laborieux pour le Canada, tenu en échec par la Bosnie-Herzégovine. Aujourd'hui, le premier vrai choc de la compétition, le Maroc défie le Brésil. Donald Trump et l'Iran le disent tous les deux, un accord est très proche pour mettre fin au conflit armé déclenché le 28 février. Ce que confirment les médiateurs pakistanais qui font la navette entre les deux équipes de négociation. Donald Trump est optimiste au point qu'il se tient prêt à dépêcher en Suisse son vice-président pour signer dès ce week-end. Et pourtant, des questions restaient en

0: suspend hier soir le point sur le contenu du projet d'accord actuellement négocié d'arrache-pied. C'est avec notre correspondante aux États-Unis, Karine Auton.
1: Ce protocole d'accord proposé prévoit la réouverture du détroit d'Ormuz que l'Iran avait fermé après les attaques lancées par les États-Unis et Israël en février, ainsi que la levée du blocus américain contre les ports iraniens, une concession pour chacun des camps en somme. Le texte prévoirait aussi une levée des sanctions américaines pour récompenser l'Iran au fur et à mesure que le plan est suivi, comme la levée des restrictions sur les exportations de pétrole brut ou le dégel des avoirs iraniens à l'étranger. Un accord qui serait donc largement favorable à la République islamique. Dans un deuxième temps ensuite, des négociations concernant le programme nucléaire iranien interviendraient. Washington et Téhéran auraient ainsi 2 mois pour s'entendre sur ces points qui restent épineux, comme le démantèlement du programme nucléaire iranien ou le devenir de son uranium enrichi. Karine Auton, New York, RFI.
0: Je vous lisais pour commencer à nouveau des frappes israéliennes dans le sud du Liban. L'aviation israélienne a frappé ce matin plusieurs secteurs après un appel à évacuer dans une vingtaine de localités de la région dans la ville de Nabatieh. L'armée israélienne répète que ce sont des frappes ciblées contre le mouvement islamiste Hezbollah. Dans ce contexte, la France organisait hier une conférence sur la solution à 2 États pour mettre fin au conflit israélo-palestinien. Conférence en présence des dirigeants politiques d'une quinzaine de pays et de militants palestiniens et israéliens. À quelques mètres de cette réunion officielle, d'autres militants étaient réunis pour encourager la bonne entente entre les peuples. Reportage à Paris, Doriane Gendreau.
2: Des dizaines de pancartes sont agitées sur le pont de la Tournelle. On y lit des mots en arabe, en hébreu, en anglais et en français.
3: Il y a écrit quoi sur votre pancarte ?
4: Shnei Amim, Shtei Medinot. 2 peuples, 2 États. Et si j'avais pu, je l'aurais aussi lu en arabe. Mais malheureusement, je ne parle pas l'arabe.
2: Les arabophones sont un peu moins présents, c'est vrai, mais ils lisent fièrement leurs pancartes dans leur langue maternelle.
5: Adala, c'est la justice.
6: Al-Amn, la sécurité.
2: Mira Awad, chanteuse arabo-israélienne, entonne la chanson « There must be another way », il doit y avoir un autre chemin, accompagnée de la poétesse israélienne Noah. Arabe sur une terre israélienne, l'artiste passe d'une langue à l'autre en chantant.
7: La terre appartient à nos 2 peuples. Les 2 aiment cet endroit et nous devons trouver une façon de résoudre ce conflit. J'espère que l'on réussisse à avancer.
2: Pour Anna Assouline, la fondatrice des Guerrières de la Paix à l'origine de l'événement, mélanger ces 2 langues, c'est le premier pas essentiel pour créer un dialogue entre les 2 peuples.
8: Remettre les langues, remettre cette pluralité d'individus qui racontent leur propre histoire. C'est des histoires dont on a besoin parce que sans volonté déjà d'entendre l'autre et de reconnaître l'autre comme son semblable, on peut rien bâtir.
2: Des solutions concrètes face à la guerre devrait être présentée au G7 d'Évian qui commence dans 3 jours.
0: Reportage à Paris, Doriane Gendreau. Incident aérien entre la Suède et la Russie. La Suède a fait décoller en urgence 4 avions de chasse avec pour mission d'intercepter 2 avions de combat russes qui survolaient la mer Baltique à proximité de son espace aérien. 5 morts dans une catastrophe aérienne en Inde. Pour une raison inconnue, un avion Antonov de transport militaire s'est écrasé ce matin à son atterrissage sur la base aérienne de Jorhat dans le nord-est de l'Inde. Une enquête a été ordonnée pour déterminer les causes de l'accident, a indiqué l'armée, un accident auquel le copilote de l'avion a survécu. Direction maintenant l'Indonésie où des heurts ont éclaté hier à Jakarta, la capitale, entre la police et des étudiants. C'était en marge d'une manifestation organisée contre la politique du président Prabowo. Plus de 2000 étudiants étaient descendus dans la rue pour dénoncer la hausse du coût de la vie, conséquence selon eux du gaspillage de l'argent public. Mélissa Barra a pu joindre un jeune manifestant.
9: Des manifestants en veste jaune, la couleur distinctive de l'université d'Indonésie. C'est son bureau des étudiants qui a mobilisé les jeunes dans la rue. Les pancartes affichent « L'Indonésie est en faillite » en écho aux graves difficultés économiques de l'archipel. La roupie a chuté à des niveaux records. La faute au gouvernement, explique Rafi Hakim, porte-parole du bureau des étudiants.
10: Le président Prabowo Subianto dépense trop. Il gaspille notre argent public. Cela a entraîné la chute de notre devise et l'augmentation du prix de l'essence. Le riz et d'autres produits alimentaires sont plus chers. Les familles doivent dépenser plus pour des biens de première nécessité.
9: Autre point de crispation, le programme de repas gratuit à destination des élèves dans un pays où 20% des enfants sont atteints de malnutrition. très décrié, les manifestants réclament sa fin.
10: Certes, la nutrition infantile est importante, mais ce programme est très coûteux. Ce n'est pas la priorité. Le gouvernement doit d'abord réduire le prix des denrées, et puis de nombreux enfants sont tombés malades après avoir mangé ces repas.
9: Rafi Hakim pointe aussi le rejet de la mainmise croissante de l'armée dans les affaires publiques. En clair, le rejet de Prabowo, dirigeant à la fois dépensier et autoritaire.
0: Reportage de Mélissa Barra. Une période de deuil national a commencé en Thaïlande en hommage à la princesse Ba, morte à l'âge de 47 ans après 3 années passées dans le coma. À Bangkok, un cortège devait transporter sa dépouille jusqu'au Grand Palais en présence de milliers de personnes qui faisaient la queue avant de se recueillir. Au Mondial de football, les choses sérieuses commencent après 2 premières journées de mise en bouche. Premier choc ce samedi, 22h temps universel, près de New York, le Brésil affronte le Maroc. C'est même le choc le plus attendu du premier tour entre le Maroc, demi-finaliste en 2022, et le Brésil, en quête d'une 6e étoile. Fort de cette demi-finale décrochée il y a 4 ans au Qatar, eh bien les Marocains ne nourrissent aucun complexe. Antoine Grenier.
3: S'avancer en quasi-favori face au Brésil dans son jardin de la Coupe du Monde pour une nation africaine, voilà qui est inédit. Même privé de Naïf Aguerd, le défenseur, et Desabdé, l'attaquant, tous les deux forfaits, les Lions de l'Atlas abordent leur Coupe du Monde fort d'un statut de demi-finaliste en titre. Pas forcément une pression supplémentaire pour le milieu de terrain, Neil El Aïnaoui.
11: Bon, il n'y a pas de surprise, hein, c'est une des favoris pour cette compétition, donc une très grande nation. Mais voilà, on y va avec beaucoup d'ambition et je ne sais pas si c'est resserré, en tout cas nous on va... Voilà, on sait qu'on est capable de... On y va en étant positif et on verra bien ce que ça va donner.
3: L'écart entre Brésiliens et Marocains se jouera en partie sur un duel de techniciens. Dans une autre vie, Carlo Ancelotti a collectionné les Ligues des Champions avant de diriger la Seleção. Mohamed Wahbi, lui, a pris les Lions de l'Atlas après avoir remporté une Coupe du Monde du vin. Le Belgo-Marocain attend ce face-à-face avec impatience.
12: Je pense que Carlo Ancelotti a apporté beaucoup plus de structure dans cette équipe. Je ne vais pas aussi parler du coach, qui est un grand coach, que je respecte beaucoup. J'ai lu tous ses livres, donc peut-être que je vais avoir un ascendant. Je connais tous ses secrets. Mais sinon, non, c'est le Brésil. C'est le Brésil, il mérite le respect.
3: Les Marocains, face à un géant et face à leur propre histoire, en 6 participations, les Lions de l'Atlas ne sont jamais parvenus à remporter leur premier match de Coupe du Monde. Antoine Grenier, New York, RFI.
0: À suivre donc le choc Brésil-Maroc à ce mondial. 3 autres matchs au programme aujourd'hui. Haïti-Écosse à Boston, Qatar-Suisse à San Francisco et Australie-Turquie à Vancouver. 2 des pays hôtes viennent d'entrer en lice. Les États-Unis, facile vainqueur du Paraguay, 4-1. Et le Canada, lui tenu en échec par la Bosnie-Herzégovine. 1-0, score final. Aux États-Unis, les inquiétudes sont réelles pour la sécurité nationale en pleine Coupe du Monde de football, format XXL. Inquiétude d'autant plus vive que l'autorisation accordée à un important programme de surveillance vient d'expirer. Jusqu'à maintenant, les services américains de renseignement pouvaient mener sans mandat judiciaire des opérations de surveillance électronique de ressortissants étrangers. Des parlementaires américains, démocrates et certains républicains même réclament la mise en place de garde-fous. Fou. En tennis, enfin, à l'approche de Wimbledon, la saison sur herbe a commencé. Cet après-midi, un Français joue en demi-finale du tournoi de Bois-le-Duc aux Pays-Bas. C'est Adrian Manarino, 46e joueur mondial. Il défie l'Australien Alex de Minaur, qui lui est le 6e mondial. Voilà, très bonne journée sur RFI. Je vous retrouve à 13h pour un nouveau journal.
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2: Et on part au château de Bannes pour ce bon plan avec Voix Animal Festival, un événement au cœur des vestiges du château de Bannes, 100% animaliste, conférences, ateliers, artisans, cuisine végétale, exposition, projection, concerts et spectacles de feu seront au programme de cette journée. Plusieurs artistes sont programmés, notamment Maya Pao, ce sera à 15h30 avec sa Soul Folk, Zulusbek Band que l'on va écouter dans quelques minutes avec sa musique trad franco-digano-irlandaise, ce sera à 20h30. Un spectacle jonglerie et spectacle de feu à 22h30 avec Elflo et à 23h c'est Digisnik qui prendra le relais avec son électro-swing. Voix Animal Festival, c'est donc à Bannes ce samedi, toute la journée dans l'adorable petit village de Bannes, à l'ambiance Cévenol. Le site du festival est donc atypique, hein, il est perché à 307 mètres sur un piton rocheux, et il s'agit des vestiges d'un château fort avec une incroyable vue panoramique. Ça vaut le détour rien que pour le paysage, et bien sûr pour toutes les animations qui sont proposées ce samedi 13 juin à Bannes. On écoute donc Zulusbek Band à retrouver à 20h30 en concert à l'occasion de ce festival Voix Animale.

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1: L'album de la semaine, il est signé Buck. Ils étaient artistes associés de la SMAC 07 en 2024-2025. Ils sont programmés cette année à l'occasion du festival du cirque d'Alba la Romaine, ça sera le vendredi 10 juillet. Buck, c'est du jazz explosif, une proposition chargée d'influence noise. Et aujourd'hui, on va écouter une deuxième musique de leur album qui s'appelle donc Animal Boisé et qui est à retrouver en page d'accueil de notre site. Le titre s'appelle Actéon.

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0: On enchaîne tout de suite avec une chanson de l'écrivain, poète et musicien Anthony Joseph. L'artiste nous embarque dans une véritable épopée musicale afro-futuriste et cosmique avec son album Arc. Ce 10e opus met en lumière The African Origins of UFOS, son premier roman publié en 2006. Figure majeure du spoken word, Anthony Joseph propose ici une œuvre à la fois expérimentale et intime à travers ses textes et ses sonorités. Il s'inspire des blessures de nos sociétés contemporaines, tout en explorant la mémoire musicale, littéraire et culturelle noire. Dans son roman The African Origin of UFOS, des Africains embarquent dans des vaisseaux spatiaux à la recherche de leur continent perdu. 20 ans plus tard, l'artiste transforme ce récit hybride en expérience sonore. Avec Arc, il mêle poésie, jazz, funk et rythme caribéen pour créer un univers entre rêve, histoire et science-fiction. Cet album ne raconte pas seulement un voyage dans l'espace, il interroge aussi l'exil, l'identité, la mémoire collective. Anthony Joseph réussit ainsi à faire dialoguer passé et futur dans une œuvre profondément originale et engagée. On écoute donc la mise en son de son œuvre.
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1: Parmi nos sélections musicales du moment, Javeline est un extrait du dernier album de Kevin Morby, Little Wide Open, un disque déjà salué comme l'un des plus beaux de sa carrière. Le songwriter américain revient à une écriture dépouillée, directe, plus intime. Kevin Morby s'initie une folk lumineuse et profondément mélodique. Sur Javeline, les arrangements restent volontairement sobres pour laisser toute la place à la voix, aux mots et à cette sensation de mouvement permanent qui traverse la chanson, portée par les chœurs délicats d'Amelia Miss. Le morceau avance comme une route ouverte à travers les grands paysages américains. Kevin Morby décrit Javeline comme une chanson sur l'amour et le voyage, celui d'une vie passée entre avions, tournées et kilomètres avalés avant le retour solitaire au cœur de l'Amérique. Une chanson suspendue, douce, qui file droit au but, comme le javelot auquel elle emprunte son nom. On écoute donc ce titre Javeline de Kevin Morby.

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1: Et tout de suite, c'est la drag queen Piche qui va faire trembler les ondes. Pour rappel, Piche, ou encore Mike Gauthier de son nom civil, a été rendue célèbre par la saison 2 de Drag Race France. Mais elle se définit d'abord comme une chanteuse qui fait du drag, et non pas comme une drag queen qui fait du chant, en réaction aux stéréotypes qui limitent le drag en France au cabaret. De quoi vous donner envie d'écouter sa musique, une musique qui marque aujourd'hui le rap français. On écoute Présidence de Piche.

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2: Après le triomphe du tube Les filles, les meufs, la chanteuse, compositrice et interprète Marguerite ouvre une nouvelle ère, encore plus audacieuse et électrisante avec La Bosse, premier extrait de son prochain album, un hymne pop à l'affirmation de soi.

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1: On fait maintenant une escale sonore dans l'univers pop-folk de Greg Mendez. L'artiste s'est imposé depuis quelques années sur la scène indie-folk américaine. Avec Beautyland, il poursuit dans une écriture à la fois simple et intime. Composée de 14 chansons, souvent très courtes, cet album va droit à l'essentiel. Quelques accords de guitare, un piano discret, une voix fragile, il n'en faut pas plus à Greg Mendez pour évoquer des thèmes comme la solitude, le deuil, l'amour, l'addiction ou encore la reconstruction.

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1: Aujourd'hui, nous accueillons Nathan, maraîcher au GAEC Les Manchetoux. Bonjour Nathan.
4: Bonjour Nalan.
1: Pour commencer, pouvez-vous nous expliquer en quoi consiste votre métier ?
4: Je suis agriculteur, donc je suis maraîcher, je fais pousser des légumes. Donc je les cultive, je fais des semis, je les plante, je passe beaucoup de temps à désherber puisque je suis en bio, et après je les récolte et je les vends.
1: Et qu'est-ce qu'un GAEC ?
4: Un GAEC, c'est une forme de société, c'est un groupement agricole d'exploitation en commun, et c'est une association. En général, c'est plutôt dans le cadre familial. Moi, je suis associé avec un ami, et on est deux.
1: Vous êtes agriculteur bio. Quelle est la différence avec l'agriculture conventionnelle ?
4: L'agriculture biologique n'utilise pas de produits de synthèse. Donc, tout ce qu'on va utiliser est d'origine naturelle. Donc, ça va être principalement déterminant sur les engrais qu'on utilise, parce qu'on va utiliser des engrais d'origine naturelle, avec peu de pétrochimie, là où le conventionnel peut l'utiliser. Et on va avoir une différence sur les traitements, soit les pesticides pour traiter contre les insectes et autres ravageurs, et sur les herbicides, où en bio, on n'a aucun herbicide autorisé. Et ça, c'est une énorme différence dans la charge de travail derrière. Parce que du coup, ça veut dire que nous, on va passer beaucoup de temps sur le désherbage ou trouver d'autres moyens, là où le fameux glyphosate permet pas mal d'heures économisées en conventionnel.
1: Pourquoi avez-vous choisi de devenir agriculteur ?

0: agriculteur bio?
1: Moi, c'est une reconversion. Donc, je suis pas issu du monde agricole. Donc, j'ai fait une installation qu'on appelle hors cadre familial. Mes parents n'étaient pas agriculteurs. Et j'ai moi-même eu une première partie de ma vie où j'étais dans l'informatique. Et j'ai voulu faire un métier qui faisait du sens pour moi. Et ça s'est trouvé un petit peu tout seul, puisque j'étais passionné par l'agriculture. Et le choix du bio s'est fait dans la foulée, puisque je voulais faire un métier qui avait du sens, où j'avais le moins d'impact possible sur la planète.
0: Est-ce que les aliments bio ont le même goût que les aliments conventionnels?
1: C'est une bonne question. Le goût, c'est subjectif. Je dirais que ce qui change vraiment le goût, c'est l'utilisation de variétés anciennes. Ça, c'est possible en bio et en conventionnel. Après, c'est beaucoup plus utilisé en agriculture biologique, les variétés anciennes. Mais je pense que sur certains légumes, on a perdu beaucoup de saveurs. Je pense notamment à tout ce qui est courge, courgettes, où on utilise beaucoup de F1. Et aujourd'hui, on retrouve des courgettes qui ont très peu de goût, par exemple. Donc, pour moi, oui, il y a une notion de goût. Après, ça reste subjectif.
0: Comment l'agriculture bio permet de limiter notre impact sur le réchauffement climatique?
1: Bien bonne question, encore une fois. Comment est-ce que ça permet de réduire notre impact sur le réchauffement climatique? C'est une bonne question parce que, comme je disais tout à l'heure, on va utiliser beaucoup moins d'entrants issus de la pétrochimie. Donc là-dessus, on va avoir un impact carbone qui est plus faible. On va avoir cet effet-là. Après, au niveau des traitements, on va avoir une différence parce que on va avoir beaucoup de traitements type glyphosate qui fuit vachement dans le sol. Donc, c'est des choses qu'on va venir appliquer sur la plante et qu'on va retrouver dans les nappes phréatiques quelques années plus tard. Après, ça ne veut pas dire que tout est propre dans le bio non plus, puisqu'on a des produits autorisés comme le soufre ou le cuivre, mais l'impact est quand même vachement limité.
0: Quel est l'impact des pesticides sur la santé ?
1: Là-dessus, il y a pas mal d'études scientifiques. Hein. On est quand même à l'origine de pas mal de cancers sur les pesticides pour la santé humaine. Après, si on prend la santé animale, on voit qu'il y a énormément d'impact. Aujourd'hui, on a perdu 70% de la biodiversité sur les insectes volants. Donc l'impact, il est clair et net.
0: Avez-vous des exemples de maladies pouvant être causées par les pesticides ?
1: Oui, du coup, les cancers, on a fait le lien et aujourd'hui, c'est une bonne chose. Hein, y a vachement de prévention sur l'application des traitements, que ce soit dans le tracteur ou avec un pulvée à dos, on encourage fortement à porter un masque, à mettre une combinaison sur le tracteur, d'avoir une cabine qui se ferme et qui soit hermétique. Mais oui, l'impact, il est énorme.
0: Le bio permet-il de préserver la biodiversité?
1: Oui. Plus que le conventionnel, ça c'est sûr. Après, on a quand même un développement du bio-industriel, et là-dessus, c'est quand même à relativiser, parce que en bio, on a quand même la possibilité d'utiliser des insecticides, et même s'ils sont d'origine naturelle, ils vont venir tuer des insectes, et beaucoup d'insecticides en bio sont à spectre large, comme on dit. C'est-à-dire qu'ils ne vont pas cibler un seul insecte, mais en tuer plusieurs. Donc voilà, le bio sur petite surface, en local, oui, ça c'est sûr et certain, ça préserve la biodiversité.
0: L'agriculture biologique permet-elle d'améliorer la qualité du sol à long terme?
1: Oui, moi j'en suis persuadé parce que avec l'agriculture biologique, en général, il y a beaucoup de pratiques qui s'accompagnent d'une préservation des sols, c'est-à-dire qu'on va beaucoup moins labourer de manière générale. Après, il y a toujours des exceptions, mais de manière générale, on va beaucoup moins labourer. Là où sur du conventionnel, on va généralement labourer une fois par an. Là-dessus, c'est désastreux pour les sols, parce qu'en fait, on va venir retourner les couches du sol, toute la vie du sol est dégradée, les vers de terre se perdent. Donc oui, pour moi, en bio, on préserve ça.
0: Pouvez-vous nous parler du problème de la pollution de l'eau due à l'agriculture conventionnelle?
1: Je l'ai un petit peu évoqué tout à l'heure, hein. C'est vraiment l'idée du glyphosate notamment, et d'autres traitements qui se dissipent. Donc, c'est-à-dire que... On va l'appliquer, il va se dissoudre dans la terre et en fait c'est des choses qu'on retrouve après dans les nappes phréatiques. C'est ça le gros problème.
0: On arrive à la fin de cette interview. Pour finir, où pouvons-nous retrouver vos produits?
1: Je vends dans les magasins bio d'Aubenas, donc la Biocoop d'Aubenas, la Biocoop de Prades, le village des producteurs à Aubenas également et la maison d'olive.
0: Merci Nathan de vous être déplacé et d'avoir répondu à mes questions. Je rappelle à nos auditeurs que vous êtes maraîcher bio.
1: Merci Nolan.
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Prends la ligne D du RER et erre dans les rues sévères d'une ville pleine de caractère. 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

Salut été et bienvenue sur Info RC. Nous nous retrouvons pour l'instant Mytho, votre émission consacrée aux mythes et légendes de l'Antiquité et présentée par les élèves de 3e de l'option latin du collège La Ségalière à L'Argentière. Aujourd'hui, notre émission est consacrée aux mythes de Minerve. Elle est présentée par Pod Petroni, Charles et

0: Mais qui est Minerve ? La déesse Minerve en latin ou Athéna en grec est la déesse de la pensée élevée, de la sagesse, de la ruse, de l'intelligence et de la stratégie militaire. Elle est la fille de Jupiter, le dieu des dieux, qui est son père, et de Métis, sa mère, qui a le pouvoir de changer de forme. On avait prédit à Jupiter que Métis lui donnerait un fils, qui le détrônerait. Effrayé par cette prédiction, le dieu des dieux ordonne à Métis de se changer en goutte d'eau et l'avale. Quelques mois plus tard, Jupiter fut pris d'un violent mal de tête. Il demanda à Vulcain, qui est le dieu du feu, des volcans et le dieu des forgerons, de lui fendre le crâne. Minerve sortit alors de la plaie de son père, déjà ceinte de son armure, casquée et armée d'une lance.
1: Minerve est la fille préférée de Jupiter. Elle est la seule à connaître l'emplacement de la foudre. Et Jupiter lui a offert un bouclier recouvert de la peau de la chèvre Amalthée, qu'il a nourri et protégé quand il était bébé. C'est pourquoi le mot égide, qui provient du grec ancien égris, signifie peau de chèvre. Ce mot est utilisé dans l'expression sous l'égide de, qui signifie dire être sous la protection de.

Un jour, Minerve et Neptune s'affrontèrent pour décider qui donnerait son nom à la capitale de l'Attique. Le gagnant serait celui qui ferait jaillir quelque chose d'utile de la terre. Minerve fait pousser un olivier en fleurs, tandis que Neptune fait apparaître un cheval. Minerve gagna cette querelle avec son olivier en fleurs, car l'huile qu'il produit est précieuse. C'est donc elle qui donna son nom grec à la capitale, Athènes.

0: sa réussite et sa gloire, un temple lui est dédié, le Parthénon, où se dresse une statue en or et en ivoire de la déesse, haute de 12 mètres.
1: Un beau jour, Minerve entendit la mortelle Arachné se considérer comme la meilleure tisseuse au monde. La déesse lança alors un défi à Arachné. Chacune devra réaliser un ouvrage, et le plus beau départagera les rivales. Minerve choisit de tisser les 12 dieux de l'Olympe dans toute leur beauté. Arachné représenta leur aventure amoureuse. Cette tapisserie est magnifique. C'est elle la gagnante du défi. Mais Minerve, vexée et jalouse, devient folle de rage. Minerve se précipita sur la toile et commença à l'arracher. Puis elle frappa de son épée Arachné devant toute la population. Humiliée, la jeune tisseuse se réfugia en courant dans sa chambre où elle s'enferma à double tour. Elle prit une longue ficelle, la noua autour de son cou et se pendit. Quand Minerve vit le corps suspendu et inanimé de sa rivale, elle eut pitié. Elle lui redonna ainsi la vie, mais lui dit
2: « Vie, mais reste suspendu, misérable. Si tu prétends être si doué pour le tissage, alors tu tisseras toute ta vie. »
1: Puis elle métamorphosa Arachné en araignée. C'est ainsi que la jeune femme devient la mère de toutes les araignées qui tissent leur toile jusque dans nos maisons.

Merci pour votre écoute. Nous nous retrouverons très vite pour un nouvel Instant Mytho, votre émission consacrée aux mythes de l'Antiquité et présentée par les latinistes de 3e du Collège La Ségalière. Walete.

0: 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On retrouve l'information internationale pendant une demi-heure. 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
1: Et sur RFI, les piles, 8h à Port-au-Prince, midi temps universel, 14h ici à Paris. Le tour du monde, de l'actualité de Beyrouth à Boston en passant par Sydney et New Delhi. Bienvenue, bonjour.
2: Charlotte Hydrac.
1: Le Liban face à un test capital, selon son président, le pays de nouveau frappé par des bombardements israéliens. Israël qui est très remonté contre le protocole d'accord négocié entre les États-Unis et l'Iran pour mettre fin à la guerre au Moyen-Orient. Selon le Pakistan médiateur, cet accord pourrait être finalisé dans les 24 heures. Un gros morceau à l'affiche du mondial de football, Brésil-Maroc tout à l'heure, choc de prestige. En suivra aussi l'entrée en lice des Grenadiers. L'équipe d'Haïti de retour en Coupe du Monde après 52 ans.
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1: À suivre aussi Anthropic, contraint de suspendre son IA la plus puissante. Le gouvernement américain invoque la sécurité nationale. La visite officielle du Premier ministre indien Narendra Modi en France pour décrypter cette séquence et cette relation spéciale. L'expert Olivier Blarel sera notre invité. Et puis un paquet de cigarettes à près de 40 euros. Forcément, c'est dissuasif. Mais l'Australie, pays pionnier de la lutte contre le tabac, est peut-être allé un peu trop loin. Nouvelle déclaration optimiste du Pakistan, médiateur pour la signature d'un protocole d'accord entre les États-Unis et l'Iran pour mettre fin à la guerre au Moyen-Orient. Selon le Premier ministre pakistanais, cela pourrait être fait, cette signature, dans les 24 heures. Une signature électronique qui serait suivie par des discussions techniques la semaine prochaine. Mais prudence encore, hein, ces dernières heures, les États-Unis et l'Iran ont exprimé des divergences sur le contenu. Washington a aussi annoncé avoir abattu plusieurs drones iraniens qui visaient des navires commerciaux sur le détroit d'Ormuz. De son côté, l'Iran accuse Israël de chercher des prétextes, je cite, pour faire dérailler un éventuel accord. Bonjour Michel Paul.
3: Bonjour Charlotte, bonjour à tous.
1: On vous retrouve en direct de Jérusalem. Il faut dire que certaines dispositions de ce protocole qui ont fuité provoquent une immense crispation au sein du gouvernement israélien.
3: Trump nous a bousillés, affirme même un haut responsable israélien au site d'info Ynet. Alors cela montre le mélange d'inquiétude et même de colère qui domine en Israël alors qu'un accord imminent entre Washington et Téhéran semble donc se préciser. Si Washington assure qu'Israël se sentira à l'aise avec le texte, notamment sur la destruction des matières enrichies, les fuites iraniennes évoquant un retrait israélien de ces zones de sécurité ont fait bondir le gouvernement ici. Le ministre de la Défense, Israël Katz, a immédiatement répliqué. Pour lui, pas question de céder sur la sécurité. Israël conservera sa liberté d'action militaire.

0: militaire pour empêcher la bombe iranienne et ne se retirera d'aucune des zones de sécurité contrôlées au Liban, en Syrie ou à Gaza. Alors malgré l'optimisme de Donald Trump qui table sur une signature imminente, on attend de voir ici si les lignes rouges sur les missiles et les milices pro-iraniennes avancées par Israël seront réellement respectées.
1: Ouais, et dans le même temps, sur le plan strictement militaire, l'armée israélienne ne relâche pas la pression, poursuit ses bombardements intensifs sur le sud du Liban.
0: Avec un nouvel appel à évacuer des localités du sud Liban, c'était il y a moins d'une heure, le second de la journée, la population est tenue par Israël de se rendre au nord de la rivière Zaharani. Et ce matin, donc, une série de frappes aériennes, notamment sur les villages de Rihan et Soujoud, une escalade qui s'inscrit directement dans l'équation diplomatique avec Téhéran, qui est rejetée ici à Jérusalem, alors que l'Iran tente d'inclure la fin des hostilités au Liban dans un accord avec Washington. Israël maintient sa pression militaire.
1: Michel Paul, merci, en direct de Jérusalem. J'ajoute qu'en Iran, la télévision d'État annonce l'inhumation du défunt guide suprême pour le 9 juillet. Ali Khamenei, tué par des frappes israélo-américaines le 28 février dernier, après avoir dirigé le pays pendant près de 37 ans. Ses funérailles avaient été reportées en raison de la guerre. Cela a commencé fort pour la team USA au mondial de football, entrée en beauté 4-1 hier face au Paraguay. Le Canada, autre pays co-organisateur, s'en est sorti 1-0 face à la Bosnie. Au programme aujourd'hui, un gros morceau, Brésil-Maroc. Et puis à l'affiche aussi, il y aura Qatar-Suisse et Haïti-Écosse à Boston. Pour les Grenadiers, donc la sélection haïtienne, c'est une première participation au mondial depuis 1974. Mais dans un climat crispé, hein, les Haïtiens sont dans le viseur de l'administration Trump, qui a placé Haïti sur la liste des pays à risque, qui a réduit leur accès au territoire américain. Alors à Boston, les supporters haïtiens sont pris en tenaille entre excitation et inquiétude des descentes anti-immigration. Reportage Vincent Souriau.
2: Il est archi prêt, tellement prêt qu'il s'est même entraîné au cas où il y aurait des trompettes pour soutenir les grenadiers.
3: Chanter, crier, les drapeaux, les maillots. Le but, encore le plaisir, c'est de faire sortir aux joueurs que nous sommes tous là derrière eux.
2: Ça, ce serait sa Coupe du Monde idéale, mais les descentes anti-immigration l'ont tétanisé. Il préfère qu'on ne donne pas son nom, qu'on ne le prenne pas en photo, et il hésite encore à se rendre au stade pour voir son équipe jouer.
3: Bien sûr, comme tout le monde, j'ai cette grande envie d'y aller participer. C'est un risque pour moi, pour d'autres immigrants qui sont fans, qui sont haïtiens, si vous n'êtes pas né ici ou si vous n'avez pas encore vos papiers de résidence permanente, vous pouvez faire face à des situations beaucoup plus compliquées.
2: Que j'y sois ou pas, dit-il, ce qui compte, c'est la victoire. Et ce jeune homme qui est arrivé il y a 2 ans aux États-Unis y croit dur comme fer. Sur le terrain contre les Écossais, la sélection haïtienne va tout donner. C'est une question de fierté nationale.
3: On va se battre sur chaque ballon. Nous avons cette opportunité de montrer au monde entier qu'Haïti n'est pas seulement laissant l'histoire et qu'à travers le football, on peut bien montrer une bien meilleure image.
2: Son pronostic pour le mondial, si je suis réaliste, je ne sais pas si on a le niveau, mais je pense quand même que l'équipe d'Haïti est capable de créer sa petite surprise. Vincent Souriau, Boston RFI.
1: Haïti qui fera donc face à l'Écosse, à Boston. Aux États-Unis encore, Anthropic suspend l'accès à ses deux modèles les plus puissants. Ces deux modèles d'IA, le géant américain de l'intelligence artificielle, contraint par une décision de l'administration Trump. Selon l'entreprise qui a notamment développé Claude et Mythos, le gouvernement a invoqué une question de sécurité nationale. Une décision qui interroge Nathanaël Vitran.
4: Oui, et c'est surtout la manière de procéder de l'administration Trump qui soulève des questions, puisqu'il s'agit d'une directive du secrétaire au commerce relative au modèle de cybersécurité Mythos 5 et Fable 5, sa version grand public. Cette directive exige d'Anthropic qu'elle en interdise l'accès à tous les ressortissants étrangers, qu'ils soient ou non sur le sol américain, y compris quand ils travaillent pour Anthropic. Autrement dit, impossible à appliquer autrement qu'en désactivant purement et simplement l'accès à ces deux modèles. Officiellement, le gouvernement parle d'un possible contournement des garde-fous mis en place pour empêcher un usage malveillant de ces puissants modèles d'IA. Mais cette logique pourrait s'appliquer à tous ses concurrents, dénonce Anthropic. L'entreprise milite pourtant ouvertement pour un encadrement plus strict de l'intelligence artificielle, au point de s'être brouillée avec le Pentagone après avoir refusé que l'armée américaine s'appuie sur ses produits pour développer des systèmes d'armes autonomes ou de surveillance de masse. Entre les lignes, Anthropic semble donc voir dans cette décision une nouvelle mesure de représailles.
1: Nathanaël Vitram en France, premier meeting test aujourd'hui pour Raphaël Glucksmann, le député européen, leader du mouvement Place Publique, positionné sur une ligne social-démocrate et anti-LFI. Il sera à Aubervilliers, près de Paris. Pas encore candidat officiellement pour la présidentielle de 2027. Il s'est donné 3 mois pour convaincre. En France encore, un coup d'éclat à la prestigieuse école d'ingénieurs polytechniques hier. C'était lors de la cérémonie de remise des diplômes aux élèves officiers. Un collectif d'étudiants a perturbé l'événement en accusant Polytechnique de servir trop souvent des intérêts économiques et industriels qui participent, je cite, aux ravages sociaux, écologiques et militaires. La direction de l'école a déploré une instrumentalisation par une minorité à des fins militantes, Lucille Jamère.
5: 1 et 2 et 3 degrés pour Patrick Pouyanné.
6: Avec ce slogan et en portant des masques du patron de Total Énergie, Patrick Pouyanné, et de celui de LVMH, Bernard Arnault, comme en atteste cette vidéo qui tourne sur les réseaux sociaux, un petit groupe d'étudiants de Polytechnique a interrompu la remise des diplômes. Objectif, dénoncer les partenariats de l'école d'ingénieurs avec ces groupes privés qui contribuent à la crise climatique. Il reproche à la prestigieuse institution militaire de préparer ses élèves à travailler au service de technologies et d'entreprises qui détruisent le vivant ou alimentent les logiques de guerre.
7: Alors, s'il vous plaît.
6: Sur scène, la directrice générale de l'école, Laura Chaubard, a tenté de garder la main.
7: Je regrette vraiment que certains instrumentalisent cette cérémonie des diplômes.
6: Nous sommes tous préoccupés par la cause environnementale, a-t-elle affirmé, estimant que ces jeunes diplômés se trompent de cible. AgroParisTech, l'ENS, Centrale Nantes, HEC, depuis 2018, les grandes écoles françaises sont mises sous pression par une partie de leurs étudiants. Une fronde qui a permis une meilleure intégration d'enseignements prenant en compte les limites planétaires et la transition nécessaire pour freiner le réchauffement climatique.
1: Et l'Hexagone et d'autres pays européens, d'ailleurs, où l'on s'attend à un nouvel épisode de chaleur ces prochains jours, épisode de plus en plus probable, souligne Météo France avec le changement climatique. La Coupe du Monde de foot, on y revient. Tous les pays organisateurs sont désormais entrés en lice et les États-Unis l'ont fait avec la manière. D'abord, bonjour Christophe Diremusion.
8: Bonjour Charlotte.
1: Les États-Unis en beauté, donc, en s'imposant largement sur le Paraguay.
8: Oui, joli carton, hein, 4-1 à Los Angeles, grâce notamment à un doublé de Folarin Balogun, l'attaquant de Monaco. Les Américains bien lancés dans le groupe D, mieux que leurs voisins canadiens, qui, eux, ont dû se contenter d'un nul à partout avec la Bosnie, à Toronto, ouverture du score de Lukic en première période. Égalisation en seconde de Kyle Larin, un local de l'étape, il est natif de l'Ontario. Mais au moins, c'est un point de prix, ce que les Canucks n'avaient jamais réussi à faire lors de leurs deux précédentes participations en 1986 et 2022. Ça a permis d'entretenir la fête à domicile et de montrer aussi que les Canadiens avaient du répondant. C'est ce qu'estime en tout cas le milieu de terrain Ismaël Koné dans son ressenti du match.
9: Il y a eu des belles choses en deuxième mi-temps. Je pense qu'en deuxième mi-temps, on a pu jouer sur notre identité, sur ce qu'on voulait faire. En première mi-temps, il y avait certains détails qui nous ont fait mal, vu qu'on n'a pas exécuté, mais au final, on perdait 1-0, il fallait revenir, donc ça manque du caractère, ça manque de la personnalité, et on prend un point, on ne l'avait jamais fait en Coupe du Monde, donc il faut rester positif, et il reste 2 matchs. Ouais, ça fait plaisir. Franchement, Kyle, c'est quelqu'un qu'on aime beaucoup. Des fois, on aime beaucoup le charrier quand il rate quelques trucs à l'entraînement, mais on sait que c'est un grand attaquant, on connaît la carrière qu'il a eue. Et c'est un de nos leaders dans l'équipe, donc le fait de le voir entrer et d'avoir ce moment-là chez lui, dans sa ville, devant ses enfants et sa femme, on est vraiment content pour lui et on espère qu'il pourra nous marquer plus de buts.
8: Ismaël Koné avec Frédéric Suto, prochain match des Canadiens, jeudi soir en heure locale à Vancouver contre le Qatar, qui lui entame sa compétition tout à l'heure à 19h TU contre la Suisse dans la région de San Francisco.
1: Oui, un peu peu plus tard, il y aura le premier choc de ce mondial.
8: Oui, Brésil-Maroc à New York dans le groupe C, match 5 étoiles. Celle du maillot d'abord de la Seleção qui n'arrive plus à en rajouter une sixième depuis 24 ans. Et les Lions de l'Atlas, demi-finaliste 2022, est bien décidé à montrer que cette épopée-là n'était pas qu'un feu de paille. Le sélectionneur des Auriverdés, Carlo Ancelotti, sait que ce ne sera pas un démarrage en douceur. Il a donc particulièrement soigné la préparation de cette rencontre.
10: On a focalisé notre travail que nous devons faire sur le terrain, focalisé en équipe. On pense que Maroc est une équipe très forte, un joueur avec beaucoup de qualité, parce que beaucoup de joueurs sont jeunes en Europe en ce moment. Donc, beaucoup de respect pour cette équipe. Je pense qu'il va faire un match très très joli. Avec beaucoup de Brésiliens, beaucoup de Marocains, c'est normal.
8: Carlo Ancelotti qui n'a pas oublié complètement son français, manifestement avec Antoine Grenier, que vous retrouverez au commentaire de ce Brésil-Maroc à suivre en intégralité en Afrique uniquement du MetLife 10 Rutherford dans la grande banlieue de New York à partir de 22h TU avec Baptiste Leduc et notre consultant Franck Simon en studio. Et puis pour les insomniaques qui auront fait le plein de café, deux autres matchs au cœur de la nuit, si vous êtes en Europe ou en Afrique. Haïti-Écosse à Boston, l'autre duel du groupe C, 1h du matin, temps universel. Et Australie-Turquie dans le groupe D à Vancouver, 4h temps universel. Vous pouvez presque prendre votre petit déjeuner, hein, carrément.
1: Allez, dans le reste de l'actualité, toujours aux États-Unis, peut-être le dernier épisode de la finale NBA entre New York et San Antonio.
8: Et oui, les Knicks qui mènent 3 victoires à 1 dans la série sont à un match du sacre, mais c'est au Texas qu'il faut aller gagner. Les Spurs, eux, chercheront à prolonger le suspense et par la même occasion à faire oublier leur effondrement total lors du match précédent. Les New Yorkais, on s'en souvient, avaient réussi à remonter 29 points de retard pour l'emporter finalement 107 à 106. Cinquième match à suivre à partir de 00h30, temps universel. Dernière info, petite handball, la France qui obtient la co-organisation de l'Euro féminin 2030 avec la Belgique. C'est la troisième compétition internationale de la discipline qui est confiée ces prochaines années en partie à l'Hexagone après le Mondial masculin 2029 et l'Euro masculin 2032 organisé conjointement avec l'Allemagne.
1: Christophe Diremzian et puis le Mondial, on y reviendra bien sûr dans Mondial Sport tout à l'heure, 16h10 temps universel, ce sera avec Sofiane Amazian.
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1: Presque 14h15 à Nice, dans le sud de la France. C'est là que Narendra Modi entame sa visite officielle dans l'Hexagone ce samedi. Le Premier ministre indien a rendez-vous là-bas à Nice avec le président Macron demain, avant une participation au sommet du G7 la semaine prochaine. Sachant que Paris vante un partenariat stratégique en pleine accélération avec l'Inde. Bonjour Olivier Blarel.
12: Bonjour.
1: Vous êtes expert des dynamiques sécuritaires en Asie du Sud, chercheur associé au Carnegie Endowment for International Peace à Washington. Merci d'être en direct avec nous. D'abord sur le programme, Narendra Modi entame cette visite, on l'a dit, à Nice, avec l'inauguration demain d'un salon technologique avec des start-up. C'est la première fois que cet événement, baptisé Bharat Innovates, est organisé hors de l'Inde. Qu'est-ce que ça signifie pour vous? Est-ce que c'est un signal?
12: Oui, c'est un signal pour l'Inde qui veut émerger comme une alternative, notamment à la Chine, comme étant un endroit où on peut investir dans les technologies de l'avenir, mais aussi dans la production industrielle, technologique de pointe, telles que le semi-conducteur et dans les services tels que l'intelligence artificielle, le quantique et toutes ces technologies d'innovation de pointe.
1: D'ailleurs, Narendra Modi ira aussi au salon Vivatech à Paris la semaine prochaine. La coopération technologique, c'est le pilier pour vous du partenariat franco-indien?
12: Oui, pendant longtemps, le partenariat reposait quand même sur une coopération dans le domaine de la défense. C'était 50% des échanges entre les deux pays reposaient sur du matériel militaire, ce qui était tout simplement énorme, et je crois qu'il n'y a pas de pays avec lesquels nous avons une telle part.
1: Et on rappelle que New Delhi a approuvé récemment l'achat de 214 Rafale.
12: Oui, ça reste encore à confirmer, mais c'est en bonne voie. Donc en fait, la France essaie, continuera bien sûr à être un fournisseur, à essayer de promouvoir son savoir-faire et industriel et technologique dans la matière. mais essaye de diversifier à d'autres domaines, et notamment dans les thématiques technologiques où la France a co-organisé notamment un sommet sur en 2025 à Paris avec l'Inde sur l'intelligence artificielle. Donc on voit vraiment cette volonté de se projeter dans l'avant et aussi de diversifier, de couvrir toutes les thématiques d'avenir avec ce partenaire crucial qu'est l'Inde pour la France.
1: On comprend que pour la France, l'Inde est un pilier de sa stratégie indo-pacifique, mais pour New Delhi, pourquoi est-ce qu'il y a cette relation spéciale, entre guillemets, avec la France ?
12: Cette relation repose sur le fait que les deux pays ont une convergence de vues sur l'architecture internationale, c'est-à-dire une volonté farouche d'indépendance et de souveraineté sur la scène internationale. Sur une complémentarité sur beaucoup d'éléments. Donc il y a des intérêts, mais aussi une vision commune. Les intérêts sont la France est un pays qui a voulu souverainement développer des capacités nucléaires, militaires, dans le nucléaire civil, dans l'aéronautique. Et tout ça sont des domaines qui intéressent particulièrement l'Inde. Et la France s'est montrée, depuis que l'Inde est indépendante en 1947, s'est montrée comme un partenaire fiable sur lequel l'Inde pouvait se reposer pour avoir un échange et des échanges, on va dire, pérennes. Ce qui n'a pas été le cas avec ses autres partenaires, avec les États-Unis ou avec ses autres partenaires européens comme la Grande-Bretagne ou l'Allemagne. Donc la France constitue vraiment un partenaire de choix et même privilégié encore aujourd'hui.
1: Est-ce que pour l'Inde, la France est aussi une porte d'entrée, entre guillemets, vers d'autres pays de l'Union européenne ? D'ailleurs, là, Narendra Modi, lors de son déplacement, va faire un crochet, une étape en Slovaquie.
12: Oui, la stature de la France, pays qui a un siège permanent au Conseil de sécurité de l'ONU, pays de puissance nucléaire, poids lourd militaire et politique et diplomatique dans le monde, mais aussi dans l'Union européenne, sert un peu de porte d'entrée et la vivacité, l'historique des relations fait que pour l'Inde, c'est plus facile de passer par Paris pour ensuite aller dans le reste de l'Europe. Néanmoins, ça joue aussi contre la France, cette volonté de l'Inde de diversifier ses relations, étant donné que New Delhi utilise avec un opportunisme réel cette concurrence intra-européenne en jouant de la concurrence que se livrent les pays européens, les États européens, pour obtenir des parts de marché et l'attention du géant indien.
1: Narendra Modi va aussi participer au sommet du G7 à Evian la semaine prochaine. Quels seront, selon vous, les messages de Narendra Modi à cet événement multilatéral dans ce moment de chamboulement géopolitique ?
12: L'Inde se veut comme qui est régulièrement invité maintenant au G7. On en pourrait faire un G7 plus Inde presque institutionnalisé, notamment quand c'est organisé en France. On a la certitude que l'Inde sera invitée, ce qui montre d'ailleurs la vivacité de la relation bilatérale. L'Inde va se montrer, en gros, Narendra Modi voudra projeter une image d'une Inde stable, d'une Inde qui est tournée vers l'avant, vers la stabilité régionale en Indo-Pacifique, une alternative démocratique à la Chine et un marché qui s'ouvre de plus en plus pour les Occidentaux. Faut-il le rappeler, l'Inde a signé un accord de libre-échange plus tôt cette année, en janvier, avec l'Union européenne et quelques semaines plus tard avec les États-Unis. Donc il y a une volonté d'apparaître comme un débouché commercial, un capteur d'investissement qui serait plus fiable d'un point de vue géopolitique que la Chine. Donc c'est une volonté de s'affirmer comme une alternative tout en un cadre, on va dire, stable.
1: Et on suivra. Suivra effectivement cette intervention de Narendra Modi au G7 et cette visite en France. Merci beaucoup à vous pour cette analyse, Olivier Blarel. Je rappelle que vous êtes expert des dynamiques sécuritaires en Asie du Sud, chercheur associé au Carnegie Endowment for International Peace à Washington. Un grand merci à vous. Bonne journée.
12: Merci beaucoup. Au revoir.
1: C'est un pays pionnier du combat contre le tabac. L'Australie a longtemps été un modèle de lutte contre le tabagisme avec des prix ultra dissuasifs. Un paquet de cigarettes coûte là-bas aujourd'hui près de 40 euros, 60 dollars. Mais dans le même temps, le trafic de cigarettes de contrebande, qui sont deux à trois fois moins chères, augmente. Et selon le Bureau australien des statistiques, 80% du tabac consommé en 2025 serait ainsi d'origine illégale. Il pourrait même contribuer à une hausse de la consommation de tabac dans la population. Reportage à Sydney, signé Grégory Pless.
13: Dans cette rue très animée du centre de Sydney, on compte plus de 20 débits de tabac, alors qu'il n'y en avait que deux au même endroit, il y a 10 ans. Des boutiques qui, malgré une apparence normale, réalisent l'essentiel de leurs ventes sous le manteau. Et accéder à ces produits illicites n'est vraiment pas compliqué.
14: Hi, morning.
15: Bonjour, je voudrais des cigarettes. Des pas chères. Ça coûte combien ?
16: Celles-là, elles sont à 18 dollars.
15: Et les Marlboro ?
16: 18 dollars aussi. Et les Manchester, c'est 20 dollars.
13: Ces cigarettes de contrebande, elles viennent presque toutes de Chine. Et pour ceux qui les consomment, à l'image de Mohamed, un jeune Français originaire de Marseille, leur principal attrait, c'est leur prix bas.
17: Je trouve que légalement, 60 dollars le paquet, c'est presque 40 euros. C'est pas possible. Là, c'est trop cher. On est venu pour mettre de côté, pas pour mettre tout notre argent sur les clubs.
13: C'est la même raison qui pousse John à privilégier le tabac de contrebande et il pense que le nombre de fumeurs ne cesse d'augmenter.
18: Aujourd'hui, je vois plus de gens dans la rue fumer des cigarettes que c'était le cas en 2023. Je crois que c'est lié au fait que c'est de plus en plus difficile d'avoir des cigarettes électroniques. Il y a deux ans, il y a eu des descentes de police ciblant les cigarettes électroniques.
13: La vente de cigarettes électroniques est en effet très réglementée depuis deux ans, puisqu'elles ne sont, légalement du moins, disponibles qu'en pharmacie sur présentation d'une ordonnance. Une réglementation stricte qui a fini par devenir contre-productive, selon le docteur Nick Cotsworth. Il est spécialiste des maladies respiratoires.
19: Nous avons une approche très prohibitive et c'est un problème. On va devoir assouplir les règles si on veut que les fumeurs renoncent au tabac combustible et se tournent vers d'autres produits nicotinés et éventuellement arrêtent complètement d'en consommer.
13: Mais pour l'instant, le gouvernement mise plutôt sur la répression, avec la création d'une unité de police dédiée à la lutte contre le tabac de contrebande. Dans le même temps, en Australie-Occidentale, on a relevé l'an dernier une hausse du nombre de fumeurs, une première depuis 30 ans, et peut-être un aperçu d'une tendance plus vaste, c'est ce que diront des études nationales dont la parution est prévue pour 2027. Nick Cotsworth, pour sa part, et à l'image d'autres professionnels de santé, estime qu'aujourd'hui le meilleur moyen de lutter contre le tabagisme en Australie, c'est de baisser les taxes sur le tabac. Grégory Pless, Sydney, RFI.
1: 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Afrique midi, toute l'actu africaine avec Nicolas Brousse. Avant cela, un détour par Toulouse, dans le sud-ouest de la France, où le festival de musique Rio Loco se poursuit sur le thème des îles de l'insularité cette année. Une thématique sur mesure pour le projet Small Island Big Song, un projet musical, cinématographique et scénique. C'est une œuvre qui réunit des dizaines d'artistes venus des océans Pacifique et Indien. Reportage Lisa Giroldini.
20: Il y a 12 ans, la productrice de théâtre taïwanaise Bao Bao Chen et le cinéaste australien Tim Cole se rencontraient. Tous les deux préoccupés par les conséquences du dérèglement climatique sur les océans, ils décident de partir ensemble en terre insulaire.
21: We started to visit different artists.
22: Pendant 3 ans, nous avons rencontré plus d'une centaine d'artistes sur 16 îles différentes. Nous sommes partis simplement avec nos micros et quelques caméras. Notre idée, c'était d'enregistrer une chanson sur une île, puis d'emmener cette chanson sur l'île suivante pour qu'un nouvel artiste y ajoute un instrument ou une voix, et ainsi de suite jusqu'à une autre île pour ajouter encore autre chose. Tellement de collaborations ont vu le jour.
21: So many collaborations happened.
20: Nouvelle-Zélande, Indonésie, Papouasie-Nouvelle-Guinée, île de Pâques, île Salomon, Hawaï, Tahiti, Malaisie, les îles se suivent et ne se ressemblent pas. Chacun des artistes transmet ses traditions musicales lors d'enregistrements en extérieur.
21: Another songwriter in our project is nature.
22: Une des compositrices sur ce projet, c'est la nature. Nous voulions lui donner une voix. Partout où nous allions, nous demandions aux artistes de nous emmener dans un lieu qui leur était cher. Nous avons donc enregistré des volcans, des mangroves, des plages, une multitude de sons que nous avons intégrés au spectacle.
20: Small Island Big Song met en valeur tous les liens linguistiques et culturels qu'il existe entre les îles, notamment grâce aux migrations austronésiennes. Le chanteur et musicien malgache Sami, l'un des piliers du projet.
0: Dans mon tribu Mérina, je vois une danse qui vient de Taïwan, mais qui est pratiquée à Madagascar, mais il y a quelque chose qui sonne avec. Et cette danse s'appelle Diantol. Qui veut dire la danse? Tol, c'est ancêtre, danse des ancêtres. Et quand j'ai vu ça à Madagascar, j'ai regardé les gens comment ils dansent. Et quand j'étais à Taïwan, c'était vraiment... Il y a une connexion entre les pays, une vraie histoire, quoi.
20: Comme lui, tous les autres artistes ont fait le choix de préserver l'identité culturelle de leur peuple en chantant dans leur langue, en jouant des instruments de leur terre, comme des gardiens de la nature, témoins de leur héritage maritime ancestral.
0: Le projet, c'est le commencement. Mais j'espère qu'il y a d'autres qui parlent de l'environnement, de ce changement climatique. Ce serait bien si on est tous ensemble, le paradis sur Terre, quoi. C'est ça qu'on attend.
20: Est-ce que vous voulez jouer un peu?
0: Oui. Ben, je vais jouer avec mon instrument, ça s'appelle Valia.

0: Le festival Rio Loco en ce moment à Toulouse, dans le sud-ouest de la France, et jusqu'à demain soir. Restez avec nous à suivre Afrique Midi dans une minute.
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6: Restez avec nous tout de suite, on vous propose 30 minutes de musique en continu.

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1: Le travail, bien fait avec le cœur, l'envie et la sueur, est la source de toute progression et de toute réussite. Son contraire, l'oisiveté, loin d'être indésirable, comporte elle aussi son lot d'effets bénéfiques, positifs et vertueux.

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3: Visite par des troisièmes du collège Roca du centre de santé sexuelle. Reportage sur InfoRC.

0: Là, ici, c'est la salle d'attente du centre de santé sexuelle. Et je vous ai pas installé dans mon bureau parce qu'il est tout petit. J'irai vous le montrer après. Mais est-ce que vous savez ce qu'on fait ici?
1: Non.
0: Là, vous êtes en troisième, c'est ça?
1: Oui.
0: Ouais. Est-ce qu'en quatrième, vous n'avez pas eu l'intervention de ma collègue Justine qui est venue vous présenter le centre de santé sexuelle? Je pense que si. Alors, c'est ce qu'on se disait avec le groupe d'avant, ce serait peut-être plus intéressant que vous ayez ces deux temps de façon plus rapprochée. Parce qu'en fait, au niveau temporel, ça paraît un peu éloigné et donc vous ne faites pas bien le lien entre les deux. Qu'est-ce qu'elle vous avait dit, Justine? Elle avait dû forcément vous présenter un peu ce qu'on fait ici. Centre de santé sexuelle, ça peut vous donner des informations déjà.
1: Oui. C'est pas pour avorter anonymement ou elle avait déjà un truc comme ça?
0: Alors, ça peut être un endroit où on prend en charge les femmes qui sont en demande d'IVG, effectivement. On en parlera après de ce que c'est une IVG et du petit parcours quand on demande une IVG. Oui, vous aviez levé la main.
1: Oui.
2: C'est on peut venir.
0: Oui, pourquoi? Pour parler de quoi?
3: De sa sexualité.
0: Oui, tout à fait. Alors, ici, on est deux. Il y a Marion qui est conseillère conjugale et familiale. Une conseillère conjugale et familiale, elle a plusieurs missions. Donc, c'est cette personne qui est venue vous faire une présentation au collège. Mais elle peut aussi accueillir des familles, des parents avec leurs enfants, des couples pour des problématiques de quand on vient sur discuter de ses relations. De ses relations avec ses parents, de ses relations avec ses enfants, des relations avec son conjoint ou sa conjointe. Mais elle a aussi toute une partie où elle s'occupe de ce qu'on appelle la santé sexuelle, de la santé affective. Donc ça peut être discuter de contraception. C'est quoi la contraception ? Pour le coup, c'est la contraception, c'est ce qu'on peut utiliser voilà, pour ne pas avoir d'enfants justement. D'accord. Il y a quoi comme moyen de contraception?
4: Les préservatifs.
0: Oui. Masculin et féminin. Ouais, la pilule, j'ai entendu. Très bien. Il y en a d'autres?
1: Ah oui.
0: Oui.
1: Un petit anneau, là.
0: Oui, l'anneau vaginal. Ok. Oui. L'implant.
5: Et l'anneau existe aussi pour les hommes.
0: C'est-à-dire? Je sais plus comment ça s'appelle. Les contraceptions masculines?
5: Oui.
0: Pour l'instant... les contraceptions masculines, je vous en parlerai pas parce que ça n'a pas encore forcément fait ses preuves. D'accord ? Donc pour l'instant, on va s'en tenir à des contraceptions féminines, sauf le préservatif qui est un préservatif masculin. Il y en a d'autres ? Le patch ? Oui.
1: Ah, mais on peut pas aussi faire une opération ?
0: Si, on peut faire une opération. Les femmes peuvent faire ce qu'on appelle une ligature des trompes. Ça veut dire que. On met des petits clips sur les trompes. Les trompes, c'est l'organe qui part de l'utérus et c'est par là que va passer l'œuf fécondé. Donc en fait, en faisant ça, on évite qu'un œuf aille s'installer.

0: à l'intérieur de l'utérus. Donc ça, chez la femme, c'est la ligature. Et chez les hommes, ça s'appelle comment ? La contraception définitive. Parce que ce sont des moyens qui sont considérés comme étant définitifs.
1: Vasectomie.
0: Ouais, c'est ça, la vasectomie. Et là, pour le coup, on vient couper ce qu'on appelle le canal de deux côtés, le canal déférent. Le canal déférent, c'est lui qui amène les spermatozoïdes à l'intérieur du sperme. Voilà, très souvent, il y a des idées reçues qui disent que quand on a fait une vasectomie, eh ben, il n'y a plus de plaisir sexuel possible, il n'y a plus d'érection, il n'y a plus d'éjaculation. En fait, c'est pas vrai du tout. C'est simplement éviter que dans le sperme, il y ait des spermatozoïdes. Donc, s'il n'y a pas de spermatozoïdes, il ne peut pas y avoir de bébé. Oui ?
2: En fait, il y avait une question de l'opération de la dépense.
0: Pour la femme ?
2: Oui.
0: Ouais.
2: Si on fait cette opération,
0: oui,
2: après, on peut l'enlever ?
0: Alors, il y a des cas où on dit qu'effectivement ça peut être réversible, ça veut dire que si on enlève les petits clips, eh ben, on peut de nouveau faire des bébés. Moi j'ai pour habitude d'expliquer aux femmes qui le font et aux hommes que s'ils le font, il faut considérer que c'est définitif, parce que parfois en fait ça peut ne pas refonctionner derrière. D'accord ? Voilà. Donc du coup je vous ai présenté Marion qui est intervenante ici et donc moi je suis sage-femme. Donc quand on dit sage-femme, généralement on pense forcément grossesse, accouchement, bébé. Mais en fait les sages-femmes, elles peuvent s'occuper aussi de toute la partie gynécologique, c'est-à-dire de tout ce qu'il y a avant d'avoir les enfants. Donc ça veut dire la contraception, ça veut dire les sages-femmes, elles peuvent poser les stérilets, elles peuvent poser les implants, elles peuvent donner des conseils. Voilà, c'est pas que l'accouchement et les bébés, quoi. Les sages-femmes, elles font des échographies aussi. On peut faire des échographies aux femmes. Ce qui est important à retenir ici au centre de santé sexuelle, c'est que les consultations, elles sont gratuites. Alors, c'est pas tout à fait gratuite. En fait, c'est le département de l'Ardèche qui paye. Hein. C'est le département de l'Ardèche qui me paye. C'est surtout que aussi, elles sont anonymes, les consultations ici. Ça veut dire que vous donnez votre prénom, mais sur votre dossier, il n'y a pas le nom de famille, il n'y a pas votre date de naissance. Et puis surtout, si je dois prescrire quelque chose, soit une prise de sang, soit des médicaments, ça va tout passer par des ordonnances qui sont rendues anonymes pour aller récupérer en pharmacie sans avoir à donner votre carte vitale. Pourquoi c'est important ça ? Si vous donnez votre carte vitale, il se passe quoi ?
3: Ça rend un bon dossier.
0: Ouais, où ça ? Parce qu'on a un organisme qui s'appelle la Sécurité sociale et qui rembourse tous les frais de santé. C'est surtout que vous êtes sur la carte vitale de vos parents. Donc en fait, ça figurera sur le relevé de CPM de vos parents. Donc il y a parfois des personnes qui ne souhaitent pas que leurs parents soient au courant qu'ils sont venus ici en consultation parce que j'ai fait une prescription. Donc de la même façon, si je prescris une prise de sang, les résultats reviennent ici. Et pour les récupérer, vous revenez me voir. Pas que ça arrive par la poste chez vous, quoi. Je suis pas du tout en train de vous encourager de pas le dire à vos parents, c'est pas ça. C'est simplement que certaines jeunes personnes, des fois, ça peut les mettre en difficulté d'avoir à en parler dans l'immédiat à leurs parents. Alors on vous encouragera toujours à le faire. Mais si c'est pas du tout possible, ben vous pouvez venir ici en consultation. Voilà, c'est sans jugement. Il m'arrive de croiser à Aubenas, c'est petit, hein, donc il m'arrive de croiser des personnes que j'ai eues en consultation ici. Je ne vous dirai jamais bonjour. C'est pas que je suis mal polie, c'est juste que je vous connais pas à l'extérieur. D'accord ? Pour garantir aussi cette histoire d'anonymat. Et on peut venir me demander des informations, ça s'appelle le secret médical. D'accord ? Je ne les donnerai pas. Alors, à part la contraception, on fait quoi ici ? D'autres ? On a parlé des IVG tout à l'heure. Hein ? Donc ici, on ne pratique pas les IVG. En revanche, on va orienter les femmes dans leur parcours pour une IVG. IVG, ça veut dire quoi ? C'est quoi ces trois lettres ?
2: J'arrive pas à dire.
0: Interruption.
2: Interruption.
0: Oui. Volontaire. Voilà, ça veut dire volontaire. Ça veut dire que c'est votre demande. Alors, il y a quelque chose dans la loi française qui est important, hein, qui dit qu'on ne peut pas vous forcer à faire une IVG. D'accord ? Voilà, donc ça, c'est quelque chose de très important. Toutes les femmes peuvent faire une demande d'IVG, y compris les mineurs. L'IVG, vous en avez déjà entendu parler ?
2: Oui.
0: Jusqu'à quel terme et de quelle façon on peut faire une interruption volontaire de grossesse ? Jusqu'à combien de grossesses en France ? Quelle date ?
4: 4 mois, je crois.
0: Ouais, nous on parle en semaines, beaucoup. Ah, ouais, vous avez raison. On peut faire jusque 16 semaines d'aménorrhée. Aménorrhée, ça veut dire 16 semaines sans avoir ses règles. En France, en tout cas, c'est comme ça. D'accord ? Il y a des pays où c'est plus. Et il y a deux façons de faire une IVG. Oui, prendre des médicaments. Et aller, alors une opération, on n'ouvre rien du tout, on passe par les voies naturelles, d'accord ? Mais on est endormi. On est endormi complètement au bloc opératoire. Ça s'appelle une IVG instrumentale. Voilà. Comment on décide si c'est les médicaments ou si c'est instrumental ?
3: Ça dépend de la situation.
0: Oui. Mais quoi dans la situation ?
1: C'est combien de temps on a été...
0: Depuis combien de temps on est enceinte ? Mais il y a une chose importante, c'est que même si on est encore dans les délais pour avoir une IVG avec les médicaments, on peut faire le choix de passer par la voie instrumentale si on le souhaite. D'accord ? Si on préfère être endormi et pas prendre les médicaments. Ça dépend vraiment des femmes, donc voilà. Test de dépistage, on fait ici aussi. C'est quoi les tests de dépistage ? Oui ?
3: On a les infections sexuellement transmissibles.
0: On dépiste les infections sexuellement transmises. Bravo, ouais, c'est ça. Lesquelles ? Oui ?
3: Les MST.
0: Alors, c'est la même chose.
3: Ah.
0: Hein ? Infection. Alors, infection, la différence, elle est subtile, hein. La différence entre IST et MST. MST, c'est maladie sexuellement transmise. Une maladie, c'est quand on a des symptômes, c'est quand ça se voit. En fait, l'IST, c'est quand on est infecté dans son corps et des fois, on ne le sait pas. Parce qu'on n'a pas de symptômes, en fait. Et il y a des infections sexuellement transmises, notamment les chlamydiés, qui ne donnent absolument pas de symptômes. Ça veut dire qu'on a la bactérie en soi, mais on ne le sait pas. D'accord ? Donc c'est pour ça que quand on pense avoir pris un risque au moment d'un rapport sexuel, eh ben c'est hyper important de venir pour avoir une ordonnance pour un test de dépistage. Je dis ça parce qu'ici, on ne fait pas la prise de sang et on ne fait pas les tests. Vous venez pour obtenir une ordonnance avec laquelle vous irez au laboratoire. Très souvent, c'est le laboratoire qui se trouve en face de l'hôpital, SYNLAB, parce que c'est avec eux qu'on travaille. Et en fait, avec cette ordonnance, vous aurez également, comme tout ce qu'on fait ici, la gratuité et l'anonymat de votre demande. Comment on fait un test de dépistage ? Qu'est-ce qu'on vous fait pour savoir s'il y a une infection dans votre corps ?
4: Pipi.
0: Oui, pipi. Pipi pour les garçons. Pipi pour les garçons, pour la recherche des gonocoques et des chlamydiés, et une prise de sang. Et pour les filles, prise de sang et un auto-prélèvement vaginal. Alors ça veut dire quoi ça ? Ça veut dire qu'on prélève à l'entrée du vagin avec un petit coton-tige, mais auto, ça veut dire que c'est vous qui faites vous-même au laboratoire. Donc moi ici, je vous explique comment on fait quand vous venez en consultation, mais au laboratoire, c'est vous qui le ferez seul. C'est mieux réalisé, surtout mieux accepté, plutôt que ce soit une personne que vous ne connaissez pas qui vous prélève. On peut le faire sur les urines aussi, pour les femmes, mais c'est plus fiable si vous le faites sur le prélèvement vaginal. Donc si c'est ok pour vous, moi je vous encourage toujours à le faire par prélèvement vaginal. Et donc par prise de sang. Également, on va chercher le VIH, la syphilis, qui est une maladie qui revient, les hépatites B et C, qui sont sexuellement transmises, et les chlamydiés et les gonocoques. Ce que je vois le plus souvent sur les prélèvements, c'est des chlamydiés. Après, vous pouvez venir ici aussi pour tout autre problème d'ordre intime, gynécologique. Alors, il faut savoir, c'est un truc très très important, ça j'y tiens beaucoup, c'est que pour tout ce que je viens de vous dire, là, vous prescrirez une contraception, une demande d'IVG, avoir des tests de dépistage, je n'ai pas besoin de vous examiner. Je n'ai pas besoin de vous allonger sur une table et de vous regarder au niveau intime. Et ça, c'est très important parce que ça fait très souvent peur aux jeunes femmes. L'examen gynécologique de dépistage, de surveillance, il est recommandé à partir de 25 ans. 25 ans. Tout comme les frottis, c'est-à-dire les prélèvements qu'on fait pour dépister le cancer du col de l'utérus, c'est à partir de 25 ans et pas avant. Donc si vous venez me voir pour une pilule, je vais vous proposer de vous asseoir en face de moi. Je vous prendrai la tension, je vous pèserai, je vous poserai des questions, mais je ne vais pas vous faire enlever votre pantalon. Et ça, c'est très important. Donc, dans mon bureau là-bas, vous verrez, j'ai une table d'examen. Je peux en avoir besoin pour poser un stérilet, pour poser un implant ou l'enlever, ou parfois parce que la jeune femme, elle peut me demander de l'examiner. J'ai aussi des majeurs hein, qui viennent. Donc du coup, il m'arrive d'en faire des frottis. Ici, il y a des femmes de plus de 25 ans, donc il me faut bien une table. Mais par contre, pour tout ce dont on a parlé avant, je n'ai pas nécessairement besoin de vous examiner. Ça, c'est très important. J'ai des fois des mamans aussi qui m'appellent. Ben, ma fille, elle a 18 ans, il faut absolument qu'elle ait un examen gynécologique. Ben, la maman, je lui dis, ben non, en fait. Enfin, si c'est juste pour un examen de routine, comme ça, qu'elle n'a pas de demande particulière, ben, on ne va pas le faire, cet examen-là. Par contre, si vous venez et que vous me dites, Amélie, j'ai des pertes anormales ou ça me gratte ou quoi, et que vous me demandez de regarder, là, on pourra le faire, d'accord? Mais uniquement si c'est votre demande. Voilà.
4: Qu'as-tu pensé de cette sortie de visite du CIO et du CSS?
5: C'était super intéressant et j'aimerais revenir une prochaine fois.
4: Qu'est-ce que tu as trouvé intéressant?
5: Quand on a fait la feuille pour poser des questions, pour nous faire deviner dans quel lycée on voulait aller.
4: Donc quel est ton avis sur ces visites?
6: C'était bien, on a appris plein de choses.
7: Maintenant sur le sujet, on s'y connaît, on est des vrais profs.
4: Quel sujet?
8: La sexualité.
9: Moi, c'est pas
4: et ça. L'orientation.
5: Non, moi c'est l'orientation, moi c'était ça plutôt. Voilà, c'était plutôt l'orientation.
10: C'est intéressant d'apprendre de nouvelles choses.
4: Quel est votre avis sur cette journée et les échanges que vous avez eus?
11: Bien, c'était bien.
12: Pareil qu'elle.

0: Cette visite a permis de recueillir plein d'infos, comme l'anonymat, les moyens de contraception, le parcours pour programmer une IVG, les tests de dépistage et puis la gratuité du centre de santé sexuelle. Les troisièmes du Collège Roca sont repartis avec plein de réponses à toutes leurs questions. Pour en savoir plus, vous pouvez prendre rendez-vous au 04 75 87 87 33 87 87 33 et vous rendre sur place, 15 avenue de Sierre à Aubenas. C'est ouvert du lundi au vendredi de 8h30 à 12h et de 13h30 à 10h.
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1: Salut Omnes.
2: Bonjour à tous.
1: Bienvenue dans l'Instant Mytho, votre émission consacrée aux mythes et légendes de l'Antiquité. Aujourd'hui, Alexandre, Yann et Virgile, latinistes de 4e du collège La Ségalière, vont vous présenter Vulcain.
3: Le nom grec de Vulcain est Héphaïstos. C'est le dieu du feu, des forges et des volcans. Sa forge se trouve dans les profondeurs volcaniques de la Terre. La mère d'Héphaïstos, Vulcain, est Héra, Junon. Son père est Zeus, Jupiter. Ses attributs sont le marteau, l'enclume, la béquille, le bouton d'or et son animal est l'âne.
1: Héphaïstos est représenté avec les pieds courbés, une malformation dont il souffrait de naissance au résultant de sa chute de l'Olympe. Héra, Junon, bien conscient de l'œil errant de Zeus, Jupiter, c'est-à-dire qu'il est très attiré par d'autres femmes, voulait lui donner un enfant, d'une grande force et d'un grand pouvoir. Mais à la naissance d'Héphaïstos, Héra le trouva petit, basané et laid. Dégoûtée, elle le précipita du haut de la montagne et le fit disparaître dans la mer. Il fut sauvé par des nymphes de la mer, dont Thétis et la mère d'Achille, qui l'élevèrent dans une grotte où il apprit à forger le métal.
2: Héphaïstos, Vulcain, se vengea d'Héra, Junon, pour l'avoir rejetée en lui forgeant un trône d'or magique qui, lorsqu'elle fut assise dessus, l'empêchait de se relever. Les autres dieux supplièrent Héphaïstos, Vulcain, de retourner sur l'Olympe pour la libérer. Il accepte, à condition de pouvoir se marier avec Aphrodite, Vénus. Héra, Junon, accepte. Mais une fois libérée, elle ne tient pas sa promesse. Gracias volbis agimus.
1: Nous vous remercions.
2: Nous nous retrouvons prochainement dans un nouvel épisode de l'Instant Mytho, présenté par la classe de 4e du collège La Ségalière. Valete.
1: Au revoir.
3: Salut.
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5: La pluie.
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7: Non,
8: tracteur.
9: Tracteur.
10: Des graines.
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12: Ah, plusieurs gens qui applaudissent, ça s'arrête, après ça recommence. Un tracteur, on entend des fois un bruit et ça fait...
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15: 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Sur du garage.
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16: 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Est-ce qu'il y a une fin par exemple ?
14: Quand ça s'arrête, il y a d'autres bruits ?
16: 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Il n'y a pas après. Ça s'arrête ou ça ferme tout le temps.
12: C'est qu'est-ce qu'on va avoir?
14: C'est des applaudissements, voilà.
16: C'est quand, par exemple, dans un grenier, le plancher il part, il tombe.
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14: 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J'avais raison.
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1: Et on part au château de Bannes pour ce bon plan avec Voix Animal Festival, un événement au cœur des vestiges du château de Bannes, 100% animaliste, conférences, ateliers, artisans, cuisine végétale, exposition, projection, concerts et spectacles de feu seront au programme de cette journée. Plusieurs artistes sont programmés, notamment Maya Pao, ce sera à 15h30 avec sa Soul Folk, Zuluzbek Band que l'on va écouter dans quelques minutes avec sa musique trad franco-digano-irlandaise, ce sera à 20h30. Un spectacle jonglerie et spectacle de feu à 22h30 avec Elflow et à 23h, c'est Digi Sneak qui prendra le relais avec son électro-swing. Voix Animal Festival, c'est donc à Bannes ce samedi, toute la journée dans l'adorable petit village de Bannes à l'ambiance Cévenole. Le site du festival est donc atypique, hein, il est perché à 307 mètres sur un piton rocheux et il s'agit des vestiges d'un château fort avec une incroyable vue panoramique. Ça vaut le détour rien que pour le paysage et bien sûr pour toutes les animations qui sont proposées ce samedi 13 juin à Bannes. On écoute donc Zuluzbek Band à retrouver à 20h30 en concert à l'occasion de ce festival Voix Animale.

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2: 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L'émission culturelle qui part à la découverte de toutes les formes d'art, de la peinture au patrimoine industriel, dans les musées, des expositions, près de chez vous. Alors aujourd'hui, je vous emmène dans l'univers des Totbatuf, des peuples autochtones de l'île de Palawan, aux Philippines, grâce au talent du photographe Pierre de Valambreuse dans l'exposition Les Temps modernes proposée par le CPA, le Centre du patrimoine arménien à Valence. Une exposition temporaire jusqu'au 20 septembre 2026. Et on découvre des vallées luxuriantes, sauvages. Et depuis 40 ans, le photographe revoit, au fur et à mesure de l'évolution de ce peuple autochtone, toute l'évolution qu'il y a sur cette île. Et donc, on commence par des photographies plutôt en noir et blanc pour après finir sur un monde contemporain en couleur. Mais ces couleurs font aussi transparaître tout ce qu'il y a le côté de l'exploitation minière, exploitation forestière, exploitation agricole, intensive aussi. Et comment ces peuples autochtones vont pouvoir finalement s'adapter, survivre. Et pour pouvoir parler de tout ça, on est avec Christelle Roveda, qui est la directrice du CPA. Christelle, quelles sont les missions générales du Centre du patrimoine arménien ?
3: Bonjour, alors les missions du Centre du patrimoine arménien, c'est déjà d'être un lieu d'exposition, un lieu ouvert à tous, qu'on soit arménien ou non arménien, puisqu'en fait, si je reviens même sur la création du centre et sur son exposition permanente, qui revient vraiment sur l'histoire des Arméniens et la raison de leur présence en France et notamment à Valence, c'est vraiment en fait de comprendre le territoire, de comprendre pourquoi est-ce que on dit entre 8 et 10% de la population a des origines arméniennes, qu'est-ce qui les a conduits ici. Donc on revient en fait sur l'histoire du génocide. Et puis aussi, on parle au présent, c'est-à-dire que dans l'exposition, on fait le lien avec comment on vit son identité arménienne en étant français. Qu'est-ce que c'est qu'être arménien sur, descendant d'une de famille génocidée, parce qu'en fait, on est beaucoup maintenant sur les descendants. Comment est-ce que, à un certain âge, on revient un peu à nos racines? Et en partant de cette histoire humaine, on fait le lien en fait avec plein d'autres histoires d'exil. L'idée, c'est vraiment d'être un lieu d'ouverture, un lieu où on tisse des liens et comprendre en fait que ces phénomènes culturels qu'on retrouve chez les Arméniens, on peut les retrouver aussi pour d'autres exils. Et c'est vraiment en fait cette passerelle entre les cultures, entre les histoires, qui fait à mon sens la force et tout l'intérêt du CPA.
2: Oui, c'est pour ça que vous avez une exposition permanente qui parle justement de l'histoire, de l'exode, du génocide par rapport aux Arméniens, et des expositions temporaires qui peuvent faire clin d'œil soit à l'exil, soit aux Arméniens, soit justement avec un parallèle par rapport à une évolution de la société, de certains peuples.
3: Tout à fait. En fait, vous l'expliquez extrêmement bien. On est vraiment un lieu de dialogue. Donc les questions qu'on va se poser pour le peuple arménien dans l'exposition permanente, eh bien, on va reprendre en fait les pistes de réflexion et on va essayer de se poser ces questions pour d'autres coins du monde, pour d'autres régions ou pour d'autres exils. Donc si on revient sur les plus de 20 ans d'existence du centre, on a pu parler du génocide de Rwanda, on a pu parler des migrations italienne, on a pu parler, on a fait tellement de choses que c'est difficile de penser à tout, mais en tout cas, là, avec le travail de Pierre de Valambreuse, on l'a déjà accueilli une première fois en 2014, et la première fois qu'il était venu, il nous parlait de 5 peuples répartis dans le monde entier, sur tous les continents, des peuples autochtones qui chacun, en fait, œuvraient

0: à une forme de survie, parce qu'effectivement, comme on le sait, les peuples autochtones qu'on appelle aussi les peuples premiers, donc ceux qui n'ont pas subi de colonisation et qui vivent sur un territoire depuis toujours, effectivement, eh bien, leur mode de vie sont souvent soumis à des basculements irréversibles qui font qu'ils sont obligés de s'adapter, voire de voir disparaître en fait leur façon d'être au monde. Et des artistes comme Pierre de Vallombreuse et d'autres que l'on a pu accueillir nous permettent effectivement eh bien, d'avoir cette ouverture et d'essayer de comprendre un petit peu les phénomènes en cours aujourd'hui.
1: Ça nous permet aussi de comprendre la société dans laquelle on vit de manière globale, dans tous les coins du monde où on n'a pas l'occasion de voir, de visiter. Et cette exposition justement sur l'île de Palawan, sur ces peuples autochtones, là on est plutôt, non pas, on est sur une île, mais on ne va pas voir le côté paradisiaque du bord de mer avec l'eau bleu turquoise, mais on rentre vraiment dans les terres et on rentre dans la vallée, puisque c'est ça que Pierre de Vallombreuse nous propose dans cette exposition. Comment vous avez choisi avec Pierre cette exposition, cette thématique, parce que lui il a 40 ans de carrière et du coup il sait qu'il s'est spécialisé dans les peuples autochtones partout dans le monde, il les a tous rencontrés, mais il a un lieu commun particulier avec l'histoire des Tadbatou. Et comment du coup la rencontre avec l'artiste vous a permis de faire ce choix de cette exposition pour cette préposition aujourd'hui?
0: Alors, comme on disait, les liens avec Pierre de Vallombreuse, ils sont anciens, puisqu'on a commencé à travailler avec lui en 2014 avec une exposition qui avait un point de vue beaucoup plus généraliste, puisqu'encore une fois, on était sur un éclairage de plusieurs peuples autochtones, alors que cette exposition qu'on présente actuellement jusqu'au 20 septembre, elle se centre vraiment sur un peuple et même sur une vallée. On est vraiment au cœur d'une vallée qu'on exploite dans l'exposition qu'on présente avec un V majuscule parce qu'on est presque dans une mythologie. C'est pas forcément la vallée géographique qui va être vue comme entité, on va pas faire un portrait d'une vallée géographiquement connue. On va partir des émotions, de la sensibilité de l'artiste. On va vraiment partir de son vécu dans cette vallée pour ensuite découvrir cette vallée. Et pourquoi est-ce qu'on est allé sur cette proposition? Déjà parce qu'on était assez admiratif du travail photographique de Pierre de Vallombreuse. Il est extrêmement reconnu. Je pense qu'on peut dire qu'en France, c'est le plus grand ou l'un des plus grands photographes des peuples autochtones. Comme vous le disiez, il a plus de 40 ans de bouteille sur cette question.
1: Et un fonds documentaire de milliers de clichés de photos de plein de peuples. Et c'est vrai qu'il y a une richesse dans son travail de intuitif, hein, lui, d'avoir voulu faire ses rencontres de ces peuples-là, mais de nous l'offrir aussi en générosité, en partage. Et ça, c'est un peu votre proposition aussi, c'est d'ouvrir les portes et nous le partager.
0: Exactement. Donc, en fait, comme tu l'as rappelé, il crée des espèces de documentation autour des peuples autochtones et notamment sur les Tadbatou qu'il connaît particulièrement bien parce qu'il les fréquente depuis plus de 30 ans. Il va fêter les 40 ans dans quelques années et il y aura une autre grande exposition, pas chez nous, mais qui permettra d'avoir un focus adapté en fait sur ce peuple. Et donc nous, en fait, on est apparu comme un lieu, comme une institution soutien, comme un lieu d'exposition où il puisse en fait avoir une exposition intermédiaire avant cette exposition des 40 ans. Donc en fait, c'est un point d'étape. L'exposition qu'on présente au CPA, elle présente les 12 dernières années de son travail. Elles ne reviennent pas en fait au tout début de sa rencontre, de cette histoire d'amour qui a commencé en fait dans les années 90. Par contre, dans l'exposition, on a une des premières images prises en 1990. Là, je me tourne vers cette image parce qu'on l'aperçoit. Donc, c'est une image en fait où on voit un Tadbatou de profil. On voit juste la silhouette, une silhouette sombre en clair obscur, qui est dans une grotte. Parce que la spécificité des Tadbatou, justement, c'est certains moments de l'année de vivre plusieurs semaines dans des grottes. Donc, c'est vraiment ça qui fonde la spécificité de ces habitants. Donc, on a cette photo qui revient en fait sur les origines. C'est un peu une photo iconique hein, de l'exposition. Il y a deux ou trois photos qui sont anciennes. Celle-ci en fait partie et c'est vraiment avec celle-ci qu'on ouvre l'exposition avec une citation de Pierre. Je raconte la vallée depuis 37 ans, 23 voyages, 4 années de vie avec les Tadbatou dont j'ai appris la langue. Cette exposition en présente les 12 dernières années. Donc ça, c'est l'entrée. Et en dialogue, on a une autre image où on voit en fait deux enfants, une image en paysage avec un enfant au premier plan qui déploie en fait quelque chose devant lui. Et quand on s'approche, qu'on regarde de plus près, on se rend compte qu'il déploie les ailes d'une chauve-souris. Et là aussi, on rentre dans une histoire en fait, on rentre presque dans une histoire mythologique qui nous raccroche en fait eh bien, à ce qui fait le fondement de ce rapport qu'entretient Pierre de Vallombrose avec ce territoire, cette envie de faire découvrir en fait ces personnes, de faire découvrir leur quotidien, des personnes qui se fondent vraiment dans les écosystèmes naturels. Et sur certaines images, on les voit faire vraiment partie du paysage. Et moi, j'aime bien en fait évoquer à ce sujet une image qui est dans la première partie de l'exposition où on voit en fait une surface rocheuse avec des lianes qui descendent et on ne voit pas de corps humain en s'approchant initialement de l'image. Et quand on regarde de plus près, eh bien on voit un corps qui est tendu, qui attrape une liane et qui fait les lignes de son corps épousent vraiment la ligne des silhouettes rocheuses du paysage forestier. Et c'est vraiment ça la force en fait du photographe, de Pierre, c'est qu'il a créé un rapport de proximité avec ses habitants, dont certains sont devenus des amis au fil du temps. Il a vu grandir plusieurs enfants, plusieurs familles. Et cette proximité lui permet en fait de photographier le quotidien, mais dans une grande, avec un grand naturel. Les personnes qu'il photographie, certes, il y a aussi des portraits avec un face-à-face plus traditionnel, mais on les voit faire aussi partie intégrante de la nature et on les voit effectivement dans leur scène de chasse, leur scène de bord de rivière, les enfants qui jouent avec des cerfs-volants qui ont été fabriqués avec ce qu'on trouve sur place. Donc c'est ça qu'il arrive à partager avec nous. Et vraiment le parti pris, eh bien, c'est de rendre aussi au milieu naturel toute son ampleur, tout son espace, toute sa grandeur et d'être vraiment effectivement à l'ombre de la canopée, et c'est pour ça que dans chaque espace, on a au moins une image très grand format qui fait presque toute la surface du mur. Et ça, c'était vraiment une volonté partagée avec Pierre de Vallombreuse que d'avoir ce côté immersif où, en fait, à un moment donné, on a ces très grandes fougères, on a ces troncs d'arbres dont on sent en fait la vitalité, la force et le poids des ans. Et puis, à l'intérieur de ce cadre, il y a des personnages qui apparaissent au détour d'un chemin, de pierres, etc. et qui nous rappellent qu'effectivement, il est possible d'habiter la forêt différemment. Pas en tout cas comme nous, on le fait aujourd'hui dans nos quotidiens.
1: De manière un peu colonialiste, où du coup on va prendre le dessus sur la nature, ce qu'on verra plus sur les photos en couleur avec les constructions de routes qui détruisent le milieu naturel. Et là, sur les photos en noir et blanc, on est vraiment plus sur l'harmonie. Oui, en fait, comment exactement. On vit ensemble, comment on se côtoie, comment on cohabite.
2: À égalité presque.
1: Tout à fait.
0: Parce qu'effectivement, ce qu'on utilise, les ressources qu'on utilise, eh bien, c'est celles qu'on va venir capter autour de soi. Donc le bois, l'eau, de quoi construire des maisons, donc des choses qu'on trouve dans un environnement très proche. Et c'est ça qu'il vient vraiment partager avec nous. Donc pourquoi, pour revenir à ta question, pourquoi ce choix? Eh bien, c'est vraiment parce qu'effectivement, on était admiratif de son travail, de sa place de photographe et que lui, de son côté, avait besoin d'un musée qui lui permette de travailler aussi avec la Fondation de France, la Fondation Iris, qui a soutenu vraiment le projet et qui nous a fait confiance sans du patrimoine arménien, puisque les images qu'on présente dans l'exposition, c'est des images qui vont nous appartenir, on va avoir les droits d'utilisation par la suite.
2: Ça s'intègre dans votre fonds
0: Ça devient le fonds du Centre du patrimoine arménien avec cette mission de les faire itinérer pour qu'effectivement ce travail continue de vivre ailleurs. Et la Fondation de France, Fondation Iris, avait été très sensible au fait que le CPA soit un lieu pédagogique, un lieu de médiation, un lieu de transmission, et souhaitait qu'il y ait vraiment toute une programmation qui soit construite en fait autour des images, que ce ne soit pas un one shot entre guillemets. Donc en fait, c'est pour ça qu'on nous a fait confiance, c'est pour ça qu'en fait on a réussi à travailler et la Fondation Iris, Pierre de Vallombreuse et le CPA, avec d'autres acteurs aussi, même dans les Philippines, puisqu'il y a un musée des Philippines avec lequel Pierre de Vallombreuse a travaillé aussi. Et tout ça, ça nous a permis effectivement de pouvoir financer le film qu'on trouve dans l'exposition, de mettre en place la venue.
2: Continuer à donner en fait, du contenu.
0: Oui, et un contenu vivant. Ouais, un contenu vivant. Et aussi dans ce sur quoi on s'était mis d'accord avec la Fondation, c'était aussi qu'il puisse avoir l'intervention d'une scientifique, d'où l'intégration dans le projet de Nicole Revel, qui est une anthropologue, ethnologue, qui est l'une des grandes spécialistes des Palawanes.
1: Et ça, c'est vraiment génial parce qu'on a d'un côté un sentiment amical d'un photographe sur une continuité de 30 à presque 40 ans d'amitié, de rencontres, d'évolution de chacun dans cette société qui évolue trop vite. Et en parallèle, ben, un scientifique qui est plus observateur, qui va être moins un peu dans le côté émotionnel. Voilà, émotionnel, plus dans le côté observateur pour voir cette évolution. Et le parallèle des deux, c'est ça aussi qui est intéressant pour comprendre nos sociétés d'aujourd'hui. Ne plus attendre 40, 50, 100 ans plus tard pour dire bah, « il s'est passé ça, c'est trop tard ». Non, c'est actuellement. Les photos, c'est les 12 dernières années, c'est ce qui se joue aujourd'hui. Et je trouve que c'est ça aussi qui est très beau dans votre exposition. C'est on est dans un lieu de mémoire, on est au centre du patrimoine arménien, mais cette mémoire, elle est aussi vivante et elle peut être aussi contemporaine.
0: Exactement. Effectivement, c'est ce que vous dites, ça rejoint vraiment ce qu'est le CPA. C'est-à-dire qu'on est vraiment un lieu vivant, un lieu ouvert sur le monde. On dit qu'on est aussi une fenêtre ouverte sur le monde. Donc en fait, l'idée, c'est de ne pas forcément travailler autour d'un passé figé. Mais même pour les Arméniens, eh bien, on voit comment aujourd'hui encore, les cultures s'hybrident, se transforment, comment il y a d'autres exils d'Arméniens dans le monde pour des raisons économiques en Arménie, pour des raisons de guerre, puisque malheureusement, il y a eu d'autres conflits tout récemment, notamment sur le territoire du Haut-Karabakh. Il y a des guerres aussi dans les pays où vivent les Arméniens en diaspora qui provoquent de nouveaux exils. Donc en fait, on est dans l'histoire, mais on est aussi beaucoup, et surtout, j'aurais tendance à dire, dans l'actualité. Et c'est vrai que cette démarche-là, eh bien, là aussi, pour les autres peuples avec lesquels on fait connaissance au fil de nos programmations.
1: Et ça permet aussi, en tant que visiteur, d'avoir un œil observateur, de rencontrer des peuples qu'on n'aurait pas rencontrés, évidemment, puisque du coup, aujourd'hui, c'est très difficile de rentrer dans ces forêts, puisque du coup, il y a une protection, et ce qui peut être bien aussi dans leur évolution pour qu'ils aillent à leur rythme. Et en même temps, ça nous permet, cette exposition, d'avoir ce recul et de se dire finalement, qu'est-ce qui transpose l'être humain sur toujours les mêmes leviers, on va dire, qui vont enlever les traditions, enlever les cultures, au lieu de les respecter, d'être dans la diversité et l'échange, d'être dans une volonté de propriété. Et je pense que c'est ce qu'on voit sur l'étage, puisque l'exposition se fait sur deux niveaux. Et donc, du coup, il y a le deuxième étage où on aura un petit peu moins cette forêt luxuriante et plus, du coup, l'évolution actuelle de la société qui va trop vite et qui détruit, malheureusement, et la forêt, et les traditions, et les cultures de ces peuples.
0: Alors c'est effectivement ce que Pierre de Vallombreuse nous donne à voir. Donc vous en parliez en introduction, avec notamment un passage un peu frontal où on passe du noir et blanc qu'il a accompagné pendant des dizaines d'années à la couleur. Donc ça, c'est quelque chose de récent dans son travail qu'il a testé sur d'autres projets, notamment aux États-Unis. Ça a été plutôt concluant et ça lui permet d'avoir, même au niveau de sa patte photographique, d'apporter complètement autre chose, un autre univers. On est vraiment sur quelque chose de beaucoup plus contemporain. Quelque part, c'est une autre poésie, une autre sensibilité qui se dégage aussi. Et je pense que c'est la force aussi de Pierre, c'est cette capacité au fil de sa carrière de ne pas rester sur ses acquis, mais justement d'essayer de continuer à faire évoluer aussi sa manière de photographier en fonction effectivement des opportunités qui se sont présentées dans ses différents projets. Donc ça, effectivement, ça fait partie pour moi des choses qui sont vraiment intéressantes dans cette exposition, c'est de voir l'évolution du regard du photographe, l'évolution de son rapport aussi au territoire. Donc à l'île de Palawan, qui a été pour lui longtemps un refuge. À un moment donné, il a vu ces transformations à l'œuvre, il a essayé de tourner la tête, mais ces transformations l'ont rattrapé. Et finalement, il a pris la décision de s'en faire le témoin, plutôt qu'effectivement de continuer à photographier quelque chose de figé qui ne correspond plus à l'évolution actuelle. Et effectivement, il a eu ce courage-là parce que pour lui, encore une fois, c'était un refuge, c'est-à-dire que c'est un lieu où il allait très, très, très régulièrement pour se ressourcer, pour se retrouver. Je pense que ça correspondait aussi à une espèce de mythologie d'enfant où il se pensait Mowgli, il se pensait enfant des forêts et où il avait...
2: Dans sa
0: grotte aussi. Et en fait, il a quitté cette mythologie d'enfant pour accepter effectivement de mener un autre travail, sachant que par ailleurs, il a des dizaines d'années de carrière derrière lui. Il a photographié dans des pays en guerre, il est photojournaliste, il travaille avec des revues extrêmement connues qui ont pignon sur rue. Donc ça fait partie de son métier. Mais en tout cas, chez les Palawan, il recherchait autre chose et la bascule, on la voit vraiment dans l'exposition photographiquement.
1: Et c'est ça qui est intéressant quand on vient au CPA, parce que du coup, on a vraiment ce moment où on s'immerge dans cette jungle luxuriante, on rencontre des peuples, on voit des regards, on voit des pieds nus, on voit des jeux, on sent cette espèce de liberté qu'on a tous envie d'avoir quand on est dans la forêt. Et au fur et à mesure qu'on monte dans l'exposition, on voit un basculement. On le voit vraiment, que ce soit dans le choix artistique du photographe de Pierre de Vallombreuse à mettre de la couleur, mais aussi il va photographier beaucoup plus en zoomant ou sinon en étant à la place du Palawan qui est dans la forêt, qui pousse une fougère et qu'on voit la route en train de se construire. Il nous permet, nous, de rester témoins comme lui il l'est. Et ça, c'est vraiment un sentiment très agréable en tant que visiteur de voir ce témoignage politique, d'une certaine manière, en tout cas engagé en tant qu'artiste, de donner la parole par le média de la photo à ces peuples.
0: D'autant qu'on trouve aussi des photographies prises par les habitants. Et là, je reviens aussi sur le projet initial avec la Fondation Iris, c'était qu'il puisse avoir une participation des habitants. Et dans ce cadre-là, il a mis en place, donc Pierre, des ateliers avec des familles qu'il connaissait depuis longtemps, notamment des enfants, leurs parents. Et de ces ateliers, effectivement, sont nées à peu près 25 photos qu'on a encadrées, qu'on expose aussi. Et en fait, c'est pas des sous-photos, bien au contraire, elles s'intègrent parfaitement à l'exposition. Et de mon point de vue, si elles n'étaient pas là, il manquerait quelque chose. Parce qu'en fait, les habitants ne photographient pas la même chose que Pierre. Ils ne sont pas dans cette espèce de poésie de la personne extérieure. Mais par contre, ils ont envie de montrer leur quotidien. Donc ils vont photographier les maisons sur Pitoultis, qui se passent sous les maisons avec les poules qui sont là, qui vivent avec eux à l'air libre, en liberté. On voit aussi le cochon qui va finir dans la marmite, mais qui, jusqu'à ce qu'il finisse dans la marmite, fait partie du quotidien, notamment des enfants. C'est vraiment un compagnon de vie. On voit la préparation des légumes, du riz, etc., les ustensiles. Donc c'est complètement autre chose qu'on ne voit pas dans le travail de Pierre. Lui, il est dans une démarche poétique, sensible, il est dans autre chose. Ce n'est pas ce que lui vient travailler, vient chercher. Donc ça permet d'avoir moins d'angle mort, entre guillemets, et puis aussi que ces personnes, ces habitants, soient aussi acteurs dans l'exposition.
1: Et ce qui est super intéressant, c'est aussi la volonté de transmettre son savoir-faire. Parce qu'en fait, lui, il est toujours venu avec son appareil photo. Et c'était intriguant pour eux, parce que forcément, ils n'ont pas la modernité. Du coup, ils découvrent.
0: Ils n'ont pas la modernité, un peu quand même, parce que maintenant, ils ont tous des téléphones portables. Donc là aussi, ça change leur rapport.
3: Dans les années 90, quand il arrive.
0: Ah oui, dans les années 90, effectivement. Mais c'est vrai qu'aujourd'hui, en fait, il y a des connexions avec le monde contemporain qui se fait sur les côtes. Il y a des allers-retours. Ils ne vivent pas, en fait,
3: en autarcie,
0: tout seul. Et ça, justement, Pierre ne le montrait pas avant. Et le travail d'aujourd'hui, et notamment grâce aussi aux textes qui ont été réalisés par Nicole Revel, on voit ces interactions, on voit ces allées et venues, et qu'en fait, aujourd'hui, rares sont les personnes qui sont totalement déconnectées, en fait. C'est aussi un leurre, et c'est ce que nous, Européens, on va venir projeter sur les autres, dans un idéal de pureté qu'auraient ces personnes et que nous n'avons plus, alors qu'en fait, la réalité, elle est beaucoup plus complexe, et c'est souvent ce que dit Pierre de Vallombreuse, en fait. C'est qu'en réalité, on ne peut pas mettre tout dans du blanc ou tout dans du noir. C'est beaucoup plus compliqué que ça, et aujourd'hui le contact avec la modernité, ça permet aussi l'éducation, donc l'accès aux écoles, ça permet aussi d'avoir un accès aux soins, ce qui est extrêmement important. Donc en fait on peut pas rester sur un regard figé non plus de c'était mieux avant, et c'est pas non plus ce que nous dit Pierre, mais par contre il essaye d'être objectif sur les réalités en cours.
1: Et du coup, c'est vrai que c'est intéressant de leur laisser justement, par le biais de ces appareils photos, de ces ateliers, ou qu'eux-mêmes, du coup, fassent leur propre témoignage. Et l'exposition, vraiment, comme tu disais, s'englobe dans cette totalité où tout le monde prend la parole, que ce soit leur ami qui vient depuis 30 ans, mais que ce soit eux aussi, qu'est-ce qu'ils ont envie de donner comme image de ce qu'ils sont eux-mêmes aujourd'hui. Parce qu'il y a ça aussi, c'est comment on s'empare de son histoire et comment on la laisse pas aux autres les raconter avec d'autres mots que nous. Parce que c'est des peuples qui sont souvent sur des comptes, sur une transmission qui est verbale. Et donc là, c'était une manière aussi de leur permettre de mémoriser par l'image leur propre histoire.
0: Et on termine avec leur portrait, parce que l'exposition, on trouvait intéressant avec Pierre, effectivement, de pouvoir mettre un peu des photos du off. Donc on voit Pierre dans l'environnement, à différents moments de sa vie, et puis on voit aussi les habitants, le petit garçon qui était derrière l'appareil photo, qui a photographié le cochon en photo, on les voit, et moi je trouve que c'est vraiment très agréable de finir avec ces sourires-là. Parce que là aussi, vous verrez si, visiteurs, vous venez voir l'exposition, ce que je souhaite vraiment, dans l'exposition, les gens sont assez figés, ils restent dans une forme de retenue. Donc c'est, je pense, le choix du photographe, et puis c'est la manière d'être aussi face à quelqu'un d'extérieur, dans le cadre d'une exposition ou d'images qui sont réalisées dans le cadre d'un projet photo. Par contre, à la fin, on les voit en off, sourire, être vraiment au naturel. Et ça aussi, je trouve que d'avoir les deux, un peu les côtés coulisses et puis ce qui se passe derrière l'appareil, les deux sont vraiment complémentaires et intéressants.
1: Merci à toi. Est-ce que, en trois mots, tu pourrais nous dire du coup ce que représente cette exposition pour le CPA, pour donner aux auditeurs l'envie de venir ?
0: Un bain de forêt, de l'émotion, de la sensibilité, et je dirais que voilà, c'est des portraits profondément humains, profondément touchants. C'est aussi des paysages à couper le souffle, on ne va pas se mentir. Quand on voit le jeune Palawan regarder la forêt, c'est la photo iconique qu'on a utilisée pour la communication, ça fait vraiment envie. Et il y a d'autres images aussi qui sont incroyables, et d'autres qui ont l'air plus modestes, mais qui nous permettent de goûter à une autre forme de vie dans d'autres paysages que ceux que l'on connaît. Et je pense que c'est important aussi pour les plus jeunes générations de voir qu'on peut vivre aussi un peu autrement et qu'on peut avoir un téléphone portable perdu dans la jungle.
4: Merci beaucoup à toi.
0: Merci à toi aussi.

0: De retour sur Expo Musée Vous, dans l'exposition Les temps modernes, avec les peuples autochtones de l'île de Palawan aux Philippines, exposition du photographe Pierre de Valembreuse au CPA à Valence. On va d'ailleurs écouter Pierre de Valembreuse dans une interview à TV5 Monde qui présente son travail.
1: Depuis 1985, vous parcourez le monde pour photographier les peuples autochtones. Sur les 5000 existants, vous en avez rencontré plus d'une quarantaine, 43 précisément. Et un jour, vous avez déclaré « J'essaye toujours de comprendre sans préjugés comment les gens vivent à tel endroit du globe. Comprendre, c'est avoir moins peur. » Aujourd'hui, alors, ça y est, vous avez moins peur ?
2: Non, quand on voit les informations que nous venons de regarder avec vous, on peut être que inquiet. Mais mon témoignage, c'est vraiment une rencontre entre les hommes, malgré toute l'altérité qui peut les séparer, essayer de trouver les points communs et essayer de comprendre. Ce qui me fascine, moi, c'est la réponse à la vie sur Terre qu'ont donné des gens dans telles conditions, dans tel endroit. Et toutes les réponses sont tout aussi valables les unes que les autres, très intéressantes.
1: Et pourquoi et quand avez-vous décidé de partir à la rencontre des peuples autochtones et de devenir, j'irais en quelque sorte, leur témoin ?
2: Je me destinais à la bande dessinée, je voulais raconter des histoires aux gens. Et j'ai donc fait les arts décoratifs, la section graphisme. Et puis au bout de la deuxième année, tronc commun, on faisait plein de matières artistiques. Je faisais un petit peu de photographie, mais j'avais une espèce de mal-être. Et je me suis dit, bon, j'ai envie de vivre une grande aventure. J'ai toujours été fasciné par la forêt. Et je me suis dit, je vais aller vivre dans une des plus grandes forêts du monde. Et Bornéo, l'Amazonie ou la Nouvelle-Guinée-Papouasie. Mais simplement, comme je savais que je ne pouvais pas y vivre seul et aller au cœur de cette forêt, je me suis dit, je vais rencontrer les gens qui y vivent de la façon la plus simple, qui sont les chasseurs-cueilleurs. Et donc, j'ai fait ce voyage et j'ai pu rencontrer des Punan au cœur de Bornéo. Et c'est là où ma vie a basculé, où je me suis dit, mais c'est extraordinaire. C'est les aventures, au lieu de les imaginer sur ma table à dessin.
1: C'est-à-dire, elle a basculé, expliquez-nous.
2: Parce que je me destinais à une carrière de sédentaire sur une table à dessin, chez moi, dans un atelier, à dessiner des histoires que j'inventerais. Et je me suis dit, mais au lieu de les inventer, je vais les vivre. Et l'appareil de photo me permet de les raconter. Moi, quand j'arrive dans un endroit, je mets comme un peu un nouveau-né. J'ai tout à apprendre. J'essaie de me débarrasser de mes préjugés. Et je suis là pour essayer de comprendre et de m'adapter à un endroit. Quand je vais dans ces endroits-là, c'est comme ça. Donc, je regarde. Et quand les premières fois, je vous assure, quand on est au cœur de Bornéo, dans d'autres forêts gigantesques tropicales, on est un petit peu inquiet. On sait qu'il y a les serpents, les accidents, les maladies qui peuvent arriver. Et ce qui me rassurait, c'est de voir les enfants tout petits qui jouaient. Je me suis dit, donc, ils sont capables. Et voilà, vraiment se mettre dans une situation d'avoir tout à apprendre, essayer de comprendre. Et après, en même temps, avec mon appareil, essayer de chroniquer le quotidien, essayer de raconter des histoires.
0: Et dans l'exposition du CPA, Les temps modernes, île de Palawan, Philippines, de Pierre de Valembreuse, il y a cette photo. Une photo avec deux petites filles de dos, avec des chiffons qui sont enroulés pour pouvoir faire un petit sac. Et à l'intérieur des sacs, elles ont mis leur poule. Et là, c'est ce que va nous décrire le photographe quand il a pris cette photo, qu'on peut retrouver dans l'exposition à Valence.
2: Alors là, on est dans cette vallée que je fréquente depuis maintenant 35 ans aux Philippines. Elles sont sur les versants hauts de la vallée. On voit au fond le creux de la vallée, puis plus loin, il y a la mer. Et là, elles sont en train de... Elles ont des petits poulets dans leur sarron. C'est des tissus avec lesquels on dort. Et parce qu'elles vont descendre vivre plus bas dans la vallée, donc elles les emmènent. Mais avant, ces deux petits chuchotements, elles sont en train de se raconter des petites choses. Et c'est très délicat. J'aime beaucoup, elle est très douce. Et elle est aussi douce que ce peuple. Ce peuple est à Palawan, et un des peuples qui m'a le plus ébloui. Parce que c'est les gens, c'est vraiment les plus évolués philosophiquement que j'ai rencontrés dans toute ma vie. Puisqu'ils sont non violents, pacifistes, doux et un peu anarchiste. Il n'y a pas vraiment de chef chez eux. Il y a des gens qui ont des titres de juge et des choses. Ils vont vous condamner si vous faites une bêtise. Il y a du vol, il y a des choses. Mais il n'y a aucun moyen de coercition. C'est-à-dire que ça s'arrête à l'énoncé de la parole. Après, libre à vous de la suivre. Si vous êtes condamné à une amende en riz ou je ne sais pas quoi, de payer votre amende. Si vous ne le faites pas, personne va vous forcer à le faire. Mais peu à peu, vous allez vous isoler et vous perdrez la confiance du groupe.
0: Pierre de Valembreuse explique également dans sa direction artistique son engagement, sa médiation pour les peuples autochtones. La photographie comme un acte de transmission et de résistance aussi.
2: Tout à fait. Ça permet d'alerter sur la situation de ces peuples parce qu'on parle énormément à juste titre de la perte de la biodiversité, du réchauffement climatique, de telles espèces animales qui disparaissent, de plantes. Mais c'est le même processus d'appauvrissement qui atteint notre planète. L'homme aussi, dans toute sa diversité, sa richesse linguistique, culturelle, s'appauvrit autant que les espèces dans les océans. Donc c'est un même combat. C'est vraiment, on peut pas, il n'y a que nous, dans la société un peu judéo-chrétienne, qui avons dissocié nature et culture. En vérité, c'est le même processus. On est dans un processus d'appauvrissement terrifiant.
1: Donc une mission aussi politique, on peut dire.
2: Bien sûr, entièrement politique.

0: De retour sur Expo Musez-vous.
1: Aujourd'hui, un long voyage vous attend.
0: Extrait de la visite Voyage sonore dans l'exposition Les temps modernes, les îles des Palawan aux Philippines, au centre du patrimoine arménien à Valence.
1: Après un vol de presque 24 heures, deux escales à Hong Kong et à Manille, vous atterrissez enfin sur l'île de Palawan, au cœur de l'océan Pacifique. À la sortie de l'avion, un air chaud et humide vous enveloppe. Vous arrivez dans la ville de Puerto Princesa, où tout vous est inconnu. Les bâtiments sont colorés, parfois très abîmés. Des fils électriques s'entrelacent au-dessus de vos têtes. Les rues fourmillent de petits commerces et de véhicules en tout genre. Les parfums de poissons grillés, d'épices et de réchauds s'élèvent autour de vous. Les voix, les klaxons et les senteurs vous imprègnent de sensations nouvelles. Vous montez dans un bus. Confortablement installé sur votre siège, vous vous absorbez dans la contemplation du paysage qui défile. La nature reprend bientôt ses droits. Une végétation luxuriante, dense et enchevêtrée, semble vouloir déborder sur le béton. Des cocotiers se penchent au-dessus de la route et des bambous se dressent en touffes serrées vers le ciel. Après de longues heures de route, le bus s'arrête enfin. C'est là que vous descendez. De vastes champs s'étendent devant vous, caressés par le vent. Il n'y a plus aucune trace d'activité humaine. Vous empruntez un sentier étroit qui s'éloigne en direction de la forêt. Vous êtes immédiatement enveloppé par la chaleur. Vos pieds foulent un sol tapissé de feuilles mortes et de racines. Plus de moteur ni de klaxon, seulement le bruissement des feuilles. Au fur et à mesure que vous avancez, la lumière diminue. Vous marchez longtemps. Le temps devient flou. Autour de vous, la nature foisonne de sons, de couleurs, de plantes aux feuilles immenses, de lianes entremêlées, d'arbres gigantesques. Vous entendez des chants d'oiseaux que vous ne connaissez pas. Puis, au loin, un nouveau son attire votre attention, comme un murmure. Vous vous approchez et découvrez une rivière, calme et fraîche, qui glisse sur les pierres. Vous y plongez vos mains, sentez la fraîcheur de l'eau sur votre peau. C'est alors qu'un autre son se fait entendre. Une voix, puis une autre. Des rires d'enfants, une présence humaine. Vous n'êtes plus seul. Le sentier s'ouvre légèrement et entre les arbres apparaissent des habitations en bois et en feuilles, presque camouflées dans la végétation, comme si elles avaient poussé avec la forêt. Vous êtes arrivé au cœur de la vallée de Sinapan.

0: suis avec Lucille Marvin, tu es médiatrice des actions culturelles au sein du CPA. Comment tu as travaillé ta médiation pour faire comprendre justement le propos de l'artiste, puis dans ce projet plus global avec la Fondation de France, l'artiste, les scientifiques et évidemment ce peuple des Tote Batou. Comment toi tu as réussi à construire ta médiation pour faciliter la compréhension aux visiteurs ?
1: En fait, la médiation, elle se construit vraiment au gré un petit peu des rencontres qu'on fait autour de cette exposition. Donc d'abord l'artiste, évidemment, ce qui est très important parce que ça nous permet, nous, de comprendre un peu sa démarche, sa manière de travailler. Et puis aussi des rencontres de spécialistes. Christelle a peut-être mentionné Nicole Rovell, qui est l'ethnologue et linguiste qui a travaillé aussi autour de cette exposition. Donc nous, ça nous permet de comprendre aussi qui sont ces gens, donc cette communauté des Tote Batou, comment ils vivent. Et l'idée, c'est à la fois de faire comprendre le regard de l'artiste, qui est un regard personnel, avec une démarche personnelle, et aussi qui sont ces personnes qu'on voit derrière l'objectif, et quel est leur mode de vie. Et donc l'idée, c'est que nous, on se nourrisse en fait de tout ça quand on prépare l'exposition, parce que comme... on ne connaît pas forcément tout ça.
2: Ça peut être une découverte aussi.
1: Exactement, voilà, tout à fait. Moi, c'est vrai que je suis au CPA depuis 2018, donc la première exposition de Pierre de Vallombreuse, je n'y avais pas assisté. Donc ça m'a permis aussi de découvrir la démarche du photographe. Et donc après, le but, c'est de retranscrire tout ça auprès du grand public et de la manière la plus accessible possible. Et c'est vrai que c'est une exposition qui, de base, est très accessible parce qu'on est vraiment sur un récit à la fois d'une rencontre entre un photographe occidental, français, et cette communauté qui vit vraiment dans un environnement complètement différent du nôtre, au milieu de la jungle, donc des modes de vie complètement à l'opposé des nôtres. Et puis, l'histoire aussi de cette communauté qui a connu beaucoup de transformations ces dernières décennies. Donc c'est vrai que les photographies, elles parlent d'elles-mêmes. Donc c'est aussi une exposition assez contemplative. Donc c'est vrai que ce qu'on constate dans les visites, c'est qu'il y a parfois des personnes qui n'ont pas non plus besoin de trop d'explications parce que les photos suffisent à raconter une histoire et à transmettre des émotions. Et nous, on est là pour donner des clés de lecture, mais tout en respectant aussi les besoins des visiteurs. Donc c'est vrai que cette exposition-là, c'est une exposition qui fonctionne bien et qui est assez accessible globalement.
0: Moi, j'ai eu la chance de venir à l'occasion de la visite Voyage sonore où tu proposes vraiment un mix entre une méditation assistée, on part en voyage vraiment et puis on regarde les photos et en même temps on refait des petits points, des petits quiz de jeu, d'autres moments un peu plus d'interaction, d'autres de plus d'introspection personnelle. C'est très original. Est-ce que tu peux nous dire, avant qu'on écoute quelques extraits, justement la construction d'un projet comme celui-ci ?
1: Alors c'est vrai que moi, personnellement, j'aime beaucoup tout ce qui est podcast audio, histoire contée, et j'écoute moi-même ça à titre personnel pour m'endormir, par exemple, des fois, exactement. Et c'est vrai que dans cette exposition où on a des grands paysages de jungle, où on est vraiment en immersion, en fait, on a des sons en fait, qui nous viennent un peu spontanément. Enfin, on imagine en tout cas ce que ça peut être le son dans une forêt ou dans un village perdu dans la forêt. Et donc, c'est vrai que ça m'a donné envie justement de proposer ça, en fait, des temps d'immersion sonore où là, en plus des images, on a vraiment un voyage sensoriel, auditif dans cet environnement. Donc j'ai travaillé un peu salle par salle pour essayer de raconter en fait une histoire qui est en fait l'histoire de la rencontre du photographe avec les Tote Batou. Donc l'idée, c'était de faire vraiment un voyage sonore où on part de Paris, donc avec notre environnement très urbain, très citadin, qu'on connaît bien, et puis on prend un avion et puis progressivement les bruits changent, on arrive sur cette île donc avec une culture complètement différente et puis on prend un bus et on arrive bientôt dans la jungle. Et donc l'idée, c'était d'entraîner vraiment les gens dans cette promenade en fait imaginaire, auditive, et puis après de découvrir la vie quotidienne des Tote Batou. Donc en fait, au fur et à mesure dans les salles, on suit un petit peu la chronologie aussi avec l'arrivée dans cette jungle, vraiment les modes de vie traditionnels, ce que Pierre appelle les temps anciens, donc vraiment la vie avant l'arrivée de la modernité. Et puis au fil des salles, on a progressivement cette modernité qui arrive, et donc l'idée, c'était aussi au niveau des ambiances sonores, petit à petit, on a aussi cette modernité qui arrive avec des sons nouveaux qui arrivent dans la forêt, les bulldozers, et puis la vie qui va changer progressivement au contact de la mondialisation. Donc dans chaque salle, j'avais un petit peu une idée de ce que je voulais raconter. Et puis après, bah, je suis allée me nourrir sur voilà, des bases de sons libres d'accès qui sont très très riches. Donc c'est super parce qu'on peut vraiment trouver plein de sons adaptés. Et puis aussi.
2: Les oiseaux, du coup,
1: voilà,
2: que tu as proposé,
1: ouais, exactement.
2: C'était la bonne surprise de faire un petit jeu.
0: Avec du coup, bah, de deviner quels étaient les oiseaux qui étaient dans cette forêt, dans cette jungle. Tu avais des petites images qui nous proposaient bah, du coup, ce qui allait être proposé dans le quiz. Et puis finalement, les enfants qui étaient présents dans la visite s'en sont très très bien sortis.
2: Oui.
0: L'étonnement, ouais, ouais, puisque ce sont des oiseaux qu'on n'a pas nous, chez nous, en France, dans la Drôme, dans l'Ardèche. Mais on va dire que l'imaginaire, des fois, nous permet, ou des mémoires lointaines, nous permettent de reconnaître ces sons qui sont finalement le quotidien de ces peuples autochtones.
3: Eh bien, c'est une bonne réponse.
0: Ouais,
3: je vais
0: pas
3: Bravo. T'as déjà entendu ce genre d'oiseau?
4: Non.
3: Mais t'as pas l'impression que... Ok, d'accord. Non,
0: une prédisposition.
3: Bravo. Effectivement, c'est le calao, tout à fait, qui fait ce cri. Et donc, en fait, son bec, cette espèce d'excroissance qu'il a sur son bec, lui sert un peu de caisse de résonance.
0: Dans l'image, on pourrait presque toucher ses feuilles au contact de la proposition photographique. Et là, en complément d'avoir justement autant tes explications, de la synthèse de toutes les informations que tu as pu recueillir, mais aussi ces sons que tu allais chercher qui sont en complémentarité pour comprendre en fait le propos global de l'exposition dans cette transposition de ces 12 dernières années du travail du photographe de Pierre de Vallombreuse sur cette transformation entre le côté intouchable d'un peuple qui a évolué mais qui est resté très dans ses traditions et puis tout d'un coup une route, une exploitation minière, une exploitation agricole intensive qui va un peu tout déstabiliser. Ouais. Et on le voit dans les images parce que les images sont très fortes,
3: oui.
0: Mais dans les visites aussi, tu permets d'expliquer cette transition-là. Sur quoi tu t'es appuyée justement pour pouvoir nous transmettre, nous faire la synthèse de ça?
1: Alors ça, c'est vraiment le récit de Pierre en fait, et de sa propre évolution en fait aussi vis-à-vis de ce peuple, parce que lui, quand il l'a découvert, on était dans les années 80, donc c'était un peuple qui était encore très isolé, qui vivait vraiment en autarcie en fait dans la jungle, et donc lui est vraiment tombé amoureux de cette culture, de ce mode de vie, et que lui-même imaginait comme une bulle en fait préservée dans une vallée, et puis avec dans les années 90 l'arrivée de cette route qui lui va vraiment lui faire comprendre que ce mode de vie va se transformer, et au départ il le dit lui-même, hein, Pierre de Vallombreuse, il voulait pas voir ça, il voulait pas voir cette transformation à venir, il voulait vraiment garder ce havre de paix dans cette vallée. Il disait lui-même qu'il les avait un peu enfermés dans une bulle de rêve, et finalement l'arrivée de cette route, elle va l'obliger un peu à accepter cette réalité. Lui-même, à un moment donné, ne va plus avoir accès aux terres autochtones, et donc il va être obligé aussi de regarder ce qui se passe autour de cette vallée, et donc prendre conscience que ce peuple, il a aussi des rapports avec le monde extérieur qui sont en train de s'intensifier, qui font
2: avec
1: changer.
2: Avec le commerce.
1: Exactement. Et donc c'est lui qui nous raconte en fait, lors des visites qu'on a faites avec lui, qui nous a raconté cette évolution en fait de son propre regard aussi sur cette communauté. Et donc ces photos qui montrent cette transition. Donc je me suis appuyée beaucoup sur son récit à lui, et puis aussi sur l'histoire de l'île, où effectivement, quand on regarde dans les textes de Nicole Revel notamment, mais aussi même quand on regarde des informations, des articles de presse sur internet, on voit que c'est une île qui, à partir des années 70, va s'ouvrir à l'industrie, au tourisme, à partir des années...
0: Parce qu'on le rappelle, on est au milieu des Philippines, c'est un cadre paradisiaque, hein. On a l'eau turquoise, des roches, et c'est vrai que du coup, ça a un attrait pour beaucoup de personnes.
1: C'est
0: et
1: ça.
0: Le problème, c'est que plus on est nombreux, plus c'est une île, c'est pas extensible, donc forcément, on peut pas agrandir l'île, donc on détruit l'intérieur de l'île pour pouvoir rendre accessible certains endroits. Ce qui est toute la transposition, en fait, dans cette exposition, pour permettre aux regardeurs d'avoir cette réflexion-là, de comment on vit avec la nature, comment on voyage, comment on prend sa place dans cette mondialisation avec ses travers et qu'est-ce qu'on a envie de participer ou pas. Oui. Je trouve qu'en sortant de l'exposition, on a vraiment ça aussi. Il y a un parti pris forcément engagé par l'artiste, par vous aussi, parce qu'on est au centre du patrimoine arménien. Donc forcément, il y a également aussi un propos qui est sous-tendu, qu'on ressent, même si ce n'est pas clairement exprimé, pour laisser chacun sa propre émotion venir au fur et à mesure des salles. Mais on repart avec ce sentiment-là. En se disant, aux quatre coins du monde, en fait, ici chez nous, par exemple, à Saint-Péray, y a une route qui est en train de se construire, où du coup, y a des vrais problèmes de contestation sur les terres agricoles qui vont se transformer en zone industrielle, qui vont des terrains morts finalement, comment on garde notre souveraineté alimentaire. Ouais. Et donc, ça transpose autant pour chez nous que pour chez eux, et de se dire, chacun notre imaginaire, parce que comme Pierre de Vallombreuse, on a tous Mowgli en tête, on a tous cette envie de la jungle, de liberté. Et finalement, comment on refait société ensemble. Et l'exemple de ces peuples où il n'y a pas un chef, que c'est une tribu qui partage en fait autant leur vision que est en train de se transformer aujourd'hui.
1: C'est vrai que c'est une exposition qui résonne complètement avec notre propre rapport à la nature et à la transformation. Et c'est vrai que, comme tu le dis, en fait, dans l'exposition, on a assez peu de textes finalement, et les questions qu'elle peut soulever, elles peuvent venir toutes seules et résonner différemment en tout un chacun en fait. Il y a vraiment des gens qui vont plutôt être marqués par la beauté de ces paysages et de cette immersion dans la jungle, qui vont rester là-dessus, alors que d'autres vont vraiment ressortir avec justement ces questions, mais comment préserver ce qui est important, comment préserver de la nature, que ce soit à l'autre bout du monde, mais que ce soit aussi chez nous. Comme tu le dis, ça fait écho à aussi les transformations de notre propre environnement et tout ce que ça soulève en termes de conservation de la biodiversité ou, comme tu disais, de notre alimentation locale. Donc c'est vrai que c'est une exposition qui résonne un peu en tout un chacun de manière différente et qui soulève toutes ces questions, avec aussi quand même cette idée de ce progrès, cette modernité qui fait peur, ce changement qui fait peur, peut aussi amener des choses comme par exemple l'accès aux soins, l'accès à la scolarisation, que ces peuples revendiquent aussi. Donc c'est vrai que ça questionne aussi sur... c'est vrai que nous, on le perçoit comme quelque chose de plutôt très négatif, mais en parallèle, ces populations, ça leur permet aussi d'avoir de meilleurs soins de santé, de vivre plus vieux. Donc ça... Et nous, c'est pareil, on a ce confort moderne qu'on a aujourd'hui et qu'on aurait bien du mal à quitter, je pense. On l'a aussi acquis au prix de cette transformation, de cette modernisation et de la perte, par ailleurs, de notre environnement originel.
3: Donc c'est un questionnement complexe en fait.
0: C'est un questionnement complexe et qui permet de se dire en fait ça se joue encore aujourd'hui. Partout dans le monde, que ce soit à côté de chez nous ou de l'autre bout du monde au niveau des Philippines sur l'île de Palawan, et finalement de se dire comment je garde mes traditions, comment je garde ma richesse, ma diversité, comment je la partage avec les autres sans me faire sans être exclu de cette évolution qui se met en place. Je prends ma place aussi là-dedans, mais sans nier et exclure exactement mes traditions, ceux qui me composent. Parce que je pense qu'il y a ça dans le fait que ce soit accueilli ici au CPA par rapport au génocide qui fait écho sur comment on garde notre culture quand on n'a plus de territoire. En tout cas, moi, c'est comme ça que je l'ai ressenti en venant ici.
1: Exactement. La question de l'identité, elle est centrale au CPA. C'est vrai que on parle beaucoup d'identité multiple, d'identité recomposée, avec cette idée de, typiquement pour l'exemple du peuple arménien, c'est un peuple qui a dû se disperser à cause du génocide. Et donc, comment est-ce qu'on garde un socle culturel commun, même si on ne vit plus sur notre territoire historique, qu'on s'est intégré dans des sociétés qui parlent d'autres langues, qui ont d'autres cultures, comment garder en fait cette culture d'origine et essayer de la transmettre tout en la laissant aussi évoluer un peu naturellement au gré d'autres cultures, d'autres contacts. Et donc c'est vrai que cette question de perte d'identité ou d'identité recomposée, c'est vraiment des sujets qu'on explore ici, avec tous les questionnements que ça soulève. Exactement.
0: Parce que finalement, on est tous avec une envie, j'aime bien manger asiatique, mais en même temps, j'aime bien m'habiller de telle manière, et en même temps, je souris toujours quand je repense à ma grand-mère qui va faire telle tenue. Oui. Et j'ai envie d'incarner les trois. droit. Mm-hmm. Et j'ai le droit, et je peux. Et en fait, c'est comment composer. Et je crois que c'est vraiment ça. Dans cette exposition, voilà, on découvre cette jungle luxuriante, magnifique. On les voit marcher pieds nus, mais être habillés quand même avec des vêtements contemporains. Donc, et puis petit à petit, on les voit avec des chaussures, selon les endroits. Donc, comment on compose avec tout ça sans se perdre et garder du sens ? Parce que je pense que la priorité dans chaque être humain, c'est ça. C'est savoir ce qui résonne en nous et avec quoi je me compose tous les jours pour évoluer et être heureux. Oui. Parce que le but de chacun, c'est ça.
1: Oui, complètement. Donc c'est vrai que pour eux, la question se pose avec cette... Sachant que c'est une communauté vraiment... Enfin, c'est un peuple de l'oralité, donc qui transmet beaucoup de choses par l'oral. Donc c'est vrai que c'est d'autant plus fragile que ça peut se perdre très vite, en fait. Et avec cette nouvelle vie qui s'ouvre à eux, l'accès aux grandes villes, la perte petit à petit de l'environnement, de la forêt, se pose aussi effectivement la question de comment transmettre cette identité et garder ce qu'il faut garder en accueillant ce qu'il faut accueillir.
2: Ça reste des peuples qui ne sont pas non plus nombreux en termes de densité de population.
1: Oui, là on est sur 200 personnes, la communauté de Tôte-Batou, c'est vraiment tout petit.
0: Ouais. Donc ça c'est important aussi de le transposer, c'est-à-dire qu'on n'est pas en train de parler de millions de personnes comme une agglomération ou quelque chose comme ça. Là on parle d'un socle qui est sur une île au milieu de l'océan, à côté des Tôte, dans les archipels des Philippines, et qui sont là depuis des milliers d'années. Et au final, ils sont restés avec un nombre restreint de personnes parce que, en effet, il y a des dangers dans la jungle.
1: Hein. Oui, c'est
0: donc, du coup, mais 200 personnes, comment ils s'intègrent dans la société plus moderne, puisque ça s'appelle comme ça l'exposition, les temps modernes, et en même temps, comment ils gardent leur culture parce qu'ils sont que 200. Mmh. Donc, transmettre une culture à part entière avec tous leurs codes. C'est complexe et Pierre de Vallombreuse et votre exposition montrent ça et permet de faire la mémoire et l'écho à ces 200 personnes.
3: Exactement,
0: oui,
3: tout à fait.
0: Est-ce que tu peux nous décrire une des photos qui pour toi est emblématique de cette exposition ?
1: Moi, je dirais qu'une de celles qui me touche le plus, mais c'est aussi parce que ça résonne avec mon histoire personnelle, c'est des enfants qui jouent dans la rivière. Où c'est une photo qui a un côté très innocent, en fait, d'enfants, voilà, qui sont insouciants, qui jouent ensemble dans un cadre idyllique. Et moi, ça résonne avec mon enfance, en fait. Mon enfance, tous les étés, on était souvent... au bord d'une rivière, pas très loin d'ici. Et c'est vrai que les jeux dans l'eau, le bruit de l'eau, c'est aussi ce que j'ai un peu voulu faire aussi avec cette balade sonore, c'est aussi faire appel à nos souvenirs. Et on a des souvenirs auditifs qui sont très forts. Et parfois, on associe vraiment des sons à des émotions. Et moi, typiquement, le bruit de l'eau, c'est un bruit que j'adore, qui me relaxe, qui m'évoque plein de souvenirs, justement, de cette rivière, de ces jeux, exactement. Oui, tout à fait. Et l'innocence, vraiment l'innocence de... Quand on est enfant, on ne se préoccupe pas de questions sur l'avenir, sur le monde. On a un univers qui est très restreint et en même temps... assez doux et donc moi ça m'évoque vraiment ça, cette innocence et ce jeu dans la rivière.
0: Et là on voit du coup dans cette photo qui est du coup une petite cascade avec la rivière et puis évidemment la jungle tout autour, et il y a trois petits enfants dont un garçon au milieu et deux filles qui sont sur le côté, et on dirait qu'ils lui donnent la main pour traverser ou pour jouer, et on voit cette solidarité dans le jeu aussi. Et elle est très forte cette image parce que prendre soin, en fait, il y a ce côté, on est ensemble, on prend soin les uns des autres parce qu'il y a beaucoup de courants, et pour pas qu'elle tombe aussi, il y a ce côté je t'accompagne en jouant.
1: Oui, et d'ailleurs les Tôte-Batou, de ce que nous a expliqué Nicole Revel notamment, jusqu'à l'âge de 12 ans, en fait, les enfants vivent ensemble, ils sont par petits groupes, ils font ce qu'ils veulent, ils sont libres de leur va-et-vient dans la forêt et à proximité des villages. Voilà, exactement. Donc souvent les plus grands prennent soin des plus petits, et voilà, c'est des petites communautés d'enfants comme ça qui évolue un peu tout seul, à part des adultes. En tout cas, quand les adultes sont occupés à d'autres activités. Et donc, oui, c'est vrai que ça évoque ça aussi, comme tu disais, le côté un peu prendre soin des autres, des petits.
0: Oui, parce que dans cette communauté, il y a aussi cette empathie, cette bienveillance. Ils sont très rieurs, mais il y a aussi ce côté très... chaleureux d'être des uns avec les autres, que quand on rentre dans la société moderne, en fait, ça redevient plus individualiste, qui fait que du coup, en fait, on perd un petit peu cette entraide, oui. cette solidarité. Oui. Et cette exposition, elle fait écho à ça. Et comme tu dis, même si on n'est pas au fin fond des Philippines, ça nous renvoie à nos propres émotions, à nos propres vécus sur ben voilà, ces souvenirs d'enfance, dans une certaine naïveté, et de comment je reprends possession finalement de ces valeurs-là qui m'ont fait du bien et qui me manquent. Donc finalement, comment je m'en réempare. Et cette exposition, elle propose ça aussi.
1: C'est ça, ce qui est, je trouve, vraiment beau avec la photographie et l'art en général, c'est que ça résonne vraiment différemment chacun de nous. Et c'est pas juste ce que le photographe nous montre, c'est aussi comment ça résonne en nous et comment ça peut éveiller des questionnements, des souvenirs, des émotions qui vont être propres à chacun. Et donc c'est vrai que sur une photo, on n'a pas, voilà, sur 10 personnes regardant la même photo n'auront pas la même réaction, le
2: et
1: même ressenti.
2: Sont juste.
1: Exactement.
2: Le principal, c'est que ça résonne en nous et que ça évoque quelque chose. Et c'est ça le but de l'art et de l'exposition, c'est vraiment de prendre un temps pour se re-questionner personnellement.
1: C'est ça.
2: Et se retrouver avec de nouvelles émotions au fil de ce qu'on observe. Merci
1: tout à fait.
2: Toi.
1: Je t'en prie, avec plaisir, merci beaucoup.
4: Venez découvrir cette belle exposition « Les temps modernes, île de Palawan aux Philippines », photographie de Pierre de Vallombreuse au CPA, au Centre

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3: Bonjour chers auditeurs, aujourd'hui nous interviewons un perceur tatoueur qui travaille à Aubenas. Bonjour.
4: Bonjour les filles, merci de me recevoir pour votre interview. Je vous écoute.
3: Pouvez-vous vous présenter en quelques mots ?
4: Eh bien, je suis Boris, je suis aussi le fondateur donc du salon de tatouage et de piercing de l'Interdit by Amorem. J'ai ouvert il y a un peu plus de 2 ans et là j'arrête bientôt pour partir ailleurs.
3: Depuis quand travaillez-vous dans ce domaine ?
4: Mon premier stage, je devais avoir votre âge du coup, c'était au collège, c'était le stage découverte de 3e. Et ensuite j'ai continué un peu dans cette voie-là.
3: Qu'est-ce qui vous a poussé à faire ce métier ?
4: Ben, j'ai toujours dessiné. Ouais, avant même que je sache marcher, je dessinais. Et du coup, en fait, c'est avec le temps. Plus on fait de dessins, plus on s'approprie des styles, en gros. Et lorsque j'ai rencontré le tatouage, ben, j'ai voulu me lancer là-dedans, d'entrée.
3: Pourquoi avez-vous choisi ce nom, l'Interdit by Amorem ?
4: Au début, c'était Père Amorem. Parce que je dis qu'il faut faire les choses par amour. Donc, Père Amorem, en gros, c'est du latin. Je comptais le mettre en italien par rapport à mes origines, mais ça ne me plaisait pas comment c'était tourné. Ensuite, l'interdit, c'est parce que j'ai eu beaucoup de clients qui voyaient ça un peu comme quelque chose de... pas illégal, mais il y a des gens de tout âge que je tatoue. Et avant, c'était mal vu. Donc j'ai pris un petit clin d'œil pour l'interdit pour ça. Voilà.
3: Quel emplacement cherchez-vous et dans quelle ville ?
4: Donc là, le salon que j'ai actuellement, il était à l'abandon depuis 2017. J'ai fait toutes les rénovations. Ça a mis un peu de temps. Mais j'ai pu faire quelque chose de très beau et j'en suis fier. À l'heure actuelle, en fait, j'aimerais partir de la France, moi. Ça fait longtemps que je compte le faire et là, je pense que c'est le bon moment. Ensuite, pour ce qui est de la ville, j'ai pas eu vraiment le temps de chercher parce que j'ai beaucoup, beaucoup bossé ces dernières années. Là, j'aimerais un peu souffler et prendre le temps d'aller à droite à gauche pour me rendre compte moi-même des endroits.
3: Vous comptez partir où ?
4: Donc idéalement en dehors de l'Europe, mais j'ai pas vraiment de destination précise. Il y a aussi les barrières de la langue qui se font vite. Je me vois pas aller au Canada parce que ça fait loin. Idéalement, il faut quand même que je sois un peu proche de ma famille pour les voir de temps en temps. Mais des pays frontaliers qui sont en dehors de la Suisse, je pense.
3: Comment avez-vous trouvé ce local ?
4: Le local que j'ai actuellement, eh bien moi j'étais parti pendant plusieurs années en dehors de l'Ardèche. Et quand je suis revenu, je me suis dit que ce serait bien de créer quelque chose ici. Parce que les autres endroits ne me plaisaient pas plus que ça. Et ce local, j'ai cherché à droite à gauche. Et puis à un moment, je suis tombé sur lui. J'ai vu de belles opportunités. Parce que comme je disais, il était en ruine. Donc il fallait que je me visualise ce que je pouvais faire. Et c'était top et je ne regrette pas parce que financièrement, c'est intéressant quoi, d'avoir un local comme ça. Quand on voit les prix des loyers au Benin... Moi, j'ai bien joué mes cartes, on va dire.
3: Quelle formation et études avez-vous suivies et pendant combien de temps ?
4: Donc, comme je disais, moi, dès que j'ai eu 14 ans, j'ai su que je voulais être tatoueur. Mais mes parents, ils n'ont pas trop accepté. Donc, j'ai dû prolonger mes études. En gros, j'ai fait un BTS NRC, donc dans le commerce. Donc, j'ai arrêté tout ce qui est études à mes 20 ans. Et pour les formations, du coup, la seule qui est nécessaire en France, c'est l'hygiène et salubrité. Actuellement, ils ont ajouté quelque chose. Là. On a reçu un mail en début d'année. Mais la plus importante, c'est l'hygiène et salubrité. On ne peut pas ouvrir de salon sans ça.
3: Quelles sont les différentes étapes quand on se fait tatouer ou percer ?
4: Donc, on va commencer par le plus simple, pour le piercing. Donc, pour le piercing, dès que je reçois quelqu'un, en fait, il faut que je sache s'il est majeur ou pas. S'il a au moins 16 ans, il me faut l'accord parental et la présence d'un des deux parents, à part s'il a 17 ans. Et ensuite, il faut que je sache s'il s'est fait percer les 6 derniers mois, parce que le corps, il peut cicatriser plus ou moins vite. Ça dépend des gens, mais moi, il faut que je prenne les bases générales. Donc, c'est à peu près 4 piercings tous les 6 mois. Ensuite, il faut que je sache s'il n'a pas d'allergie, pas de traitement en cours. Et à ce moment-là, ensuite, on regarde un peu ce qu'elle veut comme piercing, esthétiquement, et on y va. Pour le tatouage, c'est...

0: Et bah pour moi, c'est plus simple. Ouais, le tatouage, elle me dit ce qu'elle veut. Il n'y a même pas forcément besoin de me montrer une image parce que elle suffit de qu'elle me dise ce qu'elle veut, la personne, et j'arrive à trouver vraiment ce qui lui correspond. Et ensuite, pareil, allergie, traitement en cours. En dehors de ça, c'est bon.
1: C'est le côté créatif que vous préférez?
0: Oui, en plus, ce côté-là, il est en train de prendre un tournant. Parce que l'IA, elle crée des images et les gens utilisent de plus en plus ces créations-là. Donc moi, ça me gêne pas forcément, parce que ça reste des petits tatouages. Quelqu'un qui veut un dos entier, par exemple, va pas demander à l'IA de le faire, en gros. Mais je pense qu'on est au tournant de quelque chose de nouveau, ouais, avec l'IA. Et ce, pour beaucoup de domaines. Donc oui, j'ai encore la chance de pouvoir créer des choses de A à Z, et c'est plutôt cool, ouais, bien sûr. Surtout cool de voir comme ils sont heureux, les clients. Ouais. Ça qui me fait plaisir.
1: Quelles sont les règles d'hygiène à respecter?
0: Donc pour le salon, mais forcément, il faut que ce soit bien propre. Ensuite, tout ce qui est aiguille, il faut que ce soit stérile. Donc l'ouverture des aiguilles, tout ça. Pour les aiguilles, on a aussi des poubelles spéciales. Ça s'appelle les dasseries, on paye pour ça. Donc il y a un conteneur pour aiguilles. Et ensuite, il y a aussi des sacs pour tout ce qui est lié au sang, tous les mouchoirs, tout ça, coton-tige. Et ensuite, l'hygiène, ben, on désinfecte la peau de la personne, idéalement avec deux produits, bétadine et biceptine, pour tuer tout ce que les gels douche classiques ne tuent pas, afin d'insectiser la peau correctement.
1: Comment se passe la désinfection du matériel?
0: Et ben, moi, je désinfecte pas, du coup, le matériel, j'utilise que du stérile, donc au moins. Au moins, il n'y a pas de souci. Mais après, je me suis pas vraiment intéressé là-dessus, mais je sais qu'il y a des caissons pour tout stériliser. Ouais. C'est plutôt pour le piercing, ça.
1: Quel matériel utilisez-vous et combien ça vous a coûté?
0: Donc moi, j'ai trois machines à tatouer, donc c'est des dermographes. Ça s'appelle aussi machine sans fil. Là, c'est ce que j'ai actuellement. J'en ai une, en fait, pour l'ombrage. Une pour les couleurs et une pour les tracés. Parce qu'on peut faire tout avec la même machine, mais c'est pas optimal. Donc il faut certaines puissances et certaines courses d'aiguilles. Donc c'est à peu près 850 euros par machine. Après les encres, ben, les encres, il y a eu de nouvelles normes aussi l'an dernier. Mais c'est à peu près 30 euros la couleur. Il faut plusieurs couleurs pour faire des nuances. Ensuite, bon, il faut le divan. Il faut aussi, si on compte tout, ben, il faut l'ordinateur, l'imprimante. De quoi recevoir les clients. Moi, j'ai un salon exprès pour recevoir les clients, qu'on soit à l'aise, pour qu'ils me parlent de leur projet. Ensuite, j'ai à l'étage la pièce pour tatouer. Je sais pas combien ça doit me coûter en tout. Je dirais pas loin de 5 000, hein, 5 000-6 000, je pense. Hein. Mais encore, j'aime pas trop calculer ce genre de choses, donc autant je me trompe. Je préfère regarder ce qui rentre plutôt que ce qui sort. Mais voilà, ouais.
1: Combien de temps environ mettez-vous pour faire un tatouage?
0: Par exemple, un bras entier. On ne peut pas le faire en une fois. Enfin, moi, je ne l'ai fait pas en une fois parce que c'est très complexe, détaillé. Donc, c'est des séances qui durent entre 7 et 9 heures, selon la résistance de la personne, on va dire. Le but, ce n'est pas non plus qu'elle souffre trop. Je ne suis pas un boucher, mais forcément, au bout de 7 heures, on commence un peu à serrer les dents. Donc, un tatouage, il peut durer 30 heures, en fait. Ouais. Moi, je pense que les plus grosses caisses que j'ai faites, je suis aux alentours de 30-40 heures de tatouage. Mais généralement, 3 heures, on est bon. Hein. La plupart du temps, 3 heures, on est bon pour un joli tatouage.
1: Comment ça se passe quand c'est en plusieurs séances?
0: Donc en plusieurs séances, je reçois la personne, on parle de son projet, je fais le dessin, je lui envoie le projet. Elle a une idée très concrète de comment ça va rendre sur elle, parce que j'ai une photo d'elle et je mets le tatou sur cette personne-là. Une fois qu'elle valide le projet, qu'elle paye les acomptes, tout ça, ensuite on organise un premier rendez-vous. Et là, selon le tatouage, je vois par quoi on commence. Donc la première séance, comme je disais, elle dure entre 7 et 9 heures à peu près. Ensuite, je lui laisse 3 semaines pour cicatriser. C'est le temps que met majoritairement le derme et l'épiderme pour cicatriser. Et ensuite, on se revoit, on refait une séance, et ça jusqu'à ce que tout soit fini, quoi.
1: Comment procédez-vous pour ne pas faire mal à vos clients?
0: Donc moi, je leur demande de prendre soin de leur peau avant. En gros, si on prépare la peau à un choc de cette manière-là, eh bien, la peau va être prête à endurer un peu plus. Donc, idéalement, il faut hydrater sa peau une semaine avant. Et ça permet à l'aiguille de mieux glisser et à l'encre de mieux pénétrer dans la peau. Comme ça, je repasse pas. Ensuite, nous, on a aussi des produits pour préparer la peau assez vite. C'est des gels un peu spéciaux de tatoueur. On le met, on enroule de cellophane. Et la peau, en fait, elle se détend. Et après, c'est plus cool.
1: Quelle partie du corps est la plus douloureuse à tatouer ou à percer?
0: Piercing, moi déjà je fais pas tout parce qu'il y a des endroits où je trouve pas beau et ça me fait pas kiffer de les faire, donc voilà. Mais le nez en fait c'est relié au nerf optique, donc c'est un peu sensible je trouve. Et après dans les oreilles, le tragus c'est pas super cool aussi, donc c'est ici, c'est assez épais et les gens ils ont pas forcément un bon souvenir du perçage. Pour ce qui est du tatouage, les côtes c'est très réputé, le bas du dos aussi c'est quelque chose. Après, il faut savoir aussi que le corps humain, il n'est pas symétrique à 100%. Et ça se voit aussi dans les sensations. On a un côté qui est plus sensible que l'autre, donc on aura plus mal au bras droit qu'au bras gauche, par exemple. Et un endroit qui est très très sensible, mais celui-là aussi, j'évite de le tatouer parce que ça me dit rien. En gros, c'est les fesses. Ah, les fesses, c'est super sensible. Et c'est pas ouf, quoi.
1: Quel style de tatouage faites-vous?
0: Moi, j'aime beaucoup le style japonais. Après, j'ai fait pas mal de covers et tout, donc j'ai dû me mettre à la page sur de nombreux styles. Mais aujourd'hui, mes styles principaux, ouais, c'est le style asiatique et le semi-réaliste. Ce que j'aime beaucoup faire.
1: C'est quoi un cover?
0: Un cover, c'est quand quelqu'un a déjà un tatouage et qu'on fait un tatouage par-dessus. Donc on recouvre ce qu'il avait avant pour qu'il soit enfin heureux de ce qu'il porte. Ça peut être également un cover sur cicatrice. Et là, c'est encore plus particulier. Moi, j'avais fait un cover sur cicatrice qui était très, très dur. En fait, c'était une brûlure. Et la brûlure était très imposante en termes de taille, mais aussi avec de différentes profondeurs. Et ça, il faut qu'on s'adapte. Et ça, c'est difficile.
1: Qu'est-ce qu'on vous demande le plus en général?
0: Ben en général, en tatouage, il y a des périodes où c'est à la mode, mais j'aime pas trop suivre les modes. Mais moi, c'est vraiment les personnages en semi-réaliste et le style asiatique aussi. On me demande beaucoup de style asiatique, donc de carpe, de dragon, de phénix. Et pour les personnages, c'est tout ce qui est mythologie grecque. Ouais, principalement la mythologie grecque.
1: Et les portraits et les animaux de compagnie?
0: Donc ça rentre pas en compte de semi-réaliste, parce qu'il faut vraiment que ce soit propre à l'animal. Mais j'en ai fait quelques-uns aussi, ouais. C'est plutôt cool. C'est plutôt cool à faire. Après, c'est pas ce qui me fait le plus kiffer, mais j'ai apprécié le faire quand même, ouais.
1: Où acceptez-vous de percer, tatouer les gens qui viennent vous voir?
0: J'aime pas trop faire les zones intimes, on va dire. En dehors de ça, moi, il n'y a pas de souci. Hein. Généralement, voilà, si le projet est concret, je regarde plutôt ça. Je regarde si le projet a de l'importance pour la personne. J'ai pas envie de faire quelque chose qu'elle va regretter plus tard. Donc, ouais, à part les zones intimes, moi, il n'y a pas de souci.
1: Quel est l'âge moyen de vos clients?
0: Eh ben, ils sont assez âgés. Hein. Non, non, je plaisante. Je dirais entre 40 et 45 ans, l'âge moyen.
1: Quelle est la limite d'âge pour avoir des piercings ou tatouages?
0: La limite d'âge, tu veux dire, par rapport à la vieillesse?
2: À la qualité de la peau, je pense, c'est ça.
1: Les deux.
0: Les deux? Ben moi, je conseille pas de faire un piercing avant 15 ans. Enfin, à part les oreilles, en gros, les lobes. Mais il faut que le corps, en fait, il soit assez mature, je sais pas comment on peut dire, assez grand, assez adulte, pour permettre au piercing de ne pas gêner, en fait, le fait qu'on grandisse. Donc 15 ans pour les piercings, c'est le minimum, je pense. Idéalement, bon, mais moi je demande à ce qu'il y ait 16 ans pour les piercings. Même 15, ça me dit pas grand-chose de les percer. Après, il y en a, ils sont vraiment, vraiment très déter, donc c'est pas toujours facile de leur dire non, on va dire. Mais pour ce qui est du tatouage, la personne la plus âgée que j'ai tatouée, je crois qu'elle avait 71 ans.
1: Et la plus jeune?
0: Et la plus jeune, 16 ans, du coup. Ouais. Le projet était viable. Le projet était viable, c'est ce qui compte, ouais. Qu'elle regrette pas plus tard.
1: Combien de temps avez-vous mis pour être plus à l'aise à l'idée de faire des piercings tatouages?
0: En fait, grâce à Dieu, j'ai toujours été à l'aise parce que c'est quelque chose que j'aime. Maintenant, je peux pas dire non plus qu'il n'y a pas des moments ou des rencontres qui font que des fois on a la pression. Là, je me rappelle, il y avait quelqu'un que j'ai tatoué. Et il avait un budget, en fait, de 300 euros. Et déjà, d'entrée, je lui dis, ben, pour ce que tu veux, ça va coûter au moins 400-450. Et il me dit, ok, c'est bon. Et ensuite, je lui propose plusieurs dessins, et il en préfère un avec les couleurs. Donc, il y a encore une addition qui se fait, tu vois. Et on arrive à un tatouage qui vaut à peu près dans les 600 euros, tu vois. Et donc là, j'ai la pression parce que il me connaît pas. C'est son premier tatouage. Et il double le prix sur lequel il était parti. Donc j'ai eu un peu de pression, en fait. Surtout qu'en plus, il était venu accompagné de sa femme. Et elle me surveillait quand je tatouais. mais en dehors de ça, tout s'est super bien passé. Hein. Lui, il a vu le stencil. Donc le stencil, c'est ce qu'on met sur la peau avant de tatouer pour avoir un calque et recopier le calque, en gros. Et il regardait le stencil au miroir et il comprenait pas comment on allait arriver du stencil au résultat que... Donc ça met une espèce de pression, quoi. On se dit, bon, ben maintenant je vais faire mon boulot et puis voilà, quoi, il sera content à la fin. Mais pendant toute la séance, jusqu'à à peu près 3 heures de tatouage, le mec était dans le fou, quoi. Il comprenait pas ce que je faisais et il me le montrait. Donc c'était pas ouf. À la fin, il était super content. Il avait même demandé l'avis à ChatGPT. Il avait envoyé le tatouage à Chat, tu vois. Comme quoi, il n'y a pas que dans la création que l'IA a sa place. Elle a aussi une place apparemment pour donner son avis. Et l'IA avait félicité mon travail, donc c'était cool. Mais ouais, comme quoi, on a la pression selon ce qui se passe.
1: Comment faites-vous face aux personnes qui ont très peur?
0: Ben, j'essaye d'être cool. Tu vois, moi, mon salon, il n'est pas noir, il n'y a pas des têtes de mort de partout. C'est un salon où on entre déjà, c'est une bonne atmosphère. J'essaye vraiment de faire une bonne atmosphère. On dirait un peu comme un théâtre, un opéra. Et ensuite, ben, je leur explique tout. Je leur dis, s'il y a la moindre question, tu me dis. Voilà, je suis là pour eux. Et ensuite, ben, pour en revenir aux douleurs, parce que souvent, en fait, ils appréhendent ça, ils appréhendent le fait d'avoir mal. Si vous voulez, en fait, on pique entre le derme et l'épiderme, mais le derme et l'épiderme est propre à chacun, c'est-à-dire que c'est une épaisseur qui est différente pour chacun. Donc au début, je pique le moins profondément possible, je regarde si ça rentre. Si ça rentre pas, il faut que je pique un peu plus profondément, mais au moins je lui fais pas mal pour rien. Donc c'est comme ça que je fais, en gros. Je prends beaucoup de mesures pour qu'elle ait le moins mal possible et qu'elle soit à l'aise.
1: Avez-vous un produit pour diminuer la douleur?
0: Il y a une personne, je l'ai tatouée au niveau du plexus, et c'est un endroit qui est très très très sensible. Vraiment, c'est horrible. Donc, je lui ai dit, voilà, attends-toi vraiment à avoir mal et tout. Je suis pas un boucher, mais cet endroit, il est pas cool. Et il me dit, ouais, je sais. Donc voilà, c'est un mec un peu gaillard et tout, je me dis, bah ça va le faire, quoi. Et en fait, il avait pas les larmes, mais je voyais que vraiment c'était chaud pour lui. Donc il a insisté pour prendre du produit anesthésiant, une crème anesthésiante. Et je lui dis, écoute, ça vient foirer le tatouage, parce qu'en fait, ça durcit la peau, donc l'encre, elle a plus de mal à rentrer, elle a aussi plus de mal à tenir dans la peau. Donc en gros, ça te fait mal pour rien, puisque tu tatoues, mais le tatou, il reste pas forcément. Ou en tout cas, il reste beaucoup moins bien.
1: Avez-vous un produit pour diminuer la douleur ?
0: J'ai des produits, en fait, Biotat, ça s'appelle, et effectivement, ils permettent un peu d'assouplir la peau, d'atténuer les douleurs, mais c'est pas anesthésiant, c'est un autre produit qui permet vraiment de calmer les inflammations.
1: Avez-vous quelque chose à ajouter?
0: Bah écoutez, pour en revenir à ce que vous disiez au début, donc tout ce qui concerne le travail, tout ça, voilà, comme je dis, moi je travaille pas, je passionne, et je pense que c'est l'essentiel, ouais. De donner de l'amour à ce qu'on fait et de partager des bonnes choses, comme vous le faites avec les interviews. Donc voilà.
1: Maintenant, passons à la question traditionnelle. Que pensez-vous des radios en milieu scolaire comme la nôtre, InfoRC?
0: Qu'est-ce que j'en pense? Bah écoutez, moi j'étais content d'être contacté par Gilles, du coup. D'autant plus que c'est pour des enfants qui sont motivés comme vous, donc je trouve la démarche très très bien. Et en plus, ouais, quand je vois toutes les photos qu'il y a, je me dis que ça ne date pas d'hier, donc c'est quelque chose qui fonctionne et quelque chose qui a intéressé beaucoup de monde. Donc c'est bien, il faut continuer comme ça, bien sûr. Merci de m'avoir reçu, et je vous souhaite une très bonne continuation, les filles.
1: Merci, monsieur, d'avoir répondu à toutes nos questions. C'était Capucine et Chloé, élèves au Collège Rocard sur Radio InfoRC.
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2: Le kaori, c'est un arbre géant endémique de la Nouvelle-Zélande et c'est aussi le titre du jeu dont on va vous parler aujourd'hui. Bonjour Olivier.
3: Bonjour, donc ouais, aujourd'hui je vous présente Kaori, un jeu de Charlec et illustré par Jérémy Fleury. C'est édité par Débâcle le jeu. On est face à un joli plateau avec une belle carte aérienne de la Nouvelle-Zélande. Et c'est un jeu qui va jouer de 2 à 4 joueurs, mais soyons honnêtes, il est intéressant entre 3 et 4 joueurs, c'est là où c'est sa meilleure configuration. Et c'est un jeu qu'on appelle asymétrique parce qu'en fait on va tous avoir un rôle, une fonction, des règles de jeu et des objectifs de partie différents en fonction de qui on va être. Notre histoire débute en Nouvelle-Zélande au 19e siècle. On a les Anglais qui débarquent et qui viennent coloniser l'île. Eux, pendant une grande partie de la partie, ils vont marquer des points en coupant les kaori, donc en coupant les arbres, jusqu'à ce que la conscience de l'anglais évolue et qu'ils finissent par les protéger, et protéger également les kiwis. Et arrivé dans ses bagages, le possum, qui est une espèce invasive. Eux, ils vont marquer un point par possum présent sur l'île, et ils vont essayer de coloniser un maximum l'île. Nous avons le joueur qui va incarner le kiwi. Donc c'est l'espèce locale, hein, ils étaient déjà là, ils aimeraient bien y rester, mais par contre ils souffrent de la déforestation et ils souffrent de la cohabitation avec le possum. Et nous avons la Maori, la population locale, qui eux vont essayer en gros de réguler un peu tout ça, de façon à ce que tout le monde puisse cohabiter de façon à peu près sereine sur l'île. Ça, c'est pour le pitch de départ. Le jeu est vraiment très bien fait, très bien édité, dans le sens où on a vraiment un plateau individuel qui est très clair, avec une petite aide de jeu qui est très claire. Parce que du coup, la particularité d'un jeu asymétrique, c'est que chaque joueur, donc l'anglais, la maori, le possum ou le kiwi, vont avoir des règles de jeu différentes. Donc des règles de déplacement, des actions différentes, des façons de compter les points différentes. Donc des fois, c'est des jeux qui sont en général réservés à un public plutôt assez averti. Parce que c'est des règles un peu touffues. Et là, on a vraiment ces sensations de jeu asymétriques, mais avec une mécanique de jeu qui est vraiment accessible. C'est-à-dire qu'à partir de 10-11 ans, même pour des gens qui ne sont pas des gros joueurs, il n'y a pas de souci. En un quart d'heure, on a pris les règles en main. On se pose très peu de questions au cours de la partie parce que les aides de jeu sont très bien rédigées. Et en un peu moins d'une heure, on va avoir une partie de jeu qui est vraiment, vraiment intéressante, quoi.
2: Donc, tu disais tout à l'heure que c'était intéressant d'y jouer à 3 ou 4. Et quand on joue à moins nombreux comme ça, est-ce que déjà il y a des. Est-ce qu'on doit incarner certaines figures en priorité? Par exemple, est-ce que les Maori et les Kiwis sont obligatoirement là ou...
3: En fait, il y a des configurations de jeu en fonction du nombre de joueurs. D'accord. Si on est deux, on va avoir Possum et Kiwi. Et l'anglais est joué de façon mécanique. Donc à partir du moment où, enfin voilà, faut pas se leurrer, à partir du moment où le jeu génère automatiquement un troisième joueur, c'est que la mécanique n'est pas faite pour deux. Enfin voilà, tous les jeux vous pouvez avoir, si mécaniquement il y a un joueur qui va jouer aléatoirement parce qu'on va piocher des cartes ou voilà, le jeu va générer une action pour lui, c'est qu'il est pas, il est pas fait pour ça. Là on est vraiment sur une mécanique à 3-4 joueurs, c'est très très bien quoi. Et chose assez difficile sur ces mécaniques-là de jeu asymétrique, il est très très bien équilibré. C'est-à-dire qu'il n'y a vraiment pas de rôles qui sont plus faciles ou plus difficiles à jouer. Tout va dépendre de l'interaction avec les choix des autres joueurs.
2: Donc à chaque tour, après, on va avoir une action à réaliser, j'imagine.
3: Ouais, c'est ça. En fait, à chaque tour, on va combiner deux cartes. Une carte qui va me permettre de choisir mon initiative. C'est-à-dire que plus je joue un chiffre bas, plus je vais jouer en premier, et une carte qui va définir l'action que je vais faire. Et donc là encore, les actions sont très différentes en fonction du clan que je vais jouer, hein. Les kiwis, eux, ils vont essayer de se protéger, ils vont essayer de faire évoluer la conscience de l'anglais, ils vont essayer de se multiplier. L'anglais, lui, va faire des routes pour se déplacer plus vite, il va couper du bois, enfin voilà. Et l'idée, c'est voilà, c'est de réussir à être plus malin que les autres en termes de stratégie, quoi.
2: Alors, je vois qu'il faut, sur la boîte, ils écrivent qu'il faut révéler son choix en même temps que les autres. Hein, ça se fait en simultané. Une fois qu'on a fait son choix d'action, on retourne chacun sa carte en
3: Exactement.
2: même
3: Du
2: temps.
3: coup, c'est un choix simultané. Tout le monde choisit deux cartes, une carte qui définit l'initiative, une carte qui définit l'action. Une fois que tout le monde a choisi, on révèle et on va résoudre les actions. Mais donc effectivement, on ne peut pas s'adapter tout de suite à ce que va faire un autre joueur, parce que je ne sais pas ce qu'il va faire. C'est pas vraiment du bluff, mais voilà, il va falloir essayer d'être plus malin, d'être plus tactique, de choisir un peu ses opportunités. Non, il est vraiment, vraiment très très bien édité. Il est super joli. Enfin, voilà,
2: Oui.
3: on a vraiment plein de petits pions, de petits matériels en bois. Enfin, le jeu est vraiment très très beau. Et celui-là, ça a été un de mes gros coups de cœur de cette fin d'année, Kaori.
2: Alors justement, comment ça se joue par exemple? Est-ce que tu peux nous donner un exemple d'action et de ce qui va se passer pour qu'on rentre un peu mieux dans le jeu?
3: Bah après, ça va vraiment dépendre de plein de choses. C'est-à-dire que l'anglais, lui, ses actions, c'est plutôt de se déplacer, de construire des routes et de déforester. Le kiwi, lui, ça va plutôt d'essayer de se multiplier, ce qui n'est pas facile pour lui, et d'essayer de faire évoluer la conscience de l'anglais. Parce qu'en fait, l'idée, c'est que la conscience de l'anglais va évoluer au fur et à mesure des années, jusqu'à ce qu'il arrive à un moment donné où, dans les années 50, il va se dire qu'il faut peut-être qu'il arrête de tout défoncer les Kaoris, mais qu'il les protège et qu'il protège du coup les kiwis. Donc, plus sa conscience évolue vite, plus il va aider le kiwi dans sa tâche. Le possum, lui, c'est l'inverse. Il va plutôt essayer de faire agresser la conscience de l'anglais. Parce que plus l'anglais reste un bûcheron, et plus ce sera facile pour le possum de prendre la place du kiwi. Donc voilà, et ça se joue comme ça en plusieurs manches.
2: Par exemple, si l'opossum il va sur le territoire d'un kiwi, le kiwi disparaît, c'est ça. Du coup, il y a son pion qui va remplacer l'autre. C'est un peu
3: En
2: comme ça
3: fait,
2: que.
3: il y a des. Simultanément, la cohabitation peut exister, mais surtout, ce qui va se passer, c'est qu'en fait, à chaque fin de. Il y a cinq manches, on va dire, et à chaque fin de manche, effectivement, les kiwis ne peuvent pas surtout rester là où il n'y a plus de forêt. Ils disparaissent s'ils n'ont plus les kaoris sur leur territoire. Et ils se font chasser également par par les possums. Donc on a des échéances comme ça qui sont les fins de manche, où on sait que bah, soit il faut réussir à refaire pousser un kiwi, un kaori, pardon, soit il faut réussir à virer le possum, enfin là. Donc c'est vraiment un chouette jeu qui propose une expérience asymétrique de façon assez accessible. Et ça, c'était quelque chose d'assez rare pour l'instant.
4: Kaori se rapproche donc d'un jeu de conquête de territoire avec un mécanisme de cartes actions qui sont jouées de façon simultanée, ajoutant un côté prise de risque. Il vous faudra jouer vos cartes au mieux pour prendre possession de l'île et empêcher les autres peuples de marquer trop de points, à jouer de préférence à 3 ou 4 joueurs.
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0: Jeu de Charlec et illustré par Jérémy Fleury. C'est édité par Débâcle le jeu. On est face à un joli plateau avec une belle carte aérienne de la Nouvelle-Zélande. Et c'est un jeu qui va jouer de 2 à 4 joueurs. Mais soyons honnêtes, il est intéressant entre 3 et 4 joueurs. C'est là où c'est sa meilleure configuration. Et c'est un jeu qu'on appelle asymétrique parce qu'en fait, on va tous avoir un rôle, une fonction, des règles de jeu et des objectifs de partie différents en fonction de qui on va être. Notre histoire débute en Nouvelle-Zélande au 19e siècle. On a les Anglais qui débarquent et qui viennent coloniser l'île. Eux, pendant une grande partie de la partie, ils vont marquer des points en coupant les kauris, donc en coupant les arbres, jusqu'à ce que la conscience de l'anglais évolue et qu'ils finissent par les protéger, et protéger également les kiwis. Et arrivé dans ses bagages, le possum, qui est une espèce invasive. Eux, ils vont marquer un point par possum présent sur l'île et ils vont essayer de coloniser un maximum l'île. Nous avons le joueur qui va incarner le kiwi. Donc c'est l'espèce locale, hein, ils étaient déjà là, et ils aimeraient bien y rester, mais par contre, ils souffrent de la déforestation et ils souffrent de la cohabitation avec le possum. Et nous avons la Maori, la population locale, qui eux vont essayer en gros de réguler un peu tout ça, de façon à ce que tout le monde puisse cohabiter hein, de façon à peu près sereine sur l'île. Ça, c'est pour le pitch de départ. Le jeu est vraiment très bien fait, très bien édité, dans le sens où on a vraiment un plateau individuel qui est très clair, avec une petite tête de jeu qui est très claire. Parce que du coup, la particularité d'un jeu asymétrique, c'est que chaque joueur, donc l'anglais, la maori, le possum ou le kiwi, vont avoir des règles de jeu différentes. Donc des règles de déplacement, des actions différentes, des façons de compter les points différentes. Donc des fois, c'est des jeux qui sont en général réservés à un public plutôt assez averti. Parce que c'est des règles un peu touffues. Et là, on a vraiment ces sensations de jeu asymétrique, mais avec une mécanique de jeu qui est vraiment accessible. C'est-à-dire qu'à partir de 10-11 ans, même pour des gens qui sont pas des gros joueurs, il n'y a pas de souci. En un quart d'heure, on a pris les règles en main. On se pose très peu de questions au cours de la partie parce que les aides de jeu sont très bien rédigées. Et en un peu moins d'une heure, on va avoir une partie de jeu qui est vraiment, vraiment intéressante, quoi.
1: Donc, tu disais tout à l'heure que c'était intéressant d'y jouer à 3 ou 4. Et quand on joue à moins nombreux comme ça, est-ce que déjà il y a est-ce qu'on doit incarner certaines figures en priorité? Par exemple, est-ce que les Maoris et les Kiwis sont obligatoirement là
0: En
1: ou
0: fait, il y a des
1: ça dépend?
0: configurations de jeu en fonction du nombre de joueurs. Si
1: D'accord.
0: on est deux, on va avoir Possum et Kiwi, et l'anglais est joué de façon mécanique. Donc à partir du moment où, enfin voilà, faut pas se leurrer, à partir du moment où le jeu génère automatiquement un troisième joueur, c'est que la mécanique n'est pas faite pour deux. Enfin voilà, tous les
1: D'accord.
0: jeux, vous pouvez avoir si mécaniquement il y a un joueur qui va jouer aléatoirement parce qu'on va piocher des cartes ou voilà, le jeu va générer une action pour lui. C'est qu'il est pas, il est pas fait pour ça. Là, on est vraiment sur une mécanique à 3-4 joueurs, c'est très très bien, quoi. Et chose assez difficile sur ces mécaniques-là de jeu asymétrique, il est très très bien équilibré. C'est-à-dire qu'il n'y a vraiment pas de rôles qui sont plus faciles ou plus difficiles à jouer. Tout va dépendre de l'interaction avec les choix des autres joueurs.
1: Donc à chaque tour, après, on va avoir une action à réaliser, j'imagine.
0: Ouais, c'est ça. En fait, à chaque tour, on va combiner deux cartes. Une carte qui va me permettre de choisir mon initiative. C'est-à-dire que plus je joue un chiffre bas, plus je vais jouer en premier. Et une carte qui va définir l'action que je vais faire. Et donc là encore, les actions sont très différentes en fonction du clan que je vais jouer, hein. Les kiwis, eux, ils vont essayer de se protéger. Ils vont essayer de faire évoluer la conscience de l'anglais. Ils vont essayer de se multiplier. L'anglais, lui, va faire des routes pour se déplacer plus vite. Il va couper du bois. Enfin voilà. Et l'idée, c'est voilà, c'est de réussir à être plus malin que les autres en termes de stratégie, quoi.
1: Alors, je vois qu'il faut, sur la boîte, ils écrivent qu'il faut révéler son choix en même temps que les autres. Hein, ça se fait en simultané. Une fois qu'on a fait son choix d'action, on retourne chacun sa carte en
0: Exactement.
1: même temps.
0: Du coup, c'est un choix simultané. Tout le monde choisit deux cartes. Une carte qui définit l'initiative, une carte qui définit l'action. Une fois que tout le monde a choisi, on révèle et on va résoudre les actions. Mais donc, effectivement, on ne peut pas s'adapter tout de suite à ce que va faire notre joueur, puisque je ne sais pas ce qu'il va faire.

0: pas vraiment du bluff, mais voilà, il va falloir essayer d'être plus malin, d'être plus tactique, de choisir un peu ses opportunités. Non, il est vraiment, vraiment très très bien édité. Il est super joli. Enfin, là,
1: Oui.
0: on a vraiment plein de petits pions, de petits matériels en bois. Enfin, le jeu est vraiment très très beau. Et celui-là, ça a été un de mes gros coups de cœur de cette fin d'année, Kaori.
1: Alors justement, comment ça se joue par exemple? Est-ce que tu peux nous donner un exemple d'action et de ce qui va se passer pour qu'on rentre un peu mieux dans le jeu?
0: Bah après, ça va vraiment dépendre de plein de choses. C'est-à-dire que l'anglais, lui, ses actions, c'est plutôt de se déplacer, de construire des routes et de déforester. Le kiwi, lui, ça va plutôt d'essayer de se multiplier, ce qui n'est pas facile pour lui, et d'essayer de faire évoluer la conscience de l'anglais. Parce qu'en fait, l'idée, c'est que la conscience de l'anglais va évoluer au fur et à mesure des années, jusqu'à ce qu'il arrive à un moment donné où, dans les années 50, il va se dire qu'il faut peut-être qu'il arrête de tout défoncer les Kaoris. Mais qui les protège et qui protège du coup les kiwis. Donc plus sa conscience évolue vite, plus il va aider le kiwi dans sa tâche. Le possum, lui, c'est l'inverse. Il va plutôt essayer de faire régresser la conscience de l'anglais. Parce que plus l'anglais reste un bûcheron, et plus ce sera facile pour le possum de prendre la place du kiwi. Donc voilà, et ça se joue comme ça en plusieurs manches.
1: Par exemple, si l'opossum il va sur le territoire d'un kiwi, le kiwi disparaît, c'est ça? Du coup, il y a son pion qui va remplacer l'autre, c'est un peu
0: En
1: comme ça
0: fait,
1: quoi.
0: il y a des. Simultanément, la cohabitation peut exister, mais surtout, ce qui va se passer, c'est qu'en fait, à chaque fin de. Il y a cinq manches, on va dire, et à chaque fin de manche, effectivement, les kiwis ne peuvent pas surtout rester là où il n'y a plus de forêt. Ils disparaissent s'ils n'ont plus les kaoris sur leur territoire. Et ils se font chasser également par les possums. Donc on a des échéances comme ça qui sont les fins de manche, où on sait que bah, soit il faut réussir à refaire pousser un kaori, pardon, soit il faut réussir à virer le possum. Enfin, là. Donc c'est vraiment un chouette jeu qui propose une expérience asymétrique de façon assez accessible. Et ça, c'était quelque chose d'assez rare pour l'instant.
1: Kaori se rapproche donc d'un jeu de conquête de territoire avec un mécanisme de cartes actions qui sont jouées de façon simultanée, ajoutant un côté prise de risque. Il vous faudra jouer vos cartes au mieux pour prendre possession de l'île et empêcher les autres peuples de marquer trop de points, à jouer de préférence à 3 ou 4 joueurs.
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1: 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Un spectacle en plein air qui nous invite à regarder avec émerveillement l'environnement qui nous entoure, à découvrir en famille et sans modération dans les villages et sur la ligne de Partage des Eaux, avec au programme mardi 17 juin. Le rendez-vous, c'est à 15h30 à l'Observatoire Hubert Reeves à Mars. Le spectacle sera présenté en format court de 20 minutes et il sera suivi d'un atelier bombe à graines avec un médiateur du CCSTI, Centre Régional de Culture Scientifique, Technique et Industrielle. Jeudi, le rendez-vous, c'est à la Tour à Eau à Sagny-Goudoulé à 18h30 pour la présentation du spectacle en format court également. Et il sera suivi d'un atelier L'eau dans tous ses états avec Katel Lewidek, passeur du partage des eaux. Et si vous voulez voir le spectacle dans son intégralité, rendez-vous vendredi à 18h30 aux Estables ou samedi à 15h au Jardin botanique de la ferme de Clastres à Sainte-Eulalie. Toutes les infos sont disponibles sur lepartagedeseaux.fr.
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1: Bad Medicine de Liz Green.

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2: Bonjour à toutes et à tous et bienvenue dans un nouvel épisode de Pop Collection, une émission dans laquelle je vous propose de nous intéresser de très près aux très beaux morceaux d'Indizara, Beautiful Tango. On analysera également le chanteur de Daniel Balavoine. On se régalera avec Billy Joel et Uptown Girl. On écoutera Renaud dès que le vent soufflera. Et tout de suite, je vous propose d'ouvrir les hostilités avec...

Farian und die Schatten. Au début des années 1970, il écrit en parallèle une chanson aux airs disco, un style éloigné du Schlager, la musique populaire allemande à laquelle il est habitué. Pour assurer la promotion de ce titre, intitulé Baby, Do You Wanna Bump, il monte un groupe nommé Boney M. Fort du succès de cette première chanson, le producteur recrute un chanteur qui sera surtout chargé de danser et interpréter en playback les titres, et puis aussi des choristes. Tous sont d'origine caribéenne. Les chanteuses Liz Mitchell et Marcia Barrett viennent de Jamaïque, Maisie Williams de Montserrat et Bobby Farrell d'Aruba. Un premier album est rapidement en préparation, et sur celui-ci, Daddy Cool sera le premier grand succès international de Boney M. La voix grave distinctive entendue dans la chanson est celle de Farian lui-même, mixée avec celle des chanteuses du groupe. L'esthétique disco très marquée de cette chanson et les performances scéniques extravagantes du groupe porteront la chanson qui devient rapidement un tube en Europe et qui, il faut bien le dire, l'est resté bien des décennies après. Je vous propose de l'écouter et de l'avoir quelques temps tout de même ensuite dans la tête. 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
2: Contre une paire de Dockside et un vieux ciré jaune, dès que le vent soufflera, c'est cette chanson que vous connaissez.

0: C'est forcément de l'auteur, compositeur, interprète Renaud, première chanson de son sixième album Morgane de Toi, sorti en 1983. Elle n'est jamais sortie en single et pourtant c'est l'une des chansons les plus diffusées et les plus connues de Renaud avec Mistral gagnant. Au début des années 80, il a de plus en plus de mal à vivre sa grande notoriété et envisage de prendre le large. Inspiré par les aventures similaires d'Antoine et de Jacques Brel, il décide à son tour de prendre la mer. Pour lui, naviguer représente le voyage, la liberté, l'aventure. Il se fait construire une goélette de 14 mètres, le Makhnov Tchitchina, nommé d'après le mouvement révolutionnaire paysan ukrainien d'inspiration anarchiste. Avec, il compte naviguer aux quatre vents avec ses copains, son épouse Dominique et leur fille Lolita, qui à l'époque a 3 ans. Quelque temps avant de partir, il parle de sa passion pour la mer et de son bateau à son ami Dominique Lavanan, dont le père s'est noyé quand elle n'avait que 2 ans. Elle lui cite alors « C'est pas l'homme qui prend la mer, c'est la mer qui prend l'homme », citation de l'aventurier Joseph Kessel. Cette phrase lui inspira cette chanson lors d'une traversée de retour des Antilles vers la France. C'était le 23 juin 1983. Lolita se trouve sur ses genoux quand la musique lui vient, en même temps que les paroles. Dans cette chanson, il relate sa vie sur son bateau et la vie de marin avec son célèbre humour teinté d'autodérision. En la créant, il pense aussi à Santiano du Gaufret, qu'il adore. Il se souvient également que son ami Dominique Lavanan lui avait raconté lors de ce même dîner que l'artiste américain William Fields, dont elle avait lu la biographie, ne buvait jamais d'eau à cause de toutes les choses que les poissons faisaient dedans. Cette phrase lui inspira l'expression « La mer c'est dégueulasse, les poissons dedans ». Ensuite, le titre est enregistré dans les mois suivant sa création à Los Angeles, au studio Rambo Recorders, en compagnie de célèbres musiciens tels que le guitariste britannique Albert Lee. A noter qu'à la fin de la chanson, Renaud utilise le mot « lapin » qu'il ne faut pas prononcer sur un bateau par superstition. De plus, il parraine en 84 un trimaran de course appelé le Gérard Lambert. Autant vous dire que cette chanson a marqué le début d'une grande histoire d'amour entre Renaud et la mer. Je vous propose de l'écouter.
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Uptown Girl est une chanson écrite, composée et interprétée par Billy Joel, sortie en single le 29 septembre 1983. Elle est extraite de son album An Innocent Man. Elle a été reprise de nombreuses fois, notamment en 2001 par le groupe pop irlandais Westlife, avec un succès assez important tout de même. La chanson parle d'un homme issu des quartiers modestes de New York, comme le Lower East Side, tentant de séduire une Uptown Girl, soit une New Yorkaise de l'Upper East Side, où se trouve par exemple le quartier UP de Manhattan. Dans un interview, Billy Joel affirme que la chanson originale devait s'appeler Uptown Girls et non Uptown Girl. La chanson s'inspire de sa relation avec Elle Macpherson, relation pendant laquelle il va rencontrer la mannequin Christy Brinkley, avec qui il se mariera en 1985 pour divorcer en 1994. Il a donc retravaillé la chanson pour parler de cette dernière. À noter que les deux femmes étaient deux des plus célèbres mannequins des années 80. Billy Joel a également dit que la chanson a été inspirée par les musiques de Frankie Valli and the Four Seasons. Uptown Girl connaît un succès international. Si Tell Her About It, le précédent single tiré de son album An Innocent Man, avait atteint la première place des ventes aux États-Unis, Uptown Girl se classe troisième, mais la chanson parvient en tête des ventes au Royaume-Uni et en Irlande. C'est la seule chanson d'ailleurs de Billy Joel à avoir été numéro 1 dans ces deux pays. Elle est la deuxième meilleure vente de l'année 83 au Royaume-Uni, derrière Karma Chameleon de Culture Club, au Royaume-Uni, où elle s'est vendue à plus d'un million d'exemplaires à la date du 19 septembre 2017 selon The Official Charts Company. En 88, le magazine Rolling Stone a classé Uptown Girl 99e dans sa liste des 100 plus importants singles de la période de 1963-1988. Elle rentre tout de même dans ce classement, même si c'est juste, et je vous propose de l'écouter tout de suite puisque ça fait tout de même toujours plaisir.

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1: Le chanteur est une chanson écrite, composée et interprétée par Daniel Balavoine en 1978. C'est la sixième chanson de son album studio 33 Tours, Le Chanteur, qui ouvre la face B, sortie en 78. Elle remporte un énorme succès commercial en single 45 tours, dont les ventes lui permettront même d'obtenir un disque d'or. C'est une chanson marquante du répertoire de Daniel Balavoine. Elle est également la chanson qui a lancé sa carrière. En 1978, en effet, il peine à se faire connaître du grand public malgré le succès d'estime apporté l'année précédente par son single Lady Marlène, extrait de son album Les Aventures de Simon et Gunther. Malgré les doutes du grand patron de sa maison de disques, Eddie Barclay, qui, il faut bien le dire, ne l'aime pas trop, Balavoine parvient à sortir son troisième album où figure la chanson grâce à la détermination de Léo Missire, vice-président et responsable des services artistiques chez Barclay, qui le soutient depuis son arrivée dans la maison de disques. La trompette qui ouvre la chanson a été enregistrée par erreur durant la répétition. Le chanteur, qui désespérait à trouver un thème aux paroles de la bande-son, eut une révélation en écoutant ce passage qui lui évoqua les trompettes de la gloire. Au fil de cette chanson, qui est non autobiographique, Balavoine raconte les différentes étapes de la vie et de la carrière d'un chanteur. Selon Fabien Lecoeuvre, auteur de la biographie Balavoine, la véritable histoire, le texte du chanteur se moque indirectement d'Eddie Barclay, qui trouvait que le jeune chanteur qu'il n'aimait pas n'était pas beau et n'avait pas une jolie voix. Il ajoute même que les paroles furent écrites très vite, en même pas une heure, à la pause déjeuner, juste après que Balavoine ait réécouté « Je me voyais déjà » de Charles Aznavour. Dans un interview à Europe 1 en février 84, Balavoine dit que le chanteur est une chanson rigolote, drôle au deuxième degré, par rapport à Je me voyais déjà, qui selon lui est une chanson au premier degré, une chanson ambitieuse, bien qu'il soit content et flatté de la comparaison. Une chanson qui aura un énorme succès, tant et si bien qu'au départ, elle était la face B du single 45 tours Si je suis fou, mais rapidement et suite à de nombreuses diffusions radio, les éditions Barclay ont décidé de rééditer le 45 tours hein, quelques mois après, avec le chanteur en face A. Bien, alors on a pris, puisqu'on connaît ensuite le succès de ce titre qui est indissociable de l'œuvre de Daniel Balavoine et que je vous propose de réécouter tout de suite à la lumière de ces quelques éclairages.

Beautiful Tango, c'est le premier titre de l'album Handmade de l'artiste Indizara, un album sorti en 2010 et vendu à plus de 35 000 exemplaires. Un premier album salué par la critique qui a reçu une victoire de la musique en 2011 dans la catégorie Album de musique du monde. Cette chanson est une ballade aux accents nostalgiques qui évoque la rencontre sous toutes ses formes. On y retrouve les thèmes de prédilection de la chanteuse, l'amour, le voyage, la musique et le métissage. Les timbres instrumentaux acoustiques et les choristes forment un écrin musical qui soutient la voix de Indizara, voix aux accents folk exprimant son intimité en anglais. La chanteuse, lors d'un interview, définit ainsi son œuvre si particulière. Je la cite. Les étiquettes, c'est pratique. Moi, je dis souvent que ma musique est comme un crossover qui passe d'un rythme à l'autre, d'un style musical à un autre et d'une langue à une autre. Le passage du jazz au folk, à la percussion marocaine, au rock, sur scène. Je préfère la recherche de textures et les intonations, enlever le superflu et donner des arrangements à la fois très simples et complexes. La musique et les styles sont un ensemble, un métissage, à l'image de mon pays, le Maroc. Ma musique est à l'image de ce mélange. Une interview que l'on peut retrouver dans son intégralité dans le journal Femmes du Maroc. How long will it last, baby, if we dance? Dans la lignée de l'œuvre de Yael Naïm, très populaire à l'époque de la sortie de cet album, Indizara a connu un très grand succès avec l'album Handmade et notamment avec ce titre Beautiful Tango qui est vraiment passé à la postérité et que je vous propose de réécouter tout de suite dans son intégralité avec beaucoup de plaisir. Beautiful Tango, take me by the hand.

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L'idée du collectif Barro Fondo est née au début des années 2000 de Gustavo Santaolalla, qui souhaitait expérimenter avec l'instrumentation acoustique, du tango, des rythmes électroniques et d'autres influences afin de créer une musique plus contemporaine de la région de Rio de la Plata. Santaolalla collaborait déjà avec Juan Campodónico sur d'autres projets et ensemble, ils ont commencé à expérimenter en studio testant différents sons, samplant et jouant eux-mêmes des instruments avec la participation d'amis. Voici Mi Corazón, quand le projet s'appelait encore Barro Fondo Tango Club.

0: sommes.
1: Après 2 ans de travail, Barro Fondo sort leur premier album éponyme, Barro Fondo Tango Club, en 2002. Cet album a introduit leur nouveau style et a bénéficié de la participation d'artistes invités tels que Jorge Drexler, Adriana Varela, Cristobal Repetto, Adrian Lais, Didi Gutman et Pablo Mainati. L'album a été triple disque de platine et a remporté le prix Gardel Argentin ainsi qu'un Latin Grammy du meilleur album pop instrumental. La popularité de cet album a encouragé la formation de la plupart des membres permanents du groupe et les tournées. Voici El Mareo avec Feu la légende du rock argentin, Gustavo Cerati.

Barofondo se définit comme un collectif plutôt que comme un groupe, où les membres travaillent à la fois sur des projets sous le nom de Barofondo et sur des projets individuels, souvent en collaboration avec un ou plusieurs autres membres. Le groupe compte 8 membres, 7 musiciens et un VJ qui apporte une dimension théâtrale aux performances live en y intégrant des images numériques en temps réel. Chaque membre mène une carrière solo et vit dans un pays différent. Deux membres, le batteur Adrian Nicolas Sosa et le producteur-compositeur Gustavo Santaolalla, résident à Los Angeles. 4 autres vivent en Uruguay et 2 en Argentine. Par ailleurs, le collectif aime effectuer des collaborations avec d'autres artistes de renom. Voici El Anden avec la rappeuse espagnole La Mara Rodriguez.

Le nom Barofondo, en profondeur, fait allusion au fleuve qui sépare l'Argentine et l'Uruguay, mais qui unit la région, le Rio de la Plata. Leur musique a été qualifiée d'électro-tango, mais leur leader, Gustavo Santaolalla, estime que ces termes ne décrivent pas suffisamment leur son, affirmant qu'il est plus complexe. Le tango est une influence, certes, mais il ne constitue pas le style du groupe. L'influence argentino-uruguayenne ne se limite pas au tango et englobe la murga, la milonga et le candombe. Le groupe a pour ambition de s'inspirer de ces styles traditionnels pour créer une musique plus contemporaine, intégrant des éléments de rock, de hip-hop, de jazz et de musique électronique, notamment le sampling. Voici Listo pa bailar avec l'actrice et chanteuse uruguayenne Natalia Oreiro.

Depuis, 6 autres albums ont été réalisés, soit avec l'ensemble du collectif Barofondo, soit avec des artistes individuels bénéficiant du soutien du collectif, comme l'album solo de Luciano Superviel en 2004, produit par Santa Olaya et Cambononico. Il a été suivi en 2005 par Barofondo Remixed, proposant des versions retravaillées de morceaux de Barofondo Tango Club et de l'album de Superviel. Voici Absente, Outre-mer, avec le français Benjamin Biolay.

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En 2008, l'album Mar Dulce est sorti et le nom du groupe a été raccourci en Barro Fondo. L'idée n'étant plus seulement de se baser sur le tango, mais aussi sur tous les styles de musique régionale du Rio de la Plata, comme la milonga et le candombe. En 2013, l'album présenté ne comporte aucun chant invité et les cordes y jouent un rôle plus important avec 11 violons, 4 altos, 3 violoncelles et 3 contrebasses. Cet album a remporté le Latin Grammy du meilleur album instrumental. On écoute Código de Barra.

Mafalda a effectué des tournées dans le monde entier. En 2009, ils ont participé à l'ouverture des festivités du bicentenaire de l'Argentine. Leur musique est plus connue du grand public que les membres individuellement, voire même que le groupe dans son ensemble. La chanson « Pa Bailar » a servi de générique au feuilleton brésilien « A Favorita » de TV Globo, ainsi qu'à une publicité « Acura » diffusée lors du Super Bowl. Et l'équipe russe de gymnastique a utilisé plusieurs de leurs morceaux pour les JO de 2012. On écoute « Pa Bailar » Siempre Quiero Más avec la Mexicaine Julieta Venegas.

La formation actuelle de Barro Fondo compte 8 artistes. Gustavo Santaolalla, cofondateur de Barro Fondo, chanteur, compositeur, producteur et guitariste au charango et au ronroco. Je te l'ai déjà présenté lors de mon émission 92, retrouvable en podcast, mais pour rappel, Gustavo dirige également un label discographique et une maison d'édition. Producteur depuis les années 70, il a collaboré avec Leon Gieco, Jit et Divididos, ainsi qu'avec Maldita Vecindad et Café Tacuba. En 97, il a cofondé le label Surco, dont le premier album était celui du groupe mexicain Molotov. Santaolalla a également composé les bandes originales de films tels que Amour Chienne, 21 grammes, Le secret de Breakbox Mountain et Babel. Ce travail lui a valu un BAFTA, un Golden Globe et 2 Oscars. Il a également remporté 14 Grammy Awards de différentes catégories. Et oui, rien que ça. Écoutons Perfume avec la chanteuse de tango argentine, Adriana Varela.

Juan Campodónico est l'autre cofondateur de Barofondo et s'occupe de la programmation, des rythmes, des samples et de la guitare. Originaire d'Uruguay, il a grandi au Mexique après l'exil de ses parents avant de rentrer en Uruguay en 84. Peu après, il a fait partie de plusieurs groupes de rock et de pop et s'est imposé comme un pionnier de la musique électronique. Au milieu des années 90, il a formé le groupe Peyote Asesino, le premier groupe uruguayen à fusionner hip-hop et rock contemporain. Ce travail a attiré l'attention de Santa Loya, qui a produit le deuxième album du groupe et leur a offert une visibilité internationale. Le groupe s'est séparé peu après, mais Campodónico a continué à travailler avec Santa Loya, créant finalement Barofondo, tout en poursuivant ses propres projets et en travaillant comme DJ sous le nom de Campo. Luciano Superviel joue du piano, des claviers et du scratch. Né en France, il a développé sa carrière musicale en Uruguay, fusionnant hip-hop, tango, rock et musique folklorique uruguayenne, mettant à profit ses talents au clavier et aux platines. Il a débuté au sein du groupe de hip-hop Platano Macho, puis a collaboré avec l'Uruguayen Jorge Drexler, participant à 4 albums et un DVD. Voici Grand Guignol en live à Buenos Aires.

Javier Casaya est un violoncelliste qui a joué avec divers ensembles, dans des genres rock, tango, folk, jazz et classique. Outre Barro Fondo, il collabore avec les groupes de Cristobal Repetto et Luciano Supervielle. Il a sorti un album solo en 2006, produit par Santaolalla, et a participé à la production de bandes originales pour plusieurs films. Martin Ferres est un joueur de bandoneon, qui interprète aussi bien de la musique traditionnelle qu'avant-gardiste. Son œuvre est influencée par le minimaliste et les classiques du tango. Outre Barro Fondo, il compose de la musique pour le théâtre et la danse, et ses œuvres ont été jouées dans de nombreux grands théâtres argentins. Gabriel Casacuberta joue de la contrebasse et de la guitare électrique. Il a débuté sa carrière comme musicien de studio au Mexique, collaborant avec de nombreux artistes uruguayens. De retour dans son pays d'origine, il a joué dans plusieurs groupes, dont Platano Marco avec Supervielle. Il a également composé des musiques de films et de séries télévisées. Voici Virgen del Sol.

Adrian Nicolas Sosa est batteur, producteur et compositeur. Il a collaboré avec Barofondo dès ses débuts en tant que producteur et directeur artistique, alors qu'il était directeur général du label Surco Records. Il a rejoint le groupe comme musicien après la sortie de leur premier album, Tango Club, utilisant une boîte à rythme. Pour l'album Mar Dulce, Santa Olaya a décidé d'expérimenter la batterie acoustique et a invité Sosa à jouer avec lui. Le succès de cette expérience a permis à Sosa de devenir membre permanent du groupe. Actuellement, Sosa écrit et produit. Veronica Loza est une VJ qui associe la musique du groupe à sa présence scénique, généralement par le biais d'images numériques. Sur scène, elle apparaît au clavier comme une musicienne, mais sa production est visuelle. Elle assure également le chant. Voici Sonido Nativo del Rio avec le rappeur de trap musique argentin, Isia.

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1: Voilà, c'était Latin America avec Barro Fondo de Argentina. Merci à toi, cher auditeur, auditrice. Merci à Toff à la réalisation et merci à toutes les radios qui diffusent mes émissions. Merci également au site Wikipédia qui m'a permis de préparer cette émission. Je te laisse avec le morceau Borges y Paraguay et une citation de ce fameux Jorge Luis Borges. Les dictatures fomentent l'oppression, la servilité et la cruauté. Mais le plus abominable est qu'elles fomentent l'idiotie. À ciao, bonsoir.

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4: Mesdames, messieurs, j'espère qu'en écoutant ce beau disque, vous ne vous êtes pas ennuyés. Je l'espère. Je dis de ce beau disque parce qu'il a été enregistré par des techniciens vraiment consciencieux.

0: certainement. On ne peut pas douter d'une chose évidente, et ça c'est évident, car je voulais ne pas m'abandonner comme un simple rêveur.
1: De quoi parles-tu, mon chéri?
0: Du bonheur.
1: Parle du bonheur.
0: Eh oui.
1: Voyez-vous ça?
0: Je suis un peu comme un forçat qui parlerait de liberté, et je voudrais en vérité parler avec plus d'éloquence de ma nouvelle connaissance. Mais je ne trouve rien sinon que c'est bien ça. Oui, c'est ça le bonheur. Voilà, je suis fixé. Je sais enfin pourquoi. Pourquoi sur cette terre un jour on m'a placé. Maintenant tout va bien. Je sais enfin pourquoi, mon amour, je suis né. Je suis né pour aimer, pour t'aimer, c'est certain. 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
3: Bonjour à toutes et à tous et bienvenue dans un nouvel épisode de Pop Collection.